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1: 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On débarque avec le tout nouveau single de Planet.

0: Et bonsoir à tous et bienvenue à Au-delà des apparences avec Couette et Bella. On voulait tout d'abord vous souhaiter une bonne soirée et bienvenue à notre émission. On voulait vous dire aussi que la semaine passée, on s'excuse, on n'avait pas pu être là. On avait été invité au lancement de Doug Saint-Louis. Est-ce que tu aimerais dire quelques mots là-dessus, Bella?
1: Ah, c'était vraiment une super belle expérience. Je pense que ça avait eu la peine. Puis d'ailleurs, on va avoir peut-être des petites surprises pour vous éventuellement face à cette belle soirée. Mais non, il était vraiment incroyable. Puis on a eu fait de belles rencontres.
0: Ouais, pour vrai, on va avoir des jingles à vous présenter parce que Doug, premièrement, c'était son lancement médiatique. Ça faisait un an qu'il faisait sa tournée et il nous a invités personnellement à venir. Puis on a pu réaliser une entrevue avec lui et aussi avec notre cher Adamo.
1: Adamo.
0: Eh oui, Adamo, il était là. Puis on a rencontré plein de monde d'Occupation Double. Yes. Ben écoute, on va sûrement en reparler plus tard parce qu'on a des entrevues à vous présenter là-dessus. Tout d'abord, je vais te laisser remercier nos commanditaires de l'émission.
1: 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Ensuite, on a notre cher NKZ qui est un groupe de musique hip-hop. Leur nouvelle chanson, leur single Planer est vraiment incroyable. En tout cas, moi, j'arrête pas de danser dessus à chaque fois que je l'entends. Et c'est ça, on a aussi un nouvel arrivé avec nous qui est Monsieur Pink, qui est une boutique d'art, en fait.
0: Ben, en fait, c'est une galerie d'art.
1: Oui, une galerie d'art.
0: Où ils exposent des artistes, là. Puis d'ailleurs, justement, ils ont un dark painting, j'ai pas le mot exact là, après la pause je vais pouvoir vous le dire, mais une super belle exposition. On est allé les voir samedi, puis tu peux
1: leur... pour ma fête.
0: Oui, c'est
1: fait.
0: Ça. Ben, vas-y, je te laisse raconter ce qui s'est passé un peu.
1: Moi, je suis une fille qui adore les arts, d'ailleurs, j'en fais. Puis c'était vraiment une belle expérience. Ils sont vraiment chaleureux, puis ils méritent vraiment le détour. Il y avait plein d'artistes du talent incroyable. Puis j'ai eu la surprise, dans le fond, de savoir qu'ils allaient m'exposer. Dans le fond, ils vont exposer mes toiles au mois de juin. Donc, c'est quand même une belle surprise. C'était un très beau cadeau pour mon anniversaire. J'étais très excitée et emballée de tout ça.
0: Ouais, ça a été dur de te garder la surprise, mais en tout cas, ça a été compliqué, mais voilà, fait que on avait invité aussi à ton anniversaire, il y avait plein de monde. On reviendra un peu là-dessus. Mm-hmm. Avant de commencer l'émission, on voudrait aussi remercier tous nos actionnaires du B4DZ Record Media qui sont là puis qui nous supportent depuis maintes et maintes longtemps maintenant. On parle, on le dit à chaque émission, mais on va toujours le dire en Daven, Manouchka, notre belle Léa, Sifanette, Lucky.
1: Oui.
0: J'en ai-tu oublié un?
1: Ben, Daven, tu l'as dit.
0: Ouais, Daven, Manouchka, Léa, Sifanette, Lucky. OK, ils sont là, les cinq. Et, ben, tous les sponsors, que ce soit Esthétique, JL Auto. Dans le fond, ça fait longtemps, c'est notre premier sponsor qui est avec nous puis qui a renouvelé avec nous. On t'aime, mon beau Joe.
1: Oui, on vous aime vraiment.
0: Puis, aussi, on a toute la gang d'auteurs et on accueille une nouvelle auteure avec nous. On va vous faire entendre sa chanson plus tard, mais ouais. Bienvenue Luna. Ça, c'est des gens qui écrivent des textes, là, pour tous nos artistes. Bref, on a déjà fait une grosse émission là-dessus pour vous expliquer qui on était. Mais, gros merci.
1: Auteurs de talent.
0: Comment?
1: C'est vraiment des auteurs de talent. Là,
0: ah ouais, là, on a des chansons incroyables. Wow. Et toute la gang du B4DZ, que ce soit les artistes, toute la gang promo et tout ça. Là, aujourd'hui, on a un gros sujet qui est intimidation, cyber-intimidation. C'est un gros sujet. Pour vrai, on a des invités avec nous en studio. On a Taco qui est là. Et on a... tu peux te mettre devant le micro, s'il vous plaît?
2: Oula, oula.
0: Et on a Amy, sa fille, qui est avec nous. Tu peux dire un petit allô, Amy. Tu peux prendre le micro. Bouge-le.
3: Allô.
0: Amy, voilà, une jeune fille du secondaire va venir raconter son histoire. Mais avant ça, on voulait faire un hook-up parce que il y a deux semaines, quand on a fait notre émission Vivre avec une différence, on avait un peu cherché pour les personnes handicapées parce qu'on avait eu Tigui qui était avec nous. Tu sais, on cherchait des services. Puis là, on a trouvé la perle rare. On a trouvé l'Association des personnes handicapées de Lévis. Et on a avec nous Audrey qui est sa représentante. Bonjour Audrey.
4: Salut.
0: Ça va bien?
2: Oui, ça va bien, vous autres?
0: Ben oui, ça va super bien. Alors, on va te laisser présenter ton organisme. Je pense que tu es la meilleure personne. On a eu la chance aujourd'hui de venir visiter l'organisme. Oui. Et super belle rencontre. Puis, tu sais, on va te laisser présenter tes services. Puis, ben, à toi l'honneur.
2: Super. Si vous avez des questions, là, vous m'arrêtez. Mais pour résumer, là, l'association, c'est un organisme communautaire qui a été fondé par des parents en 1990. Puis, on a pour mission, en fait, là, d'offrir des services aux personnes en situation de handicap et leurs familles. Notre mission, principalement, je vous dirais que c'est de prévenir l'épuisement des familles. On veut que les personnes en situation de handicap restent dans leur milieu naturel le plus longtemps possible. Nous, c'est vraiment notre objectif.
1: Ouais, c'est l'idéal.
2: Oui, puis ça passe par tous nos différents services. Puis on facilite aussi l'intégration là, des personnes handicapées dans la communauté. Puis on offre des activités sociales à ces personnes-là également.
1: C'est bien.
2: Fait que ça fait le tour de notre mission. Sinon, la clientèle qu'on accueille plus spécifiquement, ben c'est ce que je trouve le plus beau chez nous, là, c'est qu'on accueille les personnes âgées de 0 à 100 ans.
1: Ouais, c'est donc, ça qui m'a impressionnée. Moi, je trouvais ça vraiment génial.
2: Il n'y a pas de limite là, pour venir fréquenter l'organisme chez nous. On accueille des gens qui ont une déficience intellectuelle, déficience physique, trouble du spectre de l'autisme. Puis on a vraiment des services qui sont spécialisés. Fait que même les gens qui ont des polyhandicaps, ben ils sont les bienvenus chez nous.
1: Wow.
2: Sinon, on a différents services. Je vous dirais que le service principal là, qui est le pour prévenir l'épuisement des familles, c'est le répit. Fait qu'il y a plusieurs volets. Là. Il y a le répit de jour qui est disponible la semaine de 8h à 16h. Puis après ça, les gens retournent à la maison. Puis on a le répit avec nuitée. Que ça, c'est vraiment merveilleux pour nos familles. Ils viennent porter là, leur enfant, leur frère, leur soeur, peu importe, pour une fin de semaine. Donc, ils ont un 48 heures à eux comme proche aidant là, pour recharger leur batterie. Mmh. Puis nous, on prend soin de leur personne. Puis après, on les retourne à la maison. Fait que les familles ont à peu près une fin de semaine par mois ou aux deux mois, là, selon. Puis c'est vraiment un service qui est précieux parce qu'après, ils nous disent souvent qu'ils se sentent prêts à repartir, là, puis oui, à redevenir un proche aidant à temps plein après ce petit répit-là. Donc ça, c'est disponible la fin de semaine, mais c'est aussi disponible l'été. Voyez-vous, cet été, on a offert des semaines d'hébergement. Donc du lundi au dimanche. C'était vraiment une semaine complète de répit. Fait que ça a été vraiment apprécié. C'est disponible aussi dans la période des fêtes, puis pendant la semaine de relâche. Sinon, on offre aussi là, du répit d'urgence. Que ça, je vous dirais que c'est vraiment un filet de sécurité parce que si jamais vous êtes hospitalisé puis que vous avez personne pour prendre soin de votre enfant, ben nous, on peut le prendre chez nous, même si c'est en dehors de nos heures d'ouverture. Fait que c'est vraiment un filet de sécurité qui est beaucoup apprécié de nos familles, de savoir qu'on peut être cette solution-là en cas de besoin, là, en cas d'urgence. On a également le centre de jour pour les personnes âgées de 21 ans et plus parce que souvent, après 21 ans, ben il y a un petit peu moins de services.
1: Ouais. Malheureusement.
2: Donc, notre centre de jour, il est là pour le maintien des acquis des personnes en situation de handicap. On a également de la scolarisation partagée. Donc, ça, c'est vraiment plus pour les jeunes qui ne peuvent pas être scolarisés à temps plein, mais qu'on veut que le parent puisse se permettre là, de maintenir ses activités. Puis, on veut que le jeune maintienne aussi de la pédagogie, une certaine socialisation, peu importe. Fait qu'il vient chez nous pour poursuivre sa scolarisation dans nos locaux quand c'est pas possible de le faire à l'école.
1: Ça, c'est 13-21 ans aussi ou?
2: C'est primaire-secondaire.
1: Ah, c'est primaire-secondaire. Maintenant, ça finit à 18-17 ans.
2: 21 aussi.
1: Oui,
2: okay. C'est toute réserve, là, 21, je pense. On a aussi des activités de loisirs. Fait que ça, c'est vraiment beaucoup de l'inclusion en communauté. J'aimerais ça vous parler de notre gang du jeudi, qui est un de mes loisirs préférés. Donc, on va en communauté. On peut aller au cinéma, on peut aller au restaurant. Mmh. On peut prendre le traversier pour aller manger une queue de castor puis revenir. Puis c'est vraiment de l'intégration en communauté, de dire, ben c'est quoi les normes qui sont attendues de moi au restaurant. J'apprends à commander moi-même. J'apprends à gérer mon argent de poche, le pourboire, etc. Ma carte d'autobus, peu importe. Donc, c'est toutes des choses là, qu'on travaille avec eux dans le cadre des activités de loisirs. Il y a vraiment des atteintes là, spécifiques pour chacun de nos loisirs. Mais on a aussi de la chorale. On a des ateliers culinaires. Fait qu'on apprend à cuisiner avec eux. C'est vraiment là, plus le volet apprentissage là, au niveau de nos activités de loisirs.
3: Tu peux nous répéter le nom de ton organisme?
2: L'Association des personnes handicapées de Lévis. Mais c'est long, fait que vous pouvez dire APH Lévis. Nous, on se le permet.
1: Oui, c'est ça.
2: On a aussi un camp de jour estival. Fait que quand il y a des adultes quand même en situation de handicap qui vont à l'école, mais quand il n'y a pas d'école, ben ça permet de venir en camp de jour, mais ça s'adresse vraiment à tout le monde. C'est 6 ans et plus, le camp de jour, tout simplement. Puis c'est disponible en groupe, mais c'est possible aussi de l'avoir en formule 1 pour 1 si jamais la personne a des besoins supplémentaires.
1: Oui, c'est ça, comme vous nous dites, il y avait comme des endroits, des fois, justement, quand ils sont pas capables d'être avec en groupe, ben tu sais, vous leur permettez d'avoir des activités ou des choses à part un à un.
2: Oui, exactement. Puis j'ai l'impression que souvent dans... Ben, ailleurs que juste... je sais pas comment le dire, là, mais dans la société classique, là, si je peux dire, j'ai l'impression que c'est à la personne de se fondre dans le moule, mais chez nous, on va s'adapter à la personne. Fait que quand un parent vient cogner chez nous, ben on fait une rencontre d'accueil, puis on remplit vraiment un dossier super complet avec toutes ses habitudes de vie, c'est quoi les interventions à préconiser, puis tous ses besoins, puis ça nous permet de voir, ben est-ce que la personne a plus besoin d'être accompagnée en un pour un ou elle fonctionne bien, puis elle est épanouie en groupe. Fait que nous, on va s'ajuster à elle, puis la personne...
1: Ça devrait être comme ça, tout le temps, en fait.
2: Puis la personne, elle peut évoluer au cours de sa vie. Elle peut être en 1 pour 1, passer en 1 pour 3. Oups, là, on a d'autres enjeux, elle revient en 1 pour 1. Fait que nous, on va s'adapter tout au fil de la vie avec cette personne-là. Puis sinon, le dernier service là, que je vous ai pas parlé encore, ben c'est la surveillance scolaire. Puis ça, c'est vraiment précieux parce qu'il y a des personnes en situation de handicap que après l'école ou après, peu importe leurs activités du jour, ne peuvent pas rester seules à la maison. Fait qu'en attendant que les parents soient prêts là, à revenir à la maison, ben nous, on peut les accueillir. Fait que c'est, je vous dirais, on peut comparer ça à un service de garde qui est disponible au primaire, mais nous, c'est disponible là, pour les personnes là, de 12-21 ans.
1: De quelle heure à quelle heure, mettons?
2: Ben voyez-vous, le matin, c'est 7h à 9h, puis le soir, c'est 15h à
1: 17h30. OK, fait que c'est quand même raisonnable.
2: Oui,
1: c'est
2: exactement.
1: Ah, c'est bien, ça.
2: Fait que ça fait le tour de nos services.
1: Mais vous en avez quand même plusieurs.
2: Oui.
1: C'est un peu plate parce que je pense qu'il y en a beaucoup, même ici, qui n'avaient jamais entendu parler de ça. Puis ça serait quelque chose à remédier.
2: Oui, absolument.
0: Ben écoute, c'est super pour l'organisme dans le fond, mais aussi vous avez besoin d'aide, si j'ai pu comprendre.
2: Oui, on a un projet d'agrandissement qui est en cours là actuellement. Puis ben c'est sûr qu'étant un OBNL, ben on a besoin de fonds là pour concrétiser là, ce projet-là qui est déjà en branle. Fait que les dons sont toujours les bienvenus. Là. Si jamais il y a des gens qui ont envie d'avoir un élan de générosité, ben, je vous invite à aller voir notre site web aphlevy.com. Dans l'onglet Fondation, là, il y a un petit onglet Je donne, puis c'est vraiment facile de donner là, directement en ligne avec la plateforme Zephy.
0: Puis, ben, en tout cas, pour nous, l'avoir visité, on le sait que vous êtes en restructuration. Est-ce que tu me permets de dire un peu ce que j'ai ressenti par rapport, tu sais, comme on le voit, là, que franchement, vous avez besoin d'aide. Puis, tu sais, ça fait 35 ans que vous existez. Puis, comme vous m'avez dit, il y a pas beaucoup de gens qui savent ce que vous offrez. Même tantôt, on en a parlé un peu avec Rémi de la radio. Puis, je dis, tu connais tout ça? Il dit non. Tu sais, fait que... Je pense que c'est vraiment quelque chose qui mérite d'être connu. Et ben tu sais, vraiment, c'est un plaisir pour nous de te recevoir ce soir à l'émission. Puis on espère vraiment que de te faire passer en onde, que tu puisses parler de la mission. Parce que tu sais, là, tu nous as déballé tout ton speech de l'organisme, mais un répit, ça fait du bien aux parents, mais ça fait du bien à la personne qui subit le répit, on va se le dire aussi. Parce que moi, j'en ai bénéficié quand j'étais jeune, puis tu sais, c'est vraiment de l'animation. T'sais, on a vu tout à l'heure, la madame est en train de cuisiner, tout le monde est en train de chiller, il y en a qui écoutent des films. Puis tu sais, vous avez vraiment un espace qui est adapté. Ça veut dire que n'importe quel type d'handicap, entre parenthèses, là, vous avez des bains adaptés, vous avez des lèvres-personnes, les lits sont amovibles. Mais tout ça, guys, ça n'est pas gratuit. Puis aujourd'hui, je pense que c'est un peu un message qu'Audrey a nous envoie pour dire, écoutez, maintenant on est là, on existe, allez voir notre site, googlez-nous s'il vous plaît, et puis si vous êtes un parent qui a un jeune avec un handicap, ben puis que vous avez besoin d'un répit, on parle pas de nécessairement de se débarrasser de l'enfant là, ou de l'adulte, c'est juste d'offrir un cadre qui est encadré pour ces personnes-là où ils vont avoir du fun là, tu sais, ils les prennent pas puis ils les mettent dans une chambre pour la fin de semaine, il y a de l'animation, il y a de la nourriture, puis je pense que
1: ils
0: vous
1: sortent
0: êtes
1: à l'extérieur comme j'en ai vu plusieurs aujourd'hui qui sortaient
0: sont allés prendre une marche puis tout ça, fait que J'espère que notre OUCOP va porter fruit pour toi, ben pour l'organisme, pour toi aussi, mais pour les personnes qui nous écoutent, qui ont un enfant ou qui ont un cousin d'un ami qui connaît un autre voisin qui a une personne. Puis je trouve ça beau le fait du 21 ans aussi et plus, parce que on le sait très bien là que la plupart des écoles adaptées pour les personnes handicapées finit à 21 ans. Puis après sont comme laissés un peu à eux-mêmes. C'est vraiment le trou dans le gouvernement, dans le système là-dessus. Fait que, en tout cas, écoute, moi, je trouve que c'est un bel endroit. Oui. Puis ça nous a fait vraiment plaisir de visiter. Tu sais, on visite pas des organismes comme ça, là. Ça nous a vraiment interpellés quand j'avais vu ça sur Google lors de l'émission. Puis, s'il y a des gens qui nous écoutent puis que vous voulez aider, que ce soit avec la nourriture, que ce soit avec des couvertures, plein de choses, je pense que Mme Audrey est bien ouverte d'esprit.
1: Oui, c'est ça, puis des dons aussi. Mais moi, la seule chose que je pourrais dire que j'ai trouvé beau, c'est l'interaction justement des intervenants ou des personnes. Je sais pas comment vous vous appelez entre vous, là.
2: Le personnel?
1: Oui, le personnel.
2: Des éducatrices ou des intervenantes.
1: Intervenantes, c'est ça. Tu voyais qu'ils le faisaient avec cœur, puis tu sais, même quand toi, Audrey, t'en parles, on va se le dire, tu sais, t'as une petite étoile dans tes yeux, on voit que t'es à ta place, puis c'est beau à voir, tu sais.
3: La passion,
1: malgré,
3: la passion.
1: Oui, la passion, puis malgré tous les difficultés dans le sens des failles du système, mais ben ça fait 35 ans, c'est ouvert pareil, même si ça a été difficile dès le début. Puis, tu sais, je vous souhaite vraiment que tout débloque, puis que, tu sais, vous puissiez comment grandir, puis faire vraiment tout ce que vous voulez faire, parce que c'est vraiment une belle organisme.
2: Ben merci. Ça devrait être prêt, là, normalement, été 2027. Fait que c'est ça qu'on espère beaucoup. Puis je veux rebondir sur ce que vous avez dit un peu, là, par rapport au fait que quand ils viennent en répit, ben, ils sont pas dans une chambre, tu sais, oui. Nous, on a une responsable des activités qui fait un calendrier, puis il y a vraiment des activités qui sont prévues à l'avance. Et on a une cuisinière qui s'adapte à toutes les rigidités ou les particularités alimentaires, là, de chacun de nos membres qui vient chez nous. Puis notre personnel, c'est des éducatrices spécialisées ou des éducatrices en cours de formation. Fait qu'on a vraiment un personnel qui est qualifié.
1: Ah oui.
2: Fait que quand on parle de répit spécialisé, ben c'est tout ça. C'est tout l'équipement spécialisé, mais c'est aussi nos ressources là,
1: oui,
2: qui sont vraiment précieuses.
1: Ah oui, ça, c'est précieux.
2: Absolument.
0: OK. Ben écoute, Audrey, merci beaucoup pour vraiment cette présentation. Puis... ben on espère que tu vas venir partenaire avec nous parce que ça nous ferait vraiment plaisir. Puis... vraiment, c'est déjà un grand plaisir de te recevoir. Puis, tu sais, comme je l'ai expliqué quand on s'est rencontrés, cette cause-là me tient beaucoup plus à cœur maintenant que j'ai vieilli, puis que j'ai compris, parce que, voilà, on en a parlé, de vivre avec une différence, c'est pas facile. Mais moi, les personnes que j'ai vues là-bas avaient l'air vraiment contents. Puis, tu sais, tu l'as dit toi-même, c'est un 0-100 ans. Ben, en tout cas, tu sais, c'est jusqu'à 100 ans. Fait que les personnes qui vont là, c'est pas 3 ans, puis après, il faut leur trouver une autre ressource. Ils peuvent vraiment évoluer avec vos services.
1: Fait c'était beau de voir justement les âges différents. Tu sais, tout le monde était ensemble, mais il y en avait des vraiment plus âgés. Des plus jeunes, c'était beau.
2: Oui, vous avez rencontré notre doyenne de quand même 82 ans. Là. C'est inspirant de voir qu'elle vient chez nous une fois semaine, puis c'est son activité de la semaine, puis elle est super contente, puis elle développe des liens. Il y a des beaux liens intergénérationnels qui se créent quand même. Là, un adolescent avec un aîné, on voit des liens qui se tissent, nous, puis c'est vraiment beau. Là.
1: Oui, voilà. C'est vraiment beau. Je suis d'accord avec toi.
0: Bien, merci beaucoup, Audrey. Puis Audrey, tu vas rester quand même avec nous pour le sujet de l'intimidation.
2: Oui.
0: Je pense que c'est un sujet qui va percuter un peu parce que, tu sais, on est en 2026, l'intimidation, elle a beaucoup, beaucoup changé. Maintenant, il y a l'intimidation, cyber-intimidation, on va avoir des témoignages tantôt aussi avec Amy. Bella, je te laisse faire une petite définition.
1: Tu parles de l'intimidation?
0: Ouais.
1: OK. Mais moi, pour moi, dans le fond, l'intimidation, c'est des gestes, des menaces pour blesser, humilier quelqu'un, tu sais, par rapport à soit son physique, son mental ou peu importe. C'est en tout cas. C'est s'en prendre à l'intégrité d'une personne. Des fois, ça peut être bien subtil, mais quand c'est mis à plusieurs personnes ou à répétition, ben ça vient blessant. T'sais. Ça peut être physique. Il y a plein de façons d'intimider, on va se le dire.
0: Ouais. Puis tu sais, j'ai quand même fait des petites recherches, tu sais, parce que j'aime ça arriver avec des statistiques et tout ça. Et tu sais, la définition que moi j'ai, c'est l'intimidation, c'est lorsqu'une personne utilise de façon répétée des paroles, des gestes ou des menaces pour blesser, humilier, faire peur à quelqu'un dans un rapport de force inégal, donc un peu ben vraiment ce que tu disais en fait. La cyberintimidation, c'est l'intimidation qui se fait en ligne,
1: des messages.
0: Ouais, des insultes, des rumeurs, le partage de photos pour humilier une personne, et ça dit ben on sait
3: les deepfakes aussi, hein, faut pas oublier les deepfakes là, les photos qui sont
0: On a quand même sorti des statistiques, je vous avoue, là, on va faire, dans cinq minutes, on va passer en pause, là, mais je pense qu'on peut parler un peu des statistiques, là, Bella, que j'ai mis là-dessus.
1: Ouais.
0: Moi, ça m'a quand même fait rire, là, de 2022 à 2025, là, on dirait qu'on vit dans un monde où, où il n'y en a pas.
1: Je sais pas, là, mais d'après moi, c'est qu'il y a beaucoup de gens qui gardent le silence, premièrement, ou, ils ont fait, je sais pas ce qu'ont pris leur recherche, mais ça dit que 12 personnes, entre 12 ans et plus, il y a 12 personnes 12% de vécu d'intimidation ou cyber-intimidation dans les 12 mois précédents. Mais tu sais, on s'entend que 12%, moi je crée pas à ça, là. J'en connais
3: déjà.
1: C'est pas bon. Ça, c'est clairement pas bon. Après ça, entre 12 et 17 ans, 31% sont près d'un jeune sur trois, en fait, qui ont vécu au moins un contexte à l'école, au travail ou ailleurs. Fait que 31%, en tout cas, 1 sur 3, moi, je trouve que ça, c'est logique, là. Un peu plus, mais moi, je pense quasiment que c'est 2 sur 3, on va se le dire. Entre, encore là, un jeune de 12 à 17 ans en contexte scolaire, 27% auraient vécu de l'intimidation ou de la cyber-intimidation à l'école. Puis ça, ça vient des recherches québécoises sur le rapport sociaux. Fait que pour la cyber-intimidation chez les élèves du secondaire de 2022 à 2023, 14% en ont subi dans les 12 mois précédents. La proportion était environ 17% chez les filles contre 11% chez les garçons. Fait que je ne sais pas ce que vous en pensez, mais moi, j'aimerais ça avoir des chiffres plus réels un peu.
0: D'accord. Est-ce que tu as quelque chose à dire là-dessus? Puis j'aimerais entendre Amy là-dessus. Il nous reste un petit 3 minutes avant de passer en pause.
3: Moi, je suis un peu comme Bella là-dessus. Là. Moi, je trouve que les statistiques...
0: Mais vraiment, le micro devant ta bouche.
3: Ça ne fonctionne pas.
1: Ouais.
3: Il y a aucun... Je pense aucun de ces chiffres. Moi, je parle avec les amis de ma fille, là, puis...
1: Je pense que tout le monde l'a vécu.
3: Mon Dieu, ça n'a aucun sens. Je veux dire, juste l'année passée... pratiquement sa classe au complet vivait de l'intimidation par un seul individu. Puis je pense que ça va être plus à parler après la pause, mais les institutions scolaires, là, ils sont rendus qu'ils l'échappent. Là. Ils l'échappent beaucoup. Quand c'est rendu que c'est les victimes qui doivent s'excuser à leur intimidateur, il y a un problème, je pense.
1: Ouais, ça, j'ai vécu, moi, avec mon garçon.
3: Ma fille qui est ici à côté, elle va en parler tantôt. Ouais. Tu sais, je veux dire, elle a été intimidée, elle a été séquestrée dans l'école. Cyber-intimidation aussi, harcèlement. Puis, je veux dire, c'est elle qu'on a visé, qu'on a demandé à ce qu'elle s'excuse à son agresseur. Ce qui, moi, dans ma tête à moi, là, ça marche pas.
1: Non.
3: Ça fonctionne pas, ce genre de...
1: Mon garçon, lui, se faisait écœurer pendant des mois. Là. Puis la journée qui a éclaté...
3: C'était sa faute à lui.
1: Eux autres, ils n'ont rien fait avant. Ils n'ont pas été punis. Mais, par exemple, lui, il était suspendu.
3: Oui, c'est ça. Ils ont fait la même affaire avec ma fille. Tu sais, dans le fond, le petit gars, il a pas eu assez de conséquences pour ce qu'il a fait. Puis, quand ma fille et ses amis se sont
0: tannés... Mais Taco, ça serait bien qu'on l'entende, elle. Passe-y le micro.
3: Ouais, j'aimerais plus attendre après la pause.
0: Non, je comprends, mais j'aimerais ça qu'elle dise un petit mot sur les statistiques qu'on vient d'entendre.
1: Ouais.
0: Qu'est-ce que t'en penses, toi?
4: Selon moi, je suis totalement d'accord avec vous. Les statistiques sont pas du tout correct, mais vraiment pas du tout, parce que le nombre de gens qui se font intimider, puis qui en parlent, puis qui en parlent pas, c'est juste incroyable. C'est pas possible.
1: Non, c'est pas possible, je suis d'accord.
0: Ben écoute, on s'arrête là, on part en pause. Bella, t'as un beau casse-tête qui t'attend sur TikTok, juste là.
1: OK.
0: On va passer en pause, mais on va passer en musique avec notre sponsor, hein, NKZ, avec la chanson Planer. Après, on vous laisse avec quelques pubs et on revient tout de suite après pour continuer continuer notre émission spéciale sur l'intimidation. Merci Audrey d'être venue parler de l'organisme, puis tu vas pouvoir rester avec nous pour le reste de l'émission. Ça part la gang, NKZ, planer sur les ondes du 96.9. 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
1: De retour à l'émission Au-delà des apparences. Aujourd'hui, on traite du sujet de l'intimidation juste avant la pause. Et oui, Josie, on va l'appeler après l'autre pause, Bella.
2: Pardon, j'avais oublié qu'il me croyait.
1: Non, il n'y a pas de problème. On traite du sujet de l'intimidation, cyber-intimidation. On vous a donné quand même une définition. On a Taco un peu qui est accompagné de sa fille. Mais là, Amy, on veut entendre ton histoire. Est-ce que déjà tu peux te présenter, nous dire quel âge que tu as? Puis, on veut pas savoir l'école où tu vas, où tu as vécu tout ça. Mais raconte-nous un peu comment ça s'est passé. Puis, au fil de ça, on va pouvoir te poser des questions.
3: D'accord, parfait. Fait que je m'appelle Amy, j'ai 15 ans et j'ai vécu de l'intimidation depuis un très, très bas âge. Fait que d'environ de mon entrée d'école jusqu'à l'année passée. Fait que c'est assez compliqué. Puis c'est pas une bonne expérience.
4: Non, c'est sûr que c'est pas une belle expérience.
3: Ouais.
1: Ben, moi j'aimerais savoir, déjà, gros courage à toi, oui, de venir ici à l'émission pour nous parler de ça. J'aimerais savoir déjà comment ça a commencé. Puis, tu dis que ça a commencé jeune.
4: Avec quel âge environ?
1: Oui, déjà, mais c'est quoi pour toi? Là, quand est-ce que tu t'es rendu compte que c'était de l'intimidation puis c'était pas correct? Qu'est-ce qui se passait?
3: Dans le fond, j'avais 7 ans. J'étais en maternelle, première année environ. Puis, il y avait un petit garçon dans ma classe qui est rendu un de mes amis maintenant, qui me passait des commentaires pas très agréables, puis qui il me poussait dans les récrés, puis que c'était pas le fun. Il riait de moi avec ses amis, puis j'ai une de mes meilleures amies, ben, qui est maintenant une de mes meilleures amies aussi, qui m'intimidait, puis que sur les heures du midi, c'était pas mes meilleures heures. Fait que il était pas très très gentil avec moi, mais maintenant c'est rendu des amis.
1: Lâche le micro s'il te plaît. Comment t'as pu passer de mettons à ces personnes-là, tu sais, parce que tu nous dis que t'as été troublée par ça, puis aujourd'hui c'est tes amis. Explique-nous le cheminement, puis explique-nous aussi est-ce que explique-nous le cheminement, parce que là tu nous dis que t'as été intimidée, mais qu'au final c'est devenu des amis. Fait que qu'est-ce qui s'est passé pour que ça revire comme ça?
3: Dans le fond, tu sais, on était jeunes. Ce qu'ils m'ont expliqué, c'est qu'ils étaient jeunes, que c'était pas facile, puis que, tu sais, ils m'appréciaient pas tant que ça dans le temps, parce que, tu sais, on était tous un peu des petits démons. Fait que on se tapait tous un peu ses nerfs, puis moi, disons que j'étais comme un peu tout seul dans mon coin. Fait que, tu sais, j'étais quand même assez vulnérable. Fait que c'était facile de s'en prendre à moi. Puis, mais on s'en est parlé, on a commencé à avoir le même cercle d'amis, puis à s'excuser, puis c'est... J'ai pas très, très compris la transition de « je taille la face », puis de « maintenant, on est rendu amis ».
4: Oui, parfois, ça fait ça, hein?
3: Oui.
4: On dirait qu'on comprend pas. Il y a un bout parce que ça marche vraiment pas, puis tout d'un coup, c'est rendu ton ami.
3: Oui.
1: Moi, je pense que quand on est jeune, de toute façon, il y a comme le style de pression sociale qu'on peut ressentir, du genre, vas-y, toi, t'es pas comme les autres. Tu sais, mais pourquoi ils t'intimidaient? Pourquoi ils ont fait ça? Est-ce qu'ils te l'ont dit? Qu'est-ce qu'il y avait? Tu sais, là, tu me dis, parce que je sais que t'es jeune, puis que tu parles en ado, puis c'est bien correct, mais... sur quoi il t'intimidait au juste?
3: Ben, il m'intimidait sur mon œil, parce que j'ai un œil qui louche, puis c'est pour ça que j'ai des lunettes. Puis quand j'étais jeune, j'étais pas capable de contrôler mon œil. Tu sais, quand il voulait partir, il partait. Maintenant, je suis capable de le contrôler. Fait que, tu sais, j'ai l'air comme, entre guillemets, plus normal. Puis, ouais, c'était en majorité pour ça qu'on m'intimidait. Puis aussi, on m'intimidait parce que, tu sais, j'étais comme plus... encore, entre guillemets, bizarre, parce que, tu sais...
1: C'est quoi bizarre?
4: Introverti, peut-être?
3: Ouais,
4: c'est plus ça?
3: Ouais.
4: Ouais.
1: OK. C'est intéressant.
4: Ouais, intéressant.
1: Dans le fond, tu sais, on le sait, là, en 2026 ou même en 2019, en 2015, avec toutes les choses que la télé nous met, la fille aux cheveux parfaits, la mannequin, la ci, le ça, ça fait une pression sociale, tu sais. Puis... Les jeunes enfants, je trouve aussi, 7 ans à 10, 11 ans, tu sais, c'est méchant à quelque part. C'est pas qu'ils sont méchants, mais c'est qu'ils vont dire ce qu'ils pensent, tu sais.
4: Ils n'ont pas de crainte, c'est ça.
1: Mais à cet âge-là, je pense que ça a un gros impact. Puis tu sais, moi,
4: vas-y. Parce que je peux aussi dire une petite chose.
1: Vas-y.
4: Dans le fond, c'est moi, ce que je remarque aussi, c'est qu'il y en a un qui va remarquer quelque chose que, mettons, qui n'est pas standard. Puis là, ben, il va se trouver cool en faisant ça, tu sais. Puis là, il va amener les autres dans cette gamme-là, tu sais, comme pour faire partie de la gang. Mais là, les autres vont se mettre à faire la même affaire, puis ils vont s'en prendre à une personne. Puis ils ont l'impression de se donner un certain pouvoir, tu sais. C'est souvent comme ça que ça commence, en fait.
3: Ouais.
4: Puis, je sais pas ce que t'en penses.
1: Ben, moi, je me suis fait intimider quand j'étais jeune, là.

0: c'est un peu comme... Il se passait des choses. Je me faisais pousser. J'avais des blessures au nez. Je me faisais faire des jambettes dans la classe. Puis les profs, ils disaient, ben là, t'étais dans le chemin. Il a pas fait exprès. Il trouvait tout le temps des raisons. Ouais, c'est
1: ça. Malheureusement.
0: Ouais. Puis un midi, je revenais du dîner de chez mes parents. Puis j'ai une de mes amies maintenant qui était vraiment, qui ne m'aimait pas du tout. Elle me lançait du sable dans le visage. Puis il y a une fois que j'ai décidé de lui relancer du sable. Puis là, elle s'est mise à me...
2: Laisse-moi deviner, c'est-tu toi qui as été punie?
0: Mmh. Non.
2: Ah, c'est bon, c'est bon.
1: Pas cette fois-là.
0: Elle a décidé de me courir après. Elle a fait une tentative de me pousser. J'ai esquivé, je suis tombée et je me suis foulé le bras. Puis la surveillante qui était là a dit que elle avait pas vu la situation, puis que selon elle, j'étais juste tombée, puis que cette fille-là n'avait pas essayé de me pousser ou qu'elle avait rien fait de mal.
1: OK. Donc, s'il voit pas directement, ben, il y a pas de preuve. Ça ressemblait pas mal à ça.
2: Mais elle a dit, ils l'ont vu, ouais, mais t'étais dans les jambes.
1: Ah, c'est ça.
2: La banalisation de la chose. Hey, on aimerait ça passer un gros coucou à tes amis.
1: Oui.
2: Hein, qu'avant, ils t'ont intimidé, puis qu'aujourd'hui, quand même, c'est un très, très bon bout de chemin. C'est la première fois. Ben, pas la première fois, mais tu sais. C'est pas le genre de témoignage, tu sais, comme nous, on le savait que t'allais nous parler de ça. Mais j'aime bien ça avoir la surprise aussi. Mais
1: la force qu'elle a, puis ouais, l'audace de venir parler à la radio, tu sais.
2: Vraiment.
1: C'est une très belle force de caractère, puis de cadeau à se faire aussi, je pense.
2: Puis tu nous parlais comme de l'intimidation que tu as vécue comme plus au primaire. Maintenant, tu vas au secondaire, right?
0: Oui.
2: Est-ce que tu en vois, sûrement, mais est-ce que c'est toi ou est-ce que t'en vois dans les corridors? Comment ça se passe sans nommer l'école, sans nommer rien? Est-ce que tu as été témoin que, exemple, quelqu'un s'est fait intimider et ça sera pas long, taco, qu'un surveillant l'a vu ou peut-être aurait fait ou pas fait quelque chose? J'aimerais savoir ton point de vue sur ça là-dessus.
0: Ben, l'année passée, j'étais à une école que le système n'était vraiment pas super. Puis il y avait une fille dans ma classe qui se faisait intimider par une gang, que j'étais dans cette gang-là. T'sais, c'est pas une gang de rue ou quoi de même, là, mais t'sais, c'est une gang, t'sais, comme on se connaissait toutes, on avait toutes des connaissances en commun. Puis cette fille-là, elle était détestée par toute cette gang-là. Fait que quand elle venait, elle... là, parce que c'était comme la gang un peu de « on va pas, ci pis ça ». Mais elle se faisait insulter, elle se faisait ramasser tout le temps. Il y a même des vidéos de tout ça sur Internet parce que les gens, ils trouvaient ça cool de faire des vidéos de tout ça puis les mettre sur Internet.
2: Ouais.
0: Puis ils ont rien fait. Absolument rien fait. Des avertissements puis c'est tout.
1: Puis est-ce qu'il y a des jeunes, justement, qui décident parfois de parler puis de défendre la personne en tant que telle? Est-ce que tu en as vu? T'as-tu été témoin de certains témoignages de que toi t'as vu? T'sais, quelqu'un s'en mêle finalement puis dit comme, gars, c'est assez.
0: Non. Parce que, tu sais, on est comme toutes sous l'influence de ah, oh, elle se fait insulter, je veux pas me faire insulter, je vais rester dans l'ombre, je vais pas faire de commentaires, mais je dis rien, je la défendrai pas, puis je vais rester en arrière, juste à être là.
1: Puis c'est quoi ce sentiment que, tu sais, quand tu vois ça, puis toi qui l'as vécu, comment tu te sens quand tu vois ça, puis tu te sens impuissante, puis tu te dis, ben là, je veux pas que ça recommence ou peu importe, fait que je m'en mêle pas.
0: Mais là, je me sens très mal pour la personne parce que, tu sais, c'est comme, tu sais, il y a personne qui mérite ça, là, qu'il soit belle ou pas belle, qu'il soit petite ou pas petite, qu'il soit un gars ou une fille ou n'importe quoi. Tu sais, il y a personne qui mérite ça, là. On est toutes humains, on est toutes des personnes avec un cœur, avec des sentiments. Puis selon moi, il y a personne qui mérite ça, mais personne.
1: Ouais, je suis bien d'accord.
2: Puis aujourd'hui, comment ça t'a affecté par rapport à tout ça? Comment tu te sens? Exemple, si t'es à l'école, que tu vois l'intimidation, puis que tu réagis pas, ben c'est sûr que c'est arrivé, on va se le dire.
0: Ouais.
2: Tu sais, je te mets pas les mots dans la bouche, mais tu sais, moi, j'en ai vu, je pense, on a tous vu quelqu'un se faire ramasser dans le casier, puis on a fait comme si de rien n'était. Comment tu te sens quand tu vois ça?
0: Ben, je me sens mal de rien faire parce qu'en même temps, je veux pas, comme moi, me ramasser dans le casier après.

0: si je snitch. Parce que, tu sais, j'ai déjà...
1: J'aime bien ce mot. Qu'est-ce que ça veut dire, snitch?
0: Snitch, c'est, ben, aller... aller dire ce que t'as vu, ce qui s'est passé aux autres.
1: Donc, il y a comme une... Si je me trompe pas, il y a comme une loi du silence.
0: Ouais.
1: OK. Mm-hmm. C'est intéressant. Audrey, tu veux-tu... Taco, je pense que t'avais quelque chose à dire.
2: Non, c'est juste pour ajouter, dans le fond, tu sais, oui, qui était témoin de trucs cette année ou l'année passée, mais c'était plus pour aussi le fait qu'elle a été énormément victime. Moi, j'aimerais ça que tu parles aussi du fait où ce que tu as été séquestré dans l'école, puis qu'est-ce qu'ils ont fait avec ça, l'institution.
1: Et ça, c'était-tu au secondaire ou au primaire?
0: C'était au secondaire.
1: Let's go, raconte-nous ça.
0: Fait que dans le fond, j'étais tranquille avec une de mes amies. Puis là, il y a toute une grosse gang de mes anciennes amies, ben, qui étaient mes amies dans ce temps-là, mais que clairement, à ce moment-là, ils voulaient plus l'être, puis ils l'étaient plus. Ils sont venus m'insulter, puis on était devant tout le monde. Il y avait des terrestres qui passaient, puis eux autres, ils me criaient après. Ils étaient tous en cercle autour de moi. Ils me disaient que j'étais une ci, une ça, puis toutes les quilles. Fait que moi, j'étais plus capable. Je me suis mis à broyer. J'étais allée m'enfermer dans les toilettes pour appeler mon père pour qu'il vienne me chercher, parce que j'étais comme, non, c'est pas vrai que je vais rester là. Tu sais, en plus, ces filles-là, ils étaient dans ma classe. Fait que là, j'ai appelé mon père pour qu'il vienne me chercher. J'ai essayé de sortir des toilettes. Il était devant la porte de la toilette, puis devant l'autre porte de la toilette. Fait que c'était impossible pour moi de sortir. Fait que je me suis juste dit, ben gars, je vais les pousser. Fait que je les ai poussés, ils m'ont poussé, j'ai été capable de sortir. J'ai pris mes affaires, ils m'ont suivi jusqu'à mon casier, puis ils m'ont suivi jusqu'à dehors, jusqu'à une bonne distance, jusqu'à temps que je me mette à courir, parce que j'étais comme, ben non, là, c'est pas vrai que ça m'arrive, là, encore. Fait que là, ces amis-là, j'ai vu que c'était pas des bonnes amies, au final.
1: Dans le fond, je pense que là, tu nous ramènes quelque chose, c'est souvent les plus proches. Qui,
3: Ah oui.
1: Tu sais, c'est sournois, là. Moi, je me souviens au secondaire, là, tu sais. Genre, il y avait une fille, elle se mettait full amie avec eux, puis après, c'était un peu pour, tu sais, intimider, puis. Ben, on est vraiment désolé de ce que tu vis.
3: Totalement.
1: Puis l'école a fait quoi par rapport à ça? Y a-tu quelqu'un qui l'a vu? Qu'est-ce qui s'est passé?
0: Il y a eu une conversation, puis ça s'est fini, là. Aucune punition, aucune retrait de l'école ou quoi que ce soit. C'était... il s'est absolument rien passé.
1: Puis toi, comment tu t'es sentie avant que je passe la parole à Taco?
0: Ben, je me suis sentie que c'était de l'injustice totale, que ce que moi j'avais ressenti, j'avais l'impression que moi, ce que j'avais ressenti, ce que j'avais vécu, ben ça valait rien. Puis que c'était juste pas juste, dans le fond.
3: Non, tu t'es sentie très impuissante face à la situation et incomprise, je crois.
0: Ouais.
3: C'est ça.
1: Taco, tu voulais rajouter quelque chose?
2: Mon Dieu, sur ce que l'école a fait. C'est personnellement, moi, ils m'ont téléphoné pour m'expliquer la situation. Puis quand j'ai un petit peu, pogné les nerfs face à cette situation-là, parce que je trouve que ça ne se fait pas, la direction de l'école banalisait l'acte de séquestration dans la toilette, mais n'a pas banalisé le fait que ma fille ait hurlé dans l'école, le fait qu'elle n'en pouvait plus. Tu sais, qu'elle était tannée, puis laissez-moi tranquille, puis nanana. La crise qu'elle a faite, ben la direction est venue me dire que mon enfant devait se contrôler. Alors qu'elle a été séquestrée dans leur établissement.
3: Mm-hmm.
2: Puis les autres, ils ont rien. Je veux dire, on parlait du petit gars tantôt, l'intimidateur.
3: Ben oui.
2: Qui écoutait toutes les choses qui finissent par « in » que vous pouvez vous imaginer. C'est exactement lui, là. Puis il n'y a pas de conséquences. Mais on demande à ses victimes de s'excuser parce qu'ils sont tannés. Fait qu'ils veulent pas jouer avec lui ou être en présence de lui. Fait qu'ils veulent, tu sais, ils disent, là, tu t'en vas, tu sais, tu nous laisses tranquille. Lui, il s'en va se plaindre. Les intervenants reviennent, puis c'est les filles qui ont une conséquence face à ça.
3: Ouais, puis ça, c'est quelque chose que j'ai jamais compris, là. Puis tu sais, comme je disais, moi, j'en ai vécu beaucoup avec mon garçon. Moi, j'en ai vécu quand j'étais jeune, puis c'est, il y a personne qui a rien fait non plus, je vais être honnête, là. Et tu sais, ça n'a pas été facile, puis tu sais, il a fallu que moi, à un moment donné, je me fâche. Puis c'est là que, des fois, on devient pas la personne qu'on veut être, mais on n'a pas le choix de finir par devenir méchant pour se défendre, pour pouvoir faire sa place, puis que les gens ils finissent par comprendre qu'on ne se laissera plus faire.
2: Puis rendu là, c'est nous autres qui est accusés.
3: Exactement.
2: C'est nous autres qui se fait passer au bureau, puis qui se fait dire, ben là, vous n'êtes pas correct, c'est ça, parce qu'on veut se défendre.
3: Oui.
2: Tu sais, on vient tanner d'être intimidé.
3: C'est ça, exact.
1: Moi, je suis outrée, mais tu sais, je suis pas surprise.
3: Non, c'est ça.
1: Je suis pas surprise parce que, tu sais, même durant nos recherches cette semaine, on voulait parler avec du monde de l'école, mais on s'est fait répondre, ben non, il n'y a pas d'intimidation dans notre école. Tu sais, c'est rendu qu'on le cache, mais en tout cas, moi, j'ai quand même un bon background en intervenante, là. Puis moi, ma spécialité, c'était vraiment les adolescents, là, un bon 12-17. Puis tu sais, je le sais qu'à cet âge-là, il y a un gros manque d'estime de soi. Oui. Et ils ont besoin de se valoriser. Puis le sentiment d'être accepté par les autres est tellement puissant qu'il nous fait faire des grosses conneries. Du style intimidé ou bon d'autres petits trucs. Mais la personne qui reçoit l'intimidation, puis ça, on va en parler après la pause parce qu'on a un témoignage d'une femme, ça sera pas Josée, mais c'est Nathalie.
3: Oui.
1: On a une femme de 60 ans qui en a vécu de l'intimidation. Mais aujourd'hui encore, elle est marquée parce que ça a un impact. Ton âge, là, ton je te dirais, ton 9-17, très important. La valorisation, l'estime de soi, le sentiment d'appartenance est puissant à un point que pour te faire accepter des autres, t'es prête à tout. Tu sais, comme les personnes qui t'ont intimidé, je te parle au primaire, puis aujourd'hui, ils ont compris que c'était pas correct. Ben, à ce moment-là, c'était un besoin. Puis les stéréotypes physiques, c'est où que ça nous mène? Ah, t'as un œil croche, on t'intimide. Tu as un petit surpoids, on t'intimide. T'es trop maigre, on t'intimide. Tu marches croche, on t'intimide. Tu marches
3: trop
1: droite.
3: T'es trop belle, on t'intimide. T'es pas assez belle, on t'intimide. C'est épouvantable.
1: C'est incroyable. Mais tout ça, ça vient de ce que on nous montre. La pression sociale, les annonces à la télé, les marques de commerce. Fait que on est dans une époque en 2026 où tout le monde...
3: Les filtres TikTok.
1: Ouais, les filtres TikTok, ça. C'est vrai, on dit qu'on est beau là-dessus. Moi, j'enlève, je fais « Oh my God! » J'ai peur. Non, mais c'est ça. Fait que je pense que la pression sociale est très, très puissante, puis ça vient avec les réseaux sociaux, la télévision, la radio. Vous avez des cheveux grands, utilisez le Head and Shoulders pour vous sentir plus belle. C'est plein de trucs comme ça qui vont nous envoyer, qui vont faire en sorte que on a besoin. Puis, je pense que l'estime de soi de la personne, puis autant des adultes, parce que j'en ai croisé des adultes qui ont besoin de descendre les autres pour se remonter, puis ça, on va en parler aussi.
3: Mm-hmm.
1: Ben, ça vient d'un manque d'estime de soi. Ça vient de tout ce que tu vis dans ton enfance va influencer qui tu vas être.
3: Mais tu sais, je pense qu'il n'y a pas une personne qui est timide qui est bien avec soi-même. C'est la base. Je veux dire, on le sait toutes, là. Tu sais, la personne, elle s'aime pas elle-même, mais elle va s'en prendre à l'autre. Mais on dirait que pour avoir un certain pouvoir, puis ça finit par... tu sais, mais au final, elle n'est pas bien avec elle-même pour faire ça, parce que tu peux pas être bien en faisant des choses puis en faisant du mal aux gens. C'est impossible.
1: Ben moi, je suis convaincue qu'il y en a qui sont bien encore parce que, voilà, il y a des gens qui sont tellement pas bien avec eux que pour eux, c'est bien de faire ça.
3: Non, mais c'est ça, ça devient comme un cercle là, dans le sens que, oui, tu sais, ils deviennent comme... ils ont l'impression d'avoir un pouvoir puis là, ben, tu sais, ça devient comme une drogue pour eux autres d'intimider les gens. Puis pour eux autres, c'est leur normalité puis, tu sais, ils trouvent ça normal au final, mais si on creuse un peu, c'est pas des gens qui sont bien avec eux-mêmes. Je sais qu'Audrey, elle avait une question en insultant.
1: Oui, non, mais on l'a pas. Vas-y, Audrey, si tu avais un petit commentaire à rajouter.
4: Ben moi, j'aurais beaucoup de questions, là, mais c'est votre show.
1: Let's go. T'es notre invitée, ça fait plaisir.
4: J'ai autant des questions pour Amy que pour le papa. Tu sais, Amy, ce que je comprends, c'est que là, t'es plus victime d'intimidation aujourd'hui. Comment vous avez réussi à faire cesser l'intimidation?
5: Ben moi, j'ai été capable de mettre mon pied à terre puis de me dire, ben là, ça suffit, là, je vais mettre mes limites, je vais pas répliquer, tu sais, je vais pas faire comme, ah, toi aussi, t'es une ci, t'es une ça, mais je vais dire, genre, c'est assez, je vais aller en parler, je vais demander de l'aide, même si l'aide, disons, scolaire était pas très, très présente. Et j'ai été capable de mettre mon pied à terre puis de me dire que c'était assez.
4: Mais bravo, c'est tout à ton honneur, vraiment.
5: Merci.
4: Puis comme papa, comment qu'on deal avec son enfant qui se fait intimider? Il doit avoir un certain sentiment d'impuissance hein, face à ça, je veux pas.
2: Ah, oh, c'est pas facile. C'est pas facile. Tu sais, je veux dire, en tant que personne qui a passé au cash quand il était jeune aussi, soit par, écoute, on j'irai pas en profondeur, mais tu sais, je veux dire, soit par la famille, tu sais, mon père, mettons, puis le côté scolaire aussi, quand je vois ma fille se faire intimider, qui revient à la maison en pleurs, je te dirais que pour un papa, là, c'est
3: difficile,
2: hein? C'est tough.
3: Ah oui, ça brise
2: c'est
3: le cœur.
2: C'est tough. Puis tu sais, je veux dire, pour de vrai, là, on a bien beau avoir la grosseur qu'on veut. Mm-hmm. Tu sais, moi, j'ai l'air d'un frigo, là. Mm-hmm. Je suis impuissant.
3: Ah oui, on est impuissant.
2: Totalement impuissant envers mon enfant qui est en train de me broyer dans les bras, comme de quoi, tu sais, qu'elle s'est fait séquestrer dans les toilettes, puis tout. Mm-hmm. Puis là, tu essaies de ouais. parler avec l'école ou les gens responsables.
3: Mm-hmm.
2: Puis il n'y a rien qui se passe. Ils banalisent tout. Aujourd'hui, là, c'est rendu
3: horrible.
2: N'importe quoi. Fait que, veut pas, tu sais, ça nous donne, nous, en tant que parents...
3: Un sentiment d'impuissance.
2: Oui, mais des envies de...
3: D'abandonner.
2: Tu sais, de faire,
3: rire,
2: OK, ben là, c'est assez, je retire mes enfants de ce système-là. Ça n'a aucun mot à dire de bon sens.
4: Ben, c'est pas rare d'entendre des familles qui déménagent, qui changent de vie, qui vont dire, ben, on va faire l'école à la maison.
3: Tu sais, il y en a des bonnes écoles. On peut pas dire, il y en a qui ont fait certains programmes, puis ça a fonctionné. Mais c'est encore... Ils ont encore du chemin à faire énorme. Tu sais, moi, je vais faire une parenthèse. Je sais que moi, mon garçon, là, il y a une fausse qui avait invité plein d'amis à sa fête, OK? Puis là, il avait confirmé. Puis finalement, ben, c'était comme une tactique des jeunes pour l'intimider, justement. Fait qu'ils ont tous dit présent. Puis finalement, j'avais organisé un beau parcours de militaire, parce que j'avais des amis militaires avec ça, on restait en forêt, des tentes, tout ça. Puis mon garçon, il attendait sur le bord du chemin, puis il n'y a pas un chat qui est venu.
2: Ouais.
3: Ça, là, ça a été le... Le sentiment, il pleurait, là, c'était horrible comme sentiment. Finalement, j'ai appelé mes amis, j'ai dit là, venez à la rescousse. Fait qu'ils ont tous amené leurs amis, puis ça s'est bien fini au final, mais le sentiment qu'il y a eu, puis quand il est allé à l'école, là, ah ouais, t'as-tu une belle fête tout seul, tu sais. Imaginez pour un enfant de comme, mettons, 6, 7 ans, 8 ans, dans ces coins-là.
2: Ça vient de quelque part, ça. Hein,
3: non, c'est pas vrai, mais plus que ça.
1: Mais de où ça sort?
2: Tu sais, les enfants qui sont comme ça, ça vient de quelque part.
3: Tu sais, l'imagination, je veux dire, pour avoir créé cette petite, tu sais, ils sont tous déjà, c'est pas vrai, ils devaient avoir dans 8, 9 ans, là, mais tu sais, ils ont quand même pensé à tout ça. Là.
2: Ben oui, c'est ça. Puis
3: les parents, ils ont confirmé.
2: Le parent fait-tu partie de cette gamique-là?
3: Mais ça, c'est un autre sujet. Mais on en voit beaucoup, exemple, sur TikTok, des parents qui font... c'est quelque chose. Ils ont des enfants, ces gens-là. Hein?
1: Oui.
2: Moi, j'ai toujours dit à ma fille, je vais te défendre tout le temps. Jusqu'à temps que je sache que c'est toi qui as créé le problème.
3: Ouais.
2: Si c'est toi qui as créé la chose, tu ne me verras pas derrière toi. Ben, en tout cas... Pas de la même façon.
3: Non, ça, c'est ça.
2: Tu sais, je serais pas en train de te dire bravo ou, tu sais, non, là, ça va être. Désolé, mais celle-là, ma grande, tu l'as échappé, puis t'es mieux de t'excuser, puis t'es mieux de travailler.
1: Oui, mais il y a quand même une parenthèse, là. Moi, j'ai été intimidée, là, puis, tu sais, moi, ça me dérange pas de le dire. Je passais d'intimidée à intimidateur.
3: Ouais,
1: parce qu'à un moment donné, il y a rien qui se passe, là. Tu sais, moi, je vais la raconter, mon histoire, un peu plus tard, puis, tu sais, il y a personne qui m'a aidée, là. Vraiment personne. Puis on recule, j'ai 43, j'avais 16, puis ça n'a pas changé. Puis, juste une parenthèse, moi, je suis allée voir sur le site du gouvernement du Québec leur fameux plan d'action. Je vous invite les auditeurs à aller regarder puis à demander à ChatGPT de vous faire un PDF. C'est la même couleur. C'est la même chose. Est-ce que qui a travaillé là-dessus? C'est beau qu'on mette un beau petit mot du premier ministre, un ci, un ça au début, mais qui l'a écrit? Qui vraiment l'a fait? Puis, tu sais, on voit. Non, mais tu sais, on voit des annonces, moi, je trouve que les annonces, en tout cas, pour faire la prévention, c'est tellement comme cheap, là, tu sais, comme, soit un ballon vivant et arrête de, tu sais. Guys, regardez, on a Amy avec nous, elle parle avec son langage de jeune. Tu sais, faut s'adapter aux personnes, qu'on côtoie. Si on est dans une école primaire, il y a, des personnes qui sont ressources pour s'adapter à ce genre de prévention. Puis au secondaire, il faut s'adapter à la jeunesse d'aujourd'hui puis essayer d'offrir des moyens qui sont concrets. Beau là que tu viennes passer des flyers là de ton organisme là pour dire, hey, si tu te fais intimider, viens parler. Oui, t'en as quelques-uns puis ça se peut que ces choses-là aient sauvé la vie. Mais concrètement, qu'est-ce qu'on peut faire? Qu'est-ce qui doit être fait? Puis qui peut le faire aussi? Puis quand on a cherché pour avoir des personnes, et même des policiers...
3: Non, les policiers,
1: c'est
3: j'ai essayé.
1: Incroyable comment c'est caché.
3: Ça va être probablement possible, mais il faut creuser, puis il faut passer par l'administration, puis il n'y en a pas aucune personne. Puis, tu sais, je veux dire...
2: On dirait une loi d'omerta.
3: Non, mais tu sais, je voulais pas de détails, mais tu sais, je veux dire... que eux, mettons, mais juste qu'est-ce que vous faites si, mettons, quelqu'un vous appelle, c'est quoi la procédure, tu sais, c'est des affaires simples. Je veux dire, j'appelle au poste, normalement, tu sais, si t'es une personne qui l'a vécu, ils doivent te répondre. Mais là, en, comme ça, ils veulent pas. S'ils n'ont pas le droit, c'est très, très, très tabou et secret. On aurait dit un secret militaire, là, tu sais, découragé.
1: Moi, je pense que la cote aussi, c'est avec...
3: Oui, ils ont des codes de police.
1: C'est ça, ils ont, mais pas les codes de police, mais les codes à l'école. Ah, oh, notre école...
3: Ouais. Mais non, mais oui, mais même à la police, je pense que oui aussi, il y a une certaine... en tout cas...
1: Mais moi, je pense que c'est un sujet qu'on peut parler vraiment longtemps. Puis, Audrey, tes questions sont super pertinentes.
3: Oui, vraiment. T'sais,
1: comment un parent se sent quand son enfant revient à l'école, qui a été intimidé, qui raconte l'histoire que Amy a racontée, puis que finalement, elle est comme blâmée pour avoir crié dans l'école. Qu'est-ce qui se passe avec ces jeunes-là? Moi, je peux juste... on va partir en pause après, là, mais moi, j'ai été intervenante pour au privé pour un jeune qui, ses notes étaient en échec scolaire de 2% parce qu'il se faisait intimider puis que, tu sais, il était peut-être pas autant concentré. Il passait, mettons, ses maths français, mais il passait pas son anglais. Puis il voulait le faire doubler parce que faut que tu passes une ou trois matières de base. En tout cas, son collège, à lui, c'était ça. Puis, on est allé à l'école, des grosses rencontres, là, dans un bureau, en tout cas, au bout de la table. Puis, tu sais, on lui reprochait. Écoute, pour 2%, là, tu sais, il y avait 55. Ça veut dire, pour passer, c'est 57, là. By the way, c'est pas 60, là. En tout cas, pas tout le temps. Mais c'est 57, puis là, il te le donne, ton 60. Il y avait 55.
3: Ouais.
1: Il manquait son année parce qu'il s'était fait intimider, mais à un point, les choses qu'il nous racontait, pousser, enfermer dans les cases, cracher dessus. Mais il ne voulait pas le faire passer. Puis, on a passé 2 heures à table avec les intervenants. On voulait juste qu'il passe son année, tu sais.
3: Au
2: pire qu'il aille faire. Il échoue à cause des expressions orales.
1: Ben oui, mais là c'était pas ça.
2: L'intimidation.
1: C'était vrai. Oui, c'est sûr. Mais tu sais, à un moment donné, eux autres, pour eux autres, c'est tellement banal que à la fin de la rencontre, la mère a s'est levée, elle a dit, moi mon fils, il s'en va de cette école-là. Puis on était dans le coin de Sherbrooke, puis hey, Sherbrooke, ma gueule, c'est une traite là. Elle l'a envoyé dans un collège privé, genre à 10 élèves dans une classe, pour qu'il arrête, tu sais, que ça arrête, là, tu sais. Puis, j'étais triste de voir à quel point il n'y avait aucune ouverture d'esprit, tu sais, d'y donner son 2% pour tout ce qu'il avait vécu. Puis, tu sais, les parents, est-ce qu'ils vont vraiment aller jusqu'au bout de porter une plainte, d'amener ça en cours? Non. Parce qu'à un moment donné, ils te mettent de la pression. Ben là, tu sais, là, mettons, tu veux porter plainte.
3: Il y a une façon de faire pour te décourager.
1: Votre fille est en retard à l'école. Mais là, elle n'avait pas son livre. Tu sais, ils vont t'appeler, ils vont te pousser. Mais c'est ce, en tout cas, tu sais, je ne suis pas en train de blâmer tous les systèmes scolaires, mais pas du tout, en fait. Mais il y a quand même des grosses lacunes. Puis, Amy en est la preuve. Oui. Puis, Amy est de la région de Québec aussi. Puis, voilà, tu sais. Puis, moi, ce que j'ai vécu, c'est de la région de Sherbrooke. Moi, j'ai habité sur la rive sud. Fait que, tu sais, je pense que c'est un gros problème.
3: J'en ai vécu beaucoup.
1: C'est un gros problème on recule il y a quelques années, était sans les réseaux sociaux.
3: Mais c'est ça. Tu sais, mais avec les réseaux, le problème, c'est des fois, tu changes ton enfant d'école. Mais là, il y a des choses qui se passent sur Internet. Il y a des vidéos qui ont été partagées. Puis là, à un moment donné, ben aussitôt que tout ça est beau, puis là, ils ont l'impression d'avoir réussi, ben bam, il y en a un qui va sortir une vidéo, les autres vont la voir. Ben, c'était
1: mais
3: toi,
1: ça, on va en parler tantôt avec le truc cyber intimidation. Je sais que toi, ça te tente, là. On a été victime aussi de ça. Par rapport au fait qu'on est des TikTokers. On va passer en pause, mais j'ai écrit une chanson,
3: je l'ai interprétée.
1: qui parle d'intimidation, puis on va partir avec ton jingle qui fait la promotion de ça. Puis cette chanson-là, on va passer en quelques pubs, et après, on se retrouve avec Nathalie, qui va nous donner son point de vue d'une femme un peu plus âgée, puis les impacts que ça a eu. Mais on va continuer après avec Émilie, et avec Audrey, avec nos autres invités, sur les ondes 96.9.
3: Lévis,
1: la meilleure radio en ville, quoi. L'intimidation et la cyber-intimidation est présente plus que jamais au Québec. Il manque de ressources, on va pas se mentir là-dessus. Nous autres, on a décidé de combattre ça à notre façon. On a écrit une chanson que tu peux écouter sur toutes les plateformes. Renaître de mes cendres par Bella Love et Kwe. Si cette chanson-là t'interpelle, partage-la. Si jamais, ça peut peut-être aider quelqu'un qui est dans le besoin. Et sache ceci,

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1: 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On débarque avec le tout nouveau single de Planet.

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1: OK, on est back sur Au-delà des apparences. On a Audrey avec nous en invité. On a la superbe Amy. On est avec Bella et Hello. Tacos. Et
2: on m'a entendu, oui.
1: Oui, on t'entend. Attends, je vais monter ça un peu après, mais voilà. Dans le fond, on a eu Amy qui a raconté un peu son histoire. On va continuer un peu plus tard avec toi, Amy. On a quand même un invité de marque.
2: C'est notre belle Nathalie.
1: Ouais, c'est ma maman TikTok.
2: Exact.
1: On va la prendre en onde, mais elle vient nous raconter un peu son parcours. Je pense qu'elle a des sujets un peu touchés à nous parler. Fait qu'on va la prendre en onde, puis ça sera pas long. Hop. Nathalie?
3: Oui.
1: Allô, comment tu vas?
3: Ça va très bien.
1: Ma maman TikTok sur les ondes
2: de 96.9 Lévis.
3: Oui.
1: Ben merci d'accepter de témoigner. J'espère que tu es dans un groupe dans un endroit un peu plus tranquille.
3: Oui.
1: OK, parfait. Toi, dans le fond, ce que tu me racontais un peu hier, c'est que tu as vécu de l'intimidation quand tu étais jeune, mais aussi de l'intimidation par rapport à ton couple.
3: Oui. Ben, je vais faire comme, si tu me permets, faire un petit profil de comment j'étais petite.
1: Vas-y.
3: Et dire aussi un bravo à Amy.
2: Oui.
3: Qu'elle fait. C'est vraiment très bien.
2: Très noble.
3: Pour que ça soit fait, pour qu'on dénonce, faut qu'on agisse. Tu sais, l'enfance puis l'adolescence, moi, ça a été pénible. J'étais de la petite fille timide, réservée, manque de confiance fois mille. J'étais, mettons, j'avais beaucoup de problèmes de dyslexie. Quand je lisais des choses, mettons, à voix haute devant tout le monde,
1: oui.
3: ma voix changeait, puis c'est comme si je pleurais. Fait que là, ça s'est mis à rire de moi, à se moquer, puis à pleurer tout le temps. C'est pas ça, c'est que ma voix était tremblante. Puis, fait que, enfance et adolescence, j'ai été intimidée. J'ai vécu semblable à Amy. C'est qu'à un moment donné, il y avait comme une journée, il y avait une petite danse. Puis, il y avait quatre garçons qui assez carrés, là, assez. Là, des murs de. Ils étaient assez bâtis. Puis, ils m'attendaient dehors. Fait que moi, j'appelle mon père. Puis là, mon père, quand il a su ça, il s'est dépêché de venir. Puis il est venu me chercher. On a suivi un pour savoir où ce qui restait. Tout ça. T'sais, mon père, on parle d'une époque là, où 70, puis dans les années 70 et 80, il n'y avait pas d'Internet.
1: Non.
3: Il n'y avait pas, tu sais, là, il n'y avait pas de réseaux sociaux, mais il y en avait de l'intimidation, sauf que c'était banalisé. C'est soit que tu étais un fort ou un faible. Moi, j'étais.
1: Oui, exact.
3: Puis, veux pas, ce qu'on vit dans l'enfance et l'adolescence, ça va forger l'adulte en devenir.
1: Mm-hmm.
3: Fait que là, si tu penses que tu vaux rien, si tu penses que tu mérites juste d'être traité de la sorte, ben, veux pas, l'adulte, à un moment donné, tu tiens avec des personnes que c'est pas nécessairement les bonnes personnes. Moi, ben, de fil en aiguille, bon, ben, j'ai connu quelqu'un, ça allait bien les premières années, mais quand la famille est arrivée, quand j'ai eu mes enfants, tout ça, là, ça a pris une autre tournure. Là, c'est, j'ai comme découvert à quel point j'étais avec un narcissique pervers.
1: Mm-hmm.
3: Puis, tu sais, il y en a qui me disaient, oh, mais là, t'as, t'sais, là, ils comprenaient pas parce que les narcissiques sont manipulateurs,
1: oui.
3: Ils sont gentils devant les autres.
2: Exact. Ils ont l'air de des anges quand les autres sont là, c'est dans le.
3: On croyait pas tout ça. Puis après, quand j'ai réussi à. Là, je suis séparée et tout, mais il y en a qui me disaient encore, même de ma famille, ma propre famille, j'ai jamais compris pourquoi tu étais aussi longtemps avec lui. Mais c'est parce que. Ta confiance, elle n'est pas là, puis il a pilé sur le restant de confiance que tu avais. Il contrôlait tout qu'est-ce que chaque scène qui partait pour quelque chose, il contrôlait l'épicerie, il recheckait tout le temps toute la liste, voir s'il faisait pas confiance aux gens, puis c'était une manipulation, puis jamais de beaux compliments ou de choses directement à moi.
2: Dans le fond, on pourrait dire qu'à chaque fois, mettons, il a regardé juste tes mauvais coups, mais il ne te félicitait pas pour les bonnes choses ou les belles choses.
3: Moi, j'étais comme effacée.
2: Ouais.
3: J'étais plus là. Fait que dans ce temps-là, quand tu es dans un engrenage comme ça, c'est qu'à un moment donné, tu te dis, bon, mais je vaux peut-être juste ça, là, tu sais, je mérite pas mieux. C'est ma normalité, tu sais, je veux dire, qu'il y a eu beaucoup de red flags, là, des moments où ce que j'aurais pu, si j'avais eu la force que j'ai maintenant, je serais partie, mais à l'époque, là, il y avait, tu sais, là, j'avais pas la force. Fait que, tu sais, quand tu vis toutes sortes de choses comme ça, même enfant, d'être tout le temps ridiculisé.
2: Mais je pense que quand tu leur vis, excuse-moi de te couper, Nathalie, mais tu sais, mettons, tu leur vis adulte, ben, on dirait que tu as tout le bagage, les flashbacks de ce que tu as vécu plus jeune. Puis là, ça remonte tout ce sentiment-là. Puis tu te sens tellement minable au final, mais tu sais, on devrait pas, mais c'est ce que ça fait, que tu n'as plus aucune force pour te battre contre ça.
3: C'est ça. Puis tantôt, pour me préparer un petit peu mentalement à ce que j'étais pour dire, tout ça, raconter, j'écrivais ça sur une. Et ça sortait, là, sur la page, là. C'était fou, là. Puis je me disais, ouais, il m'a fait sentir comme ça, moins que rien. Jamais de beaux compliments ou de choses comme ça. Puis même à l'école, quand. Tu sais, je veux dire, les gens, ils soupçonnent pas à quel point les mots MOT créent des mots MAUX. Puis des mal-êtres. Puis à un moment donné, j'en ai vécu des mal-êtres. À 15 ans, j'aurais voulu, comme, en finir, là, tu sais.
2: Oui.
3: Fait que, mais j'ai eu comme ma conscience qui me disait non, regarde, fais pas ça, il mérite pas ça, tout ça. Mais c'est pas tout le monde qui a cette conscience-là. Il en vient à bout, puis je veux dire, il pense à l'acte, puis c'est fini, là.
1: Ben, tu sais, Jean, ton histoire, moi, pour vrai, même si on se côtoie depuis un bon moment, oui, tu m'en as quand même, tu sais, glissé des mots, mais de savoir autant de choses, de comment tu te sentais, tu sais, ça m'interpelle.
3: Oui.
1: Mais je me dis que c'est de l'intimidation. C'est de l'intimidation que tu as vécu, de garder au silence, de contrôler les finances. C'est une pression, une intimidation, de ne pas valoriser la personne avec qui tu es. Voilà. Puis tu sais, je trouve que tu es forte. Puis tu sais, hier, tu m'as dit faut que je t'écrive en texto parce que tu sais, ma fille est pas loin. Fait que tu sais, encore aujourd'hui, même si tu n'es plus avec, par le biais de ta fille ou de tes enfants, il arrive quand même à avoir un impact à quelque part, tu sais,
3: oui,
1: là-dessus.
3: Oui, ben c'est parce qu'à quelque part, mettons qu'on avait à discuter, moi et mon ex, je m'arrangeais tout le temps pour aller ailleurs. Soit qu'on allait en auto, dans un stationnement, parce que je voulais pas que mes filles
2: ça,
3: le voient, même malgré tout, là, je veux dire, même si j'ai caché des choses comme ça, ils l'ont vu, ils voyaient bien qu'il n'y avait pas de chimie entre papa et maman, puis ben souvent, on était attablés, puis les filles de chaque côté, puis moi en face de lui, puis à un moment donné, il disait ma belle Joël, ma belle Naomi, mais moi, j'étais pas là, j'étais en face de lui, mais puis même les filles le disaient, maman, papa, maman, laissez de te parler, puis c'est ça, on s'efface, puis ça vient beaucoup de plein de choses. Les gens, ils soupçonnent pas qu'il faut que ça cesse. Il faut le dénoncer.
1: Ouais.
3: Mais, tu sais, c'est pas partout qu'ils sont outillés pour ça. Fait que, c'est ça.
1: J'ai une question pour toi, Nathalie.
3: Oui.
1: L'as-tu dénoncé, toi?
3: Non.
1: Fait que, on s'entend-tu, la gang, pour dire qu'il y a vraiment une loi d'omerta? Là-dessus, là, la loi du silence.
2: Ouais.
1: Tu subis des choses, si tu veux pas... Ah, ce sera pas long, ma belle Nathalie. Oui. T'sais, tu subis de l'intimidation. Là, on a vu l'intimidation à l'école. On a vu l'intimidation dans un couple ou à l'enfance. Moi, je trouve que il y a une loi du silence. T'sais, on a appelé là, dans des écoles, on voulait savoir. Même, on sait qu'il existe des ressources qui auraient pu t'aider, toi, Nathalie, qui sont là pour les femmes.
3: Oui.
1: Pourquoi t'as pas appelé, Nathalie?
3: Ben, moi, ce qui arrive, là, c'est que j'ai, à ma façon, je l'ai confronté. Parce qu'avant, là, je le regardais jamais dans les yeux, là. Tu sais, c'était genre, mettons, même quand les filles s'amusaient, parce que lui, il fallait que ce soit silencieux dans la maison. parce qu'il fallait quasiment une manette mute, mais ça n'existait pas. Fait que moi, j'avais tout le temps le réflexe de dire, chut, papa, il s'en vient.
2: Ouais.
3: Fait que là, ben, lui, c'est une petite parenthèse que je vous fais, là. Lui, ça a été l'abus sexuel de son côté, là, dans sa famille. Mais à sa façon, lui, il n'a pas eu d'enfance. Puis à sa façon, il a enlevé l'enfance de ses filles aussi. Parce que fallait pas, tu sais, fallait pas qu'il rit, qu'il crie, puis que c'était, tu sais, il y a plein de façons. Puis moi, ben, je l'ai confronté à ma façon. À un moment donné, je l'ai regardé dans les yeux, puis j'ai dit ma façon de penser. J'étais enflammée, puis j'avais des émotions, mais j'étais enflammée. Je me suis trouvée bonne. Puis non, c'est mais faut que ça cesse. Là, j'en vois plein de choses. Là, tantôt, je suis allée aider quelqu'un là qui était victime de tout ça, là, sur les réseaux, là, puis je suis allée l'aider, puis je suis allée parler, confronter les personnes. Là, maintenant, je suis capable, mais je l'ai confronté, mon ex, là. Mmh. Mais c'est pas tout le temps facile de le faire, puis, tu sais, des fois, puis moi, je suis allée voir aussi pour des ressources. Je suis allée voir pour les femmes, je suis allée voir ceux qui se séparent. Je suis allée pour un programme pour ils appellent ça Femmes Accès Travail. Fait que là, ils t'aident pour trouver une nouvelle job, ils t'aident, il y a des intervenantes qui sont là. Il y en a plein de ressources. Faut y aller. Faut que chacune là, prenne son courage à deux mains, là, puis qu'il aille sonner aux bonnes portes, puis quitte à appeler le 811, peu importe, si t'as pas le goût d'aller voir une personne, mais il y a plein de ressources.
1: Moi, je pense que les gens se sentent jugés ou ont peur d'être jugés parce que quand tu vis dans ce monde-là, puis tu sais, de la violence, c'est de la violence psychologique, mais ça vient avec l'intimidation parce que ce qui te fait, c'est l'intimidation. Te rabaisser, contrôler toutes les petites choses que cette personne-là peut te contrôler pour justement que tu te sentes au plus bas puis avoir un contrôle sur toi, tu sais.
3: Parce que j'ai déjà fait, avant qu'on se sépare, à un moment donné, j'ai fait un move que personne n'y en venait, là. Tout le monde était comme, hein, toi, ça? Je suis allée dans une maison pour femmes battues ou femmes, tu sais, là, qui sont en détresse psychologique, puis tout ça. Mmh. Puis je suis allée deux jours là, puis j'ai écrit une lettre, là, long comme le bras. Puis c'était pas juste des reproches, mais c'était des choses, puis la communication. Mais lui, c'était pas quelqu'un de communication. Tu sais, si je pleurais, puis j'ai pleuré ben souvent, qu'est-ce qu'elle est, okay, elle cherche des bébés, ça. C'est tout le temps ça, là.
2: C'est comme ça, on n'a pas le droit à nos propres sentiments. T'sais.
3: Non, c'est ça.
1: Moi, je suis Audrey, là, je la regarde depuis tout à l'heure, elle a le goût de parler.
4: Je parle avec mes yeux.
1: Vas-y, Audrey, dis-nous.
4: Ben non, mais je peux juste vous partager mes réflexions. La violence conjugale, il n'a pas été nommé encore. Mais moi, c'est juste ça que j'ai dans ma tête depuis le début.
1: Mais c'est la violence psychologique,
4: exactement,
1: déjà.
4: Exactement. L'intimidation est dans cette branche-là. Puis, tu sais, je pense que c'est beaucoup mal compris, tu sais, dans le sens que le cycle de la violence conjugale, là, c'est tissé, puis c'est difficile à se défaire de tout ça. Fait que je pense qu'il y a beaucoup de jugements qui viennent avec ça, que, ben, pourquoi qu'elle part pas?
2: Oui, ça, c'est quelque chose qui revient beaucoup, mais c'est pas
1: comme
2: facile.
1: Comme si c'était facile, tu sais, de...
2: C'est ça.
1: Ben, moi, je trouve que je suis d'accord à 100% avec ce que tu dis, c'est de la violence conjugale. Moi, je trouve que aussi, comme on le dit, ça vient, c'est de l'intimidation. C'est une autre forme d'intimidation. Puis c'est le fun que dans cette émission-là, on aborde tous les types, en tout cas, on va essayer, tous les types d'intimidation. Moi, je veux savoir juste une chose, Nathalie. Qu'est-ce qui te fait step up de l'autre côté puis te dire, OK, c'est assez quand tu me dis que tu as pété ta coche? Pourquoi?
3: Ben moi, c'est parce que ça faisait un bout là, que ça allait pas bien puis tout ça, puis j'étais tannée de tu sais là, j'avais des problèmes de santé des fois, puis ils me déposaient là, à l'autre bout du stationnement pour que je me démerde moi-même puis tout ça. Fait que là, moi ça, là, j'ai dit non, là ça va plus là, regarde, je vaux mieux que ça, puis mais ça a été long avant de me dire que je valais mieux que ça, là.
1: Ouais.
3: C'est pas en claquant des doigts de dire, ah, là, tout est beau, mais c'est parce que j'avais un ras-le-bol, puis Tu sais, je veux dire, j'avais toutes sortes de choses qui allaient pas. La job à l'époque, puis le couple, puis tout ça. Fait que là, à un moment donné, bon, là, Nat, faut que tu choisisses tes combats. Là, on laisse la job. Et après, on essaie de se faire. Moi, c'est parce que financièrement, fallait que j'essaie de me trouver. Tu sais, j'étais maman à la maison 14 ans. Fait que c'est sûr que les finances, à l'époque, là, c'était pas fameux. Fait qu'à un moment donné, quand je suis retournée au travail, puis tout ça, ben là, j'essayais de me faire un coussin. Mais lui, il m'a comme eu au détour, là, puis il m'a dit des choses vraiment méchantes, puis tout ça, fait que ça a fini là. Mais ouais. Moi, c'est la sécurité, l'insécurité que j'avais, puis l'insécurité financière qui faisait que je faisais pas le move.
2: Oui, ça, c'est souvent le...
1: Toi, on ne veut pas trop parler, là, mais waouh. Je pense à 100 000 % qu'il y a plein d'auditeurs qui se sentent interpellés par ton histoire. Ouais. Et j'aimerais je vois pas d'ici là, Taco. Je voudrais juste demander, maintenant, tu t'es trouvé un travail, tu t'es reviré de bord.
3: Oui.
1: Puis raconte-nous quel travail tu fais, combien d'heures par semaine, parce que moi je le sais, mais oui. Je veux que les auditeurs comprennent tout ce que tu as fait pour faire vivre ta famille puis continuer.
3: Ben, tu sais, je veux dire. J'étais retournée au travail. Lui, il disait qu'il m'avait pas jamais empêché de m'émanciper. Fait que, merci, tu sais. Ben oui, t'sais. Fait que je faisais un petit job à temps partiel. À un moment donné, je faisais quand même beaucoup d'heures, mais c'était au salaire minimum. Là, moi, je me voyais pas continuer de même. Là, j'approchais la cinquantaine. Puis là, je m'étais dit, non, là, on va continuer à faire de quoi. Fait que là, j'ai fait la petite formation que je vous ai dit. Puis là, je suis concierge. Je suis pour le CIUS. Puis, je fais 38 heures, 3 quarts. J'ai été quelques années où je faisais des 43 heures, des fois, là. Puis, je me suis fait des biceps, en tout cas. Puis, je suis capable de. Non, non.
2: Ah, elle est forte, elle est forte.
1: T'imagines? Moi, je la connais, Nathalie, parce que je vous explique pour vous mettre en contexte. Là. Moi, je l'appelle Maman TikTok. Mais c'est. Pas mal plus là que certaines personnes dans ma vie, puis elle joue très très bien ce rôle. Moi, dans le fond, quand j'ai commencé à faire du TikTok, j'étais dans un certain live, et puis comme traversée de l'autre bord, puis elle est restée chez nous. Ça va faire 2 ans, Nathalie, que t'es là. T'es un level 50. Je sais pas ce que vous comprenez, ce que ça veut dire, mais en tout cas, un level 50 dans ton live, c'est beaucoup. Puis tu m'as beaucoup aidé. Tu sais, puis au début, je te voyais, tu m'as aidé avec les cadeaux. Tu sais, je pensais que tu étais bien. Tu comprends? Puis quand j'ai compris un peu plus tard le métier que tu faisais, tu sais, puis comment t'en arrachais, puis qu'avec tout ça, malgré tout, t'es venu m'aider moi dans un moment où moi j'en avais besoin. Pour tu sais m'aider à accomplir mes rêves, puis t'étais là quand on a commencé à en dire, puis je faisais, tu sais, c'était pour toi que je faisais la radio couette durant l'heure du dîner pour t'occuper.
3: C'était ça d'honneur. C'était bien important. Ouais. Mais regarde, moi c'est je te le dis, je te le redis.
1: Mais je le sais, Nathalie, mais ce que je veux dire, c'est
3: découverte. Merci. Je croyais en toi, puis regarde où ce que t'es rendu.
1: Ouais, mais regarde où tu m'as amené. Parce que tes encouragements, toutes les fois où je t'ai appelé puis que je broyais, puis t'as été une oreille attentive, puis tu sais, je savais pas tout ça. T'sais, oui, au fil du temps, on apprend à connaître, mais je veux juste que tout le Québec le sache, que t'es une personne incroyable.
2: Incroyable.
1: T'es une force de résilience. Puis ton parcours, tu sais, là, tu te livres à la radio comme ça, tu nous racontes pour faire comprendre aux gens qu'il y a toutes sortes d'intimidations, mais que tu peux t'en sortir. Tu sais, puis que aujourd'hui même encore, tu sais, moi à chaque fois que je te parle, c'est soit tu es au travail ou soit tu es dans l'autobus. Là, je sais que tu es à la maison à cette heure-là, mais tu es soit tu es au travail, soit tu es en autobus. Fait que tu c'est fou là comment que
3: je dirais, mes deux filles, c'est mes deux réussites. Puis toi, ben, vu que t'es ma fille TikTok, t'es ma troisième réussite. Fait que tu sais, je suis fière de ce que tu as fait, ce que tu fais, puis comme Amy l'a fait tantôt, le témoignage, faut que ça se fasse. Faut que les gens y réalisent à quel point c'est dérangeant. Puis ça nous joue dans la tête tout ça, là. On est tanné, on n'a plus le goût d'aller à l'école après, on n'a plus le goût de
1: travailler.
3: Non, non. C'est ça. On n'a plus le goût de rien. On s'imagine qu'on, tu sais, là, qu'il n'y a pas de. Mais faut faire quelque chose, faut dénoncer, faut que ce soit sur les réseaux, partout. Moi, il n'y en avait pas à l'époque de tout ça. Mais là, moi, je trouve ça dangereux, ce qui se passe, parce que c'est des... Tu sais, j'entends, il y en a une que je t'allais aider tantôt. Elle fait de la danse, tout ça, puis elle se faisait dire des choses dans l'autre chat. Je t'allais voir. Mais c'est méchant, la méchanceté. Tu sais, il y en a, là, ils ont peut-être une différence physique ou peu importe, mentale ou autre, mais eux autres, ils veulent s'amuser.
2: Oui, c'est ça.
1: Mais tu
3: leur enlèves le doigt.
1: Mais tu l'as vu avec moi, là, tu sais, même quand on était en live, là, pas de bras, pas de chocolat.
2: Ouais, c'est ça.
1: Ah, c'est handicapé, ah, tu es quelqu'un,
3: papa. Il disait, pourquoi tu lèches ta souris?
1: Ah, ouais, non, mais le monde est tellement cave.
2: Ouais, tu prends de la drogue parce que tu as un bâton dans la bouche.
1: Ouais, c'est ça, non, mais.
3: Tu sais, je veux dire, ça revient à ce que tu dis souvent.
1: Ouais.
3: Toi, t'as la force, tu sais, t'es capable de, tu sais,
2: ouais, mais c'est pas tout le monde qui l'a.
3: Mais il y en a, là. Ça leur prend toute l'énergie pour essayer d'être là en l'air.
2: Puis il y en a qui mettent fin à leur jour aussi à cause de ça. On a vu plusieurs.
3: Moi, j'ai failli à 15 ans. Puis j'avais pas de réseaux sociaux à l'époque, mais imagine si je n'avais eu.
2: Oui, puis je te confirme que moi aussi.
3: Tu sais, à quelque part, là, tu sais, je me dis, il n'y a personne à l'abri de ça. Puis la méchante. Puis il y en a qui sont sur TikTok, mettons, peu importe, là, mais les enfants sont pas loin. Les enfants, là, c'est des éponges.
2: Oui.
3: Ils vont écouter, ils vont voir, ils vont mimiquer qu'est-ce que les parents font. Fait que si les parents, ils le font, c'est correct. On va banaliser, c'est pas grave.
2: Puis aussi, les parents qui le vivent, tu sais, je veux dire, comme toi, ta situation, on veut pas, les enfants finissent par le voir, puis ils pensent à quelque part que c'est normal d'agir comme ça, ou tu sais.
3: Qu'on est en train de leur dire.
2: On les éduque. Ouais, c'est ça. Mais, tu sais, quand tu le vis sur le moment, mais après coup, on regarde ça, puis on se dit, tu sais.
3: Ça a beaucoup d'impact, tout dépendant du caractère que tu as. Il y en a que, bon, ils vont être capables, ils vont vivre avec, mais il y en a d'autres que non, puis ils vont garder ça parce que, de toute façon, s'ils le disent, ils vont dire, ben non, c'est pas grave, je suis comme d'amis, puis.
2: Ben oui.
3: Non, non, c'est pas ça, là. C'est pas ça. C'est pas des vrais amis qui te font ça, là.
1: Ben, vas-y, tu l'as
2: dit. Je voulais juste dire qu'Audrey, elle avait une question.
1: Vas-y, Audrey.
3: Oui.
4: Pas une question. Mais juste, Nathalie, ce que je trouve beau, c'est que tu mets en lumière ce soir à quel point l'intimidation en bas âge, ça peut se répercuter, teinter tes relations à l'âge adulte. Puis ça, je trouve ça... Je trouve qu'on en parle peut-être pas assez. Je pense pas qu'un jeune de cours d'école pense nécessairement qu'il va teinter les relations amoureuses d'une fille dans 15 ans, tu sais. Puis ça démontre que, tu sais, t'as une force de caractère quand même parce que tu t'es sortie de cette situation-là. Fait que, tu sais, c'est vraiment
3: inspirant. Là, maintenant, je suis fière de moi. Là, tu sais, je veux dire, tout ce que j'ai abouti. Tu sais, dans le temps, j'étais sensible. On me disait, fais-toi une carapace. Il va falloir que tu te fasses une carapace.
2: Mais ça, c'est quelque chose qu'on se fait dire souvent. Oh my God, la carapace.
3: Moi, je l'ai faite, mais corporelle. Je m'étais dit comme ça, ils vont arrêter de m'achaler, ou je sais pas trop. Mais c'est ça. Ben, il faut le dire, puis c'est ça. Faut dénoncer, faut que ça stoppe. Parce que tu sais pas, là, le jeune ou la jeune, comment aller, là, comment, dans son psychologique, là. À force de te faire dire ça, là. Puis peut-être, tu sais même pas non plus comment que c'est dans sa famille. Elle vit peut-être dans sa famille aussi.
2: Oui, mais c'est ça.
1: Donc, c'est clair.
2: Oui, c'est ça, ça arrive.
3: Où est-ce qu'elle peut aller pour de l'aide?
2: Ben, elle est démunie. Au final, elle est démunie.
3: Fait que moi, c'est pour ça que j'ai accepté, parce que je trouve que c'est un sujet qui est bien important.
1: Mm. Ben, merci, Nathalie. Je t'aime.
3: Oui,
1: moi aussi. Je suis fière de toi, puis je suis contente que tu sois fière de moi, puis. Pour vrai, ton histoire, tu pourrais écrire un livre, girl.
3: Oui, continue. Vous faites une belle job, toute la gang. Là. C'est vraiment super. Je suis fière. Maman est fière.
1: Merci, maman, on t'aime.
5: Je peux te faire adopter?
1: Non, toi, là, ça va être correct, la mienne. Non, mais...
3: Je t'ai inclus, Taco. Voyons donc.
1: Ouais, mais attends, maman, c'est moi qui garde les cadeaux de Noël, par exemple.
5: Non, voilà.
2: Moi, j'ai eu droit à une partie de chocolat.
1: Ouais, c'est bon. Mais on t'aime, puis on est super fiers de toi. Puis, j'espère que les auditeurs aussi ont vu... tu sais, il y a peut-être quelqu'un qui nous écoute puis qui vit. Parce que je voyais les yeux dans tout ce témoignage-là, des gens qui se reconnaissent en studio, mesdames et messieurs. Mais les yeux parlent énormément ici. Et j'espère que même des gens qui nous écoutent dans leur voiture ou peu importe, sur Internet, ils ont vécu des choses puis qui vont dire, hey, si elle est capable, moi aussi, je suis capable de m'en sortir, tu sais.
3: Oui.
5: Il y a des organismes aussi pour ça, des numéros de téléphone qu'on peut appeler, CLSC.
1: Tu peux appeler n'importe quel numéro, tu peux appeler n'importe quel organisme là, du moment où toi, tu es prêt, c'est ça. Tu peux avoir quelqu'un qui va te dire, vas-y, je crois en toi, mais il faut que tu le fasses toi-même.
3: Dernière anecdote, quand j'étais vraiment pas bien pendant la séparation, c'était vraiment dur, même si j'étais contente, parce que dans un sens, je me débarrassais de ce vécu-là. Mais c'est quand même des deuils. Et, on avait des choses qu'on voulait faire. Mais moi, ce que j'ai fait, j'avais un mal-être. Là, j'étais pas bien ce jour-là. Je suis allée à l'urgence. À l'urgence, je leur ai compté. Ils m'ont fait parler avec une travailleuse sociale. Puis de fil en aiguille, ils m'ont amené à toutes les ressources qu'il faut. Fait que si t'es pas bien, fonce. Va à l'urgence, peu importe. Là, tu dis, gars, ça va pas. Là, puis...
1: Mais je suis d'accord que les organismes peuvent aider, comme Taco le disait, mais ça part vraiment de toi, faut que tu veuilles, parce que, tu sais, on voit une personne qui vit ça, de l'intimidation, ou comme Amy, elle l'a vécu, ou plein d'autres personnes, mais si le jeune ou l'adulte décide pas de faire le move, puis d'aller jusqu'au bout de son move, parce que quand tu as décidé de prendre ça en main, oui, ils t'ont donné des rendez-vous, puis t'ont fait rencontrer des gens, mais ça reste, c'est toi qui fais le move d'y aller pareil. Puis quand t'es tellement dans un monde de contrôle où t'es intimidé, tu le sais que là, t'as fait, je prends exemple à Amy, mettons, qui a porté plainte à l'école, puis qu'elle revoit Hugo qui l'a rentré dans... Bon, c'est pas vrai, c'est pas son nom, Hugo, là, mais tu sais, Hugo qui l'a rentré dans un casier, l'a regardé parce qu'il vient de sortir du bureau du directeur. Ça donne pas envie de continuer ton...
2: Il y a bien des couples à qui vivent ça. Je veux dire, là, la personne, mettons, la femme, elle décide, ou l'homme, parce que ça arrive chez les hommes aussi. Moi, j'en connais un. Oui, c'est ça, exact. Puis, tu sais, ils décident de partir, mais au final, l'autre personne, ben tu sais, souvent, c'est subtil. Oui, ils viennent... Là, ils sont tellement gentils, puis ils font tout pour les réussir à les reconquérir, puis ils finissent par y retourner. Puis après ça, ils ont le jugement des autres. Ben tu y as retourné. Mais tu sais, c'est tellement difficile. Fait qu'il y en a que, oui, ils font le pas, mais, tu sais, ils sont tellement pris dans le cercle. C'est difficile.
5: L'envers de la médaille.
2: Vas-y, Audrey.
4: Il ne faut jamais fermer la porte non plus à une personne qui retourne dans ce cycle-là, parce qu'on ne sait jamais le jour qu'elle va être prête à ressortir et qu'elle va avoir besoin de toi.
2: Il suffit d'une fois.
3: Ouais.
1: Hey, Nathalie, tout le monde, intéressant, mais le timer nous dit qu'il faut qu'on aille en pause. On dit, hey, maman, je te laisse sur ta chanson. Parce que j'ai compris quelque chose avec toi. C'est que tu as beaucoup donné. J'espère un jour, je te l'ai dit. Je te l'ai dit, si une de nos tonnes fonctionne, t'es la première sur ma liste. Puis, comme on l'a tout le temps dit.
3: Ils vont tous marcher.
1: Ah ouais, on est là-dessus. Mais l'argent ne pousse pas dans les arbres. Je pense que c'est la chanson que, tu sais, que toi et Devin, vous m'avez beaucoup inspiré. Puis, on va écouter aussi la chanson d'Âme de cœur qui dit, comment on fait pour intimider quelqu'un directement. Fait que merci à toi, Nathalie, je t'aime.
3: Oui, ça fait plaisir.
1: Puis, on s'écrit, on se voit de bientôt.
3: Oui, c'est bon.
1: Bye.
3: Bye.
2: Bye.
3: Bye.
5: C'est quand même intéressant comme témoignage, comme on dit.
2: Oui, vraiment.
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5: OK, on est de retour à Au-delà des apparences. On a eu un témoignage quand même assez touchant, mais aussi troublant de Nathalie qui nous a parlé de cette forme d'intimidation niveau conjugal qu'elle a vécu. On a eu avant ça Amy qui nous a parlé de l'intimidation à l'école. Et là, on va, on a quand même basculé dessus parce que c'était quand même inévitable qu'on allait parler de cyber-intimidation. On a avec nous José que je vais mettre en onde. Et puis, voilà. Donc, on va la mettre en onde, mais elle, c'est plus cyber-intimidation. Mais tu sais, il y a quand même des volets qu'on va aborder avec elle. Donc, je vais la mettre en ligne, puis on va voir qu'est-ce que ça donne avec notre belle Josie. Ce sera pas long. Josie?
6: Ouais.
5: Ça va bien?
6: Ouais, toi?
5: Yes, avoue que le sujet est quand même solide ce soir.
6: Il est très lourd.
5: Ouais. Toi, ben dans le fond, nous, on se connaît aussi.
6: Ouais.
5: Mais voilà, on voulait aborder un peu le sujet de cyber-intimidation avec toi parce que t'en as vécu et t'en as fait aussi, right?
6: Ouais.
5: Mais tu peux expliquer un peu dans quel contexte. Mais comme on s'est parlé hier, tu me dis. Tu sais, je t'ai demandé si tu avais déjà subi de l'intimidation au travail, puis tu m'as répondu non. Mais il y a des gens qui rient de ton travail aussi pour essayer de t'intimider, right?
6: Oui, salut.
5: Est-ce que tu peux nous dire, ben présente-toi, dis-nous ton âge et parle-nous, c'est quoi ton travail à toi?
6: Ben, salut, moi c'est Josie, prisonnier sous le nom de Josiane. J'ai 26 ans, puis maintenant je suis rendue brigadière scolaire à Pointe-aux-Trembles et à Philadelphie.
5: C'est quand même un travail important parce que tu aides les enfants à traverser la rue pendant le matin, l'heure du dîner. Et puis, ben aussi, on peut le dire, hein, tu es sur TikTok, tu fais partie de notre famille. Oui. Nous, moi, en tout cas, je vais me permettre juste de t'introduire. Tu sais, quand on t'a rencontré, tu étais dans... Ben, sur TikTok, il y a comme des équipes, là, entre parenthèses. Là, ouais. Tu faisais partie d'un autre gang, entre parenthèses. Puis, nous, on s'est séparés de quelques personnes dues à l'incompatibilité, on va y aller comme ça. Mm-hmm. Puis toi, tu as décidé de rester avec nous. Puis, on s'est rendu compte assez vite que, tu sais, on peut pas s'entendre avec tout le monde dans la vie. Tu sais, ça, c'est sûr et certain. Mais il a fallu qu'on intervienne souvent dans tes lives parce que tu te faisais intimider. Fait qu'on va te laisser raconter un peu, c'est quoi ton, tu sais, pourquoi tu es allé sur TikTok à la base, puis un peu ce que tu as vécu.
6: Ben, au fait, j'ai vécu l'intimidation via les réseaux sociaux. En fait, les réseaux sociaux m'ont mis en contexte, là. Il y a beaucoup de gens qui disaient que ben j'étais pas une bonne fille, que j'étais pas fière de moi, que j'avais pas de confiance en moi, que j'étais faible et que je savais pas faire traverser les enfants. Parler de mon travail en plein réseaux sociaux, mais pour moi, ça fonctionne pas. Il y a beaucoup de gens qui étaient pas d'accord avec mon travail que j'avais, qui étaient préposés aux bénéficiaires avant. Mais le fait que les gens aiment pas mon travail, moi ça m'importe un peu maintenant. J'ai réussi à créer une barrière et que exactement, oui.
7: Ouais. Puis ouais, mais moi je pense qu'il n'y a pas de sous-métier, puis D'après moi, tous les parents qui ont des enfants ben, ont besoin d'une brigadière et sont très heureuses et heureux d'avoir quelqu'un qui les fait traverser en toute sécurité, on va se le dire.
6: Oui. On va se le dire.
7: Ouais.
5: Puis, je pense à, mettons, il y a quelques jours, mm-hmm. que tu étais en live, puis tu montes ton amie, en tout cas, amie entre parenthèses, ah oui. là, elle monte dans ton corner, puis elle est en train de te rabaisser, puis de dire, mm-hmm. oh, y a personne qui t'aide parce que tu fais des matchs, tu sais, puis bon, ceux qui connaissent la game TikTok, là, vous pouvez faire des petits matchs entre vous, puis c'est un échange de points, puis bon, mm-hmm. ça devient très compétitif à la longue, là, on le sait, mm-hmm. mais la personne était de ton côté, dans ton corner, en train de...
7: De te rabaisser.
5: De te rabaisser, clairement.
7: Subtilement, mais ça devenait moins subtil avec les... Le temps qu'elle était là, mais on se le dit, c'est pas correct ce qu'elle faisait là.
6: Non, pas du tout. Ben, j'étais en match avec Annabelle, une de nos fameuses amies et
7: artistes du label.
6: Oui, exactement. Dans le fond, j'étais avec elle en match et j'ai une amie qui est venue en haut et m'a dit « Ah, pourquoi t'as pas de team, t'as pas d'équipe? » J'ai dit « Ok, bon, calme-toi là. » Correct, là,
5: mais la vérité, c'est que tu disais pas un mot. Là, pour vrai, là, on va se le dire. Puis, il y avait quand même des gens dans ton corner qui étaient là, puis eux autres non plus disaient pas un mot.
7: Non.
5: Ça, c'est problématique. Ça, c'est problématique. C'est moi, puis c'est ça. C'est moi, puis Bella qui est montée, puis que, tu sais, on. Voilà, avec le temps, on a quand même. Tu sais, là, on est plus tranquille parce qu'on a comme step up le mood TikTok pour passer à autre chose. Tu sais, on est rendu mm-hmm. à la radio, mais on a quand même réussi à se faire respecter. Et puis, on n'est pas 10, là, nous autres, là. Tu sais, on est une belle grande famille. Mais,
6: ouais.
5: ce que moi, qui me dérange, c'est que tu me disais. Que c'était ton ami. Ouais. Parce qu'on te défendait, puis tu disais, non, mais c'est mon ami, c'est correct. Puis elle était là, ouais, mais t'inquiète, raison. J'y parle toujours comme ça. Puis il a fallu qu'on t'allume, puis te dire, non, mais attends, là, on va pas laisser personne.
7: C'est pas n'importe qui non plus.
5: Ouais, c'est ça, tu sais.
7: Lui faire comprendre que t'étais pas n'importe qui.
5: À quel moment, mettons, parce que t'as vécu de l'intimidation à l'école aussi, un peu comme Imi, à quel moment tu. Tu sais. Comment, tu te sens? Parce que, tu sais, tu sais pas que tu la défends, mais, tu sais, on en parlait tout à l'heure, le fait de banaliser tout mm-hmm. ça. Puis, voilà, tu sais, comment tu t'es sentie par rapport à ça? Il y a l'autre fille aussi, qui a quelques jours, tu sais, qui était dans ton live. Puis, moi, je vais lire le message que je lui ai écrit et je vais lire sa réponse sans nommer. On ne nommera pas la personne.
6: Mais
5: qui disait aussi que tu étais faible et tout ça. On dirait que les gens, surtout sur les réseaux sociaux, se permettent derrière leur téléphone, derrière...
7: Facile derrière un écran
5: ouais,
7: et
5: c'est
7: un téléphone.
5: Ça de,
7: hein?
5: Voilà. Mais tu n'as pas tout le temps été ce qu'il y a de plus, je veux dire, blanche comme neige, entre parenthèses, et moi non plus, hein, attention, tu sais, voilà. Oui. On va en parler un peu tout à l'heure, nous autres aussi. Mais, tu sais... Moi, ce que je veux que tu comprennes aujourd'hui, je prends ton témoignage, mais je te prends en ondes pour que tu comprennes que tu n'as pas à endurer ça. Puis la cyber-intimidation, tu en as vécu, tu en vis. Il y a des gens qui envoient des messages. À chaque fois que tu rouvres ton live, il y a tellement de commentaires. Puis pas juste toi, là. Tu sais, là, on te toit au téléphone.
7: Il y en a
5: plein. La cyber-intimidation est incroyable, mais tu t'es forgé une carapace, comme tu as dit. Mais au début, ça devait pas être comme ça. Tu sais, quand on t'a connu, nous autres, là, c'est pas la même Josie qu'aujourd'hui. Là.
7: Non, mais c'est ça que je voulais en venir. C'est que, tu sais, malgré tout ça, oui, peut-être qu'elle a pas parlé là, mais elle a tellement évolué du début qu'on l'a vu, puis elle a pris de la confiance et de la force, puis elle est quand même belle à voir aujourd'hui.
5: Ouais, ben,
7: mais elle est partie de loin.
5: C'est vrai. C'est vrai. Parle-nous de comment tu te sentais, mettons, avant... mettons, avant que ton cheminement mm-hmm. se fasse, là, comment tu te sentais quand tu rouvrais tes lives? Vas-y.
6: Ben, avant que j'ouvrais mes lives, puis j'avais genre une gang, qu'on appelait ça une gang, puis on discutait entre nous, puis tu sais, on parlait de choses et d'autres, mais c'était des sujets toujours, comment on dit, élevés, genre plus. Bref, le mot qu'il faut pas dire.
5: Olé, olé.
6: Mm-hmm. Ouais, merci beaucoup. Et le fait qu'on parlait toujours de ça, moi, ça m'a comme mis à part. Et moi, ben, qu'est-ce qui m'y a part? Ben, ça me rejoint pas. Donc, tu sais, il parlait toujours de ça. Fait que moi, je me suis quand même écartée du sujet. Puis après ça, j'ai commencé à partir mes lives. Puis là, ben, tranquillement, je rejoignais des lives des autres. Puis j'allais voir les autres. Puis à un moment donné, ben, j'ai quelqu'un que j'ai connu dans les lives qui m'a fait connaître la famille des quatre et les autres. Puis, à fur et à mesure qu'on m'a connue, on me rentrait dedans, puis ça l'a fait mal, mais ça a valu la peine, parce que maintenant, j'ai confiance en moi. Je vais le dire haut et fort, j'ai confiance en moi.
7: Je suis fière de toi, ma fille.
5: Ouais, on est fiers.
7: C'est ma fille, TikTok.
6: Ouais. J'ai réussi à me créer une barrière. C'est pas facile, des fois, mais on a réussi à créer une barrière. J'ai des fabuleuses personnes autour de moi. J'en ai même au téléphone avec moi présentement. Juste, des personnes formidables. Excusez-moi, j'ai plus de salive. dans le fond, c'est tellement des personnes extraordinaires qui sont là, peu importe la situation qui va être, sont là pour nous. Donc, ouais.
5: Là, je te sens sensible parce que je te connais, là. Mais, tu sais, juste quand on y a dit, tu sais, la valorisation, c'est ça qu'on dit. Tu sais, Josie, elle a 26 ans, mais pour vrai, quand on l'a connue, parce que là, elle commence à devenir une femme, mais c'est comme sans méchanceté en Josie, parce que je t'aime, mais t'es plus comme...
7: Elle a un cœur d'enfant.
5: Ouais, elle a un cœur d'enfant.
7: Son côté
5: enfant
7: est encore très présent.
5: Ouais.
7: Puis, tu sais, je pense qu'elle a vécu des choses difficiles, mais tu sais, qu'il a peut-être gardé dans cette bulle-là, à quelque part, tu sais. Comme pour se protéger, peut-être.
5: Ouais. Mais tu sais, moi, ça me touche parce que moi, je t'ai vu évoluer. Oui. Puis, tu sais, on prend ton témoignage rapidement, mais tu sais, je pense que tu t'es fait intimider aussi quand tu étais jeune. Fait que, tu sais, il y a ton. Tu sais, je veux pas trop en parler, mais ton frère aussi. Ouais. Les gens ont joué avec ça. Ça, c'est
7: grave.
5: C'est dégueulasse. Son frère, tu me permets de le dire, Josie, ou tu veux le dire, ou si
6: oui,
5: tu veux. Son frère s'est suicidé dans un état de consommation. Et il y avait des commentaires du genre, là, on le sait pourquoi il est mort, puis c'était dégueulasse, là.
7: Ouais.
5: Vraiment, ramasser Josie au plus bas, puis de jouer avec ça, jouer avec son métier pour la rabaisser. Puis, tu sais, personne n'est blanc comme neige, là. Je veux dire, tout le monde a déjà un petit peu été intimidateur ou intimidé, mais la cyber-intimidation va chercher des choses que, en vrai, face à face, tu n'oserais pas dire.
7: Non, jamais.
8: Pis, ça va loin, l'espace.
7: Ça va énormément loin. C'est ça qui arrive. Je pense que c'est la pire. C'est horrible ce que ça peut aller, là.
5: Puis, tu sais, moi, ça me. Tu sais, puis moi, Bella, puis Taco, on a des histoires TikTok, mais pas juste TikTok, mais tes réseaux sociaux tellement folles, que là, on fera même pas de pause jusqu'à la fin parce qu'on a du stock à raconter. Mais, tu sais, on voulait juste que tu saches, Josie, qu'on t'aime, premièrement, puis on est fiers de toi parce que t'es parti de Z et puis là, t'es rendu à, mettons, à B+, tu sais. Fait que la confiance en toi, c'est incroyable le cheminement que tu as fait. Puis tu sais, tu disais la famille, on ne veut pas aucun mérite. On a juste pris, comme la plupart, hein, parce que là, si je regarde le live, là, la plupart des personnes qu'on a croisées sur notre chemin TikTok, c'est des personnes qui, soit un, se faisaient intimider, qu'on a donné un B4 pour les protéger.
7: Ouais.
5: Des personnes qui se sentaient à part. Tu sais, comme tu dis, les conversations que ces personnes-là avaient, puis que toi, tu fitais pas là-dedans. Ben, tu sais, puis que là, pourquoi t'embarques pas? Ben, tu sais, je veux dire, à un moment donné, toi, ton sentiment d'appartenance puis ton développement psychologique là, au niveau de dire « OK, mais je suis capable de rationaliser par moi-même puisque vous dites, ça m'intéresse pas. J'ai pas besoin de votre sentiment d'appartenance. Je pars de mon... » Ouais, c'est ça. Puis je pars de mon côté puis j'assume mes valeurs, tu sais. Puis ça, c'est fort, là, vraiment. Puis je pense que ton frère serait fier de toi. Puis ta maman aussi, parce qu'on l'aime aussi, ta maman.
7: On adore ta maman.
6: Oui, elle écoute la radio, justement. Coucou, maman.
5: Yo, maman, ça va? Yo,
8: salut,
5: yo.
8: Salut, la maman de Josie.
5: Non, voilà, tu sais, puis... toi, tu nous as vus, parce qu'on va basculer. Mais on va te garder au téléphone avec nous. Le reste, mais avant qu'on passe à Taco, parce que Taco, il y a une incroyable histoire, puis il nous reste 50 minutes. Je veux juste dire que quelqu'un, il y a quelques jours, est monté dans le live à Josie. C'était maladroit. Mais elle a commencé à dire qu'elle était faible. Fait qu'elle disait ça, Mané Sénanique, quelqu'un qu'on connaît qui est monté puis qui l'a défendu. Ouais. Il y avait des gens dans son corner qu'on connaît très bien qui disaient pas un mot parce qu'ils sont comme « What the fuck, qu'est-ce qui se passe? » Eh bien, moi, j'ai écrit à cette personne. Alors, voici mon message sur TikTok. « Je ne sais pas trop ce qui s'est passé hier concernant Josie, mais je voulais juste que tu saches qu'elle est une B4 et qu'elle est très bien entourée. Et je ne crois Je ne crois certainement pas qu'elle est faible, puisqu'elle est considérée comme ma fille. Je ne sais pas si tout ça était peut-être mal exprimé, mais bon, je tenais quand même à m'exprimer à ce sujet. Je ne crois pas que ce genre de propos soit bien placé dans un live, et j'espère que ça ne se reproduira plus. En te souhaitant la meilleure des soirées, sache ceci, lorsqu'on croit qu'une personne est faible et qu'elle en parle ouvertement, c'est peut-être un reflet du miroir qui nous reflète en plein visage lorsque le soleil refuse de briller et que la lune ne semble pas être aligné à son bon satellite. Afin de comprendre que là où on vient, les faibles, c'est souvent eux qui remportent la plus grande bataille. Je pense d'ailleurs à Napoléon, qui était perçu comme un moins que rien et qui a fini par conquérir une bonne partie du monde. Désolée, petite tranche d'histoire en espérant ne pas trop t'avoir endormi. Mais ne t'inquiète pas pour Josie, elle a une belle grande famille qui sont prêtes à la défendre. À la défendre. Si jamais on la pense trop faible, est-ce que tu as déjà écouté l'émission de télé La fin des faibles, qui est une émission de freestyle rap où des gens inconnus deviennent connus par le fait même que l'émission porte sur la faiblesse, mais pourtant aujourd'hui on retrouve ces personnes dans des palmarès et leurs chansons jouent à la radio. J'ai cru comprendre que ça faisait des chandelles, peut-être. Ben, c'est pas la même personne, en tout cas. On a cru comprendre que tu faisais des chandelles. Peut-être.
7: Tu fais des chandelles.
5: Peut-être la mèche. Sache qu'une mèche de chandelle peut être très faible si le pot n'est pas assez haut pour protéger la flamme. Bonne soirée. Cette personne-là m'a réécrit.
6: Oh.
5: Elle m'a dit qu'elle t'avait aidé en silence, sans les miroirs de TikTok. Elle a dit qu'elle était mal, qu'elle s'avait mal exprimée et qu'elle ne te voulait aucun mal. Et qu'elle était très contente que tu sois bien entourée. OK, mon message n'était pas... Mais je trouvais ça drôle quand même d'envoyer un gros paragraphe, genre, occasionnellement. Mais c'est répondu avec classe et tact. Puis on pense à Napoléon. Pour vrai, Napoléon était persécuté. On pense à plein de monde qui le sont. Puis aujourd'hui, regarde plein d'artistes. Je pense à l'humoriste Rachid Badouri qui était intimidé. Je pense à Mark Ward. Oui. Je pense à Martin Deschamps. Je pense à tout ce beau monde-là aujourd'hui qui peuple notre société québécoise. Mais voilà. Mais en tout cas, on voulait juste te dire qu'on t'aime. Puis on est fiers de toi. Et puis...
7: T'es loin d'être faible. Parce que, regarde, tu te lèves debout, t'es parmi nous, je veux dire, tu fais de la danse, tu montes sur scène, puis t'es une personne essentielle, tu sais, je veux dire, t'aimes aider les gens, t'es à l'écoute, je veux dire, si ça c'est une faiblesse, non, je pense que, non, t'es toute, mais pas faible.
6: Je pense que tu me connais pas, tu sais... Entre 20 ans et 21 ans, mais je pense qu'elle m'a pas connue dans mes plus belles années, là, mais excuse-moi. De 25 à 26 ans, je pense que c'est une de mes plus belles années.
7: Oui, c'est vrai.
5: Ben, c'est le fait d'avoir juste des personnes qui croient en toi, qui te donnent une voix pour parler, qui te respectent, qui traitent à ta juste valeur, puis qui n'ont pas besoin de t'abaisser pour se remonter. Exact. Ça fait toute la différence dans une cyber-intimidation ou une intimidation.
6: Mm-hmm.
5: Des fois, moi, pour vrai, je vais te dire, puis on va passer à ta cour après, je la crois, cette personne-là, qui a dit qu'elle était assez mal exprimée.
7: Oui,
5: on est dans un monde où les gens sur TikTok ou sur les réseaux sociaux ont tellement besoin d'être valorisés qu'ils sont prêts à tout. Puis on lui souhaite la meilleure des chances, puis on lui souhaite d'être aussi bien entouré que toi.
7: Puis de réfléchir à ses mots la prochaine fois.
5: Puis que toi, t'as jamais eu besoin de faire ça. Voilà.
7: Exact.
5: Vas-y, on va passer à Taco, Josie. On va te garder en onde, puis s'il y a de quoi, au pire, tu nous le diras, puis voilà. Vas-y, Taco.
8: Oh, oui. Seigneur. OK, ça part. Bon, on va parler de tranche de vie personnelle. Je pense que c'est un peu à notre tour. Là, on expose des gens, on parle des gens, mais nous-mêmes, on en a vécu. Moi, ça part de loin. Ça part vraiment de loin. Tu sais, j'ai 46 ans. J'avais un père extrêmement violent. C'était de la violence de réussite. Donc, si, mettons, moi, j'étais en bas d'un 90% à l'école, je me faisais battre. Tu sais, c'était pas le fun. Fait qu'aujourd'hui, encore aujourd'hui, j'ai des problèmes à ce niveau-là. Tu sais, je veux dire, tout ce qui est performance, je deviens stressé. Mm. Tu sais, t'as comme une espèce d'image qui revient à l'intérieur. Mm. La manière que tu grandis... La manière que les gens te traitent, souvent, c'est ce qui va te définir. Même si on dit le passé ne te définit pas, je m'excuse, c'est un peu faux. Ça te définit. Par contre, l'avenir, elle, c'est à toi de choisir qu'est-ce que t'en fais.
7: Exact.
8: Moi, j'ai entendu plusieurs personnes dans ma vie où ce qu'il y avait un passé trouble qui sont devenus des gens pas respectables, mettons.
7: Oui.
8: Je te dirais que je suis quand même assez fier de ce que moi, j'en suis viré par rapport à ce que j'ai vécu. On parle d'intimidation, puis, tu sais, moi, je vais en faire un mea culpa. Avoir vécu autant de choses dans ma vie, j'ai fait vivre des choses que je ne voulais pas faire vivre à des gens. C'était pas voulu. Je vais y aller at large, tu sais, j'ai été marié pendant 12 ans de temps. J'ai senti qu'il y avait quelque chose. À un moment donné, j'ai découvert que je me suis fait tromper. 12 années comme ça. Et puis, ce qui s'est passé, c'est que les autres, par la suite, quand je me suis séparé, puis que j'ai entré en couple avec une autre femme, ben devinez qu'est-ce qui s'est passé.
7: T'étais insécure.
8: Ben, j'étais extrêmement insécure. Fait que qu'est-ce qui se passait avec elle? Mm-hmm. Ben, j'étais toujours en train de la watcher.
7: Ouais.
8: Tu sais, je veux dire, chaque fait et geste, je le regardais. Je veux dire, pour être sûr que ça me réarrive pas, au lieu d'aller chercher de l'aide, là où ce que j'aurais dû aller, dans les organismes où ce qui... Il pourrait, tu sais, c'était ça le job, de m'aider.
7: Mm-hmm.
8: J'ai fait la sourde oreille, puis je me suis dit, ça fonctionnerait pas. Puis à la place, ben, j'ai passé de l'intimidé à l'intimidateur. Tout ce que j'ai fait a jamais, comment dire, tu sais, c'était pas en dedans de moi, puis j'étais, ah, moi-même, je vais faire ça de cette façon-là. Non, c'était comme un reflet du passé que j'ai vécu. Fait que mon insécurité, le fait aussi avec mon père, a fait que, en grandissant, mes choix, c'était pas les bons. Ma façon de traiter les gens n'était pas les bonnes non plus. Dans notre temps, tu sais, nous autres, on a à peu près toute la même âge ici. Tu sais, je veux dire, on est la quarantaine, je dirais.
7: Ouais, peut-être
8: pas Audrey,
7: non,
8: et ni ma fille non plus, mais tu sais, je veux dire, nous trois,
7: oui.
8: Fait que tu sais, dans le temps, la cyber-intimidation, on n'avait pas ça.
5: Excuse-moi ta cause, je viens d'avoir 19 ans.
8: Ça paraît, c'est ça. Mais on n'avait pas ça. Tu sais, nous autres, c'était directement les mots, c'était physique.
7: Ouais.
8: La violence psychologique, on n'entendait pas tant ça, nous autres, dans ces années-là. C'était vraiment, tout était physique, beaucoup physique. Aujourd'hui, violence psychologique, c'est at large.
7: Ah oui, c'est
8: incroyable. C'est tellement rendu at large.
5: Mais attendez, il ne faut pas mélanger intimidation et violence psychologique. Oui. Les deux se relient.
8: Les deux se relient.
5: Mais il ne faut pas s'écarter.
7: Non,
8: c'est sûr.
5: Là, c'est ça. Tu sais, juste comme...
8: Je veux aller aussi au fait où ce que il y a l'envers de la médaille, OK? Il y a aussi ceux-là qui sont victimes, mais qui ne sont pas victimes. Tu sais, petite parenthèse, là, des fois, tu sais, il peut y avoir des altercations entre deux personnes où ce que l'entourage va amplifier cette altercation-là. Ça met des choses dans la tête de un ou de l'autre qui fait que, oh mon Dieu, ma vie est donc bien, ce que j'ai subi, ça l'a donc bien. Mais non, mais arrêtez, vous avez eu une altercation, ce qui est tout à fait normal, je dirais, entre deux personnes, ça arrive. Ce qu'il faut savoir, c'est comment se sortir de cette situation-là, comment réussir à en communiquer, puis à grandir au travers de ça.
7: Oui.
8: Les autres alentours, c'est important, mais des fois, guys, faites attention à ce que vous dites à ces personnes-là.
7: Parce que l'influence des gens,
8: oui,
7: des alentours,
8: ben oui, ça peut détruire,
7: fois, augmente.
8: Ça peut c'est détruire ça. Des relations, des
7: mais
8: couples,
7: parfois,
8: whatever.
7: Ça peut allumer des choses aussi. Fait que,
8: effectivement.
7: Il y a deux sens à la médaille. Parce qu'il y en a des fois qu'il faudrait qu'ils allument.
8: Oui.
7: Que, les gens, ils disent des bonnes choses. Mais parfois, les gens sont mal intentionnés à l'entour de ça. Puis finissent par te convaincre
8: c'est
7: de certaines choses qui ne sont pas réelles.
8: Ben, moi, personnellement, ça m'a aidé. J'ai été chercher l'aide que j'avais besoin d'aller chercher pour mon impulsivité. Puis je pense que ça m'aide beaucoup, tu sais, je veux dire, les gens que j'ai alentour de moi, dont une que j'apprécie beaucoup. Salut!
7: Hello!
8: Tu sais, c'est des gens que j'ai confiance, c'est des gens qui sont capables de m'apporter dans la bonne direction.
7: Puis
8: qui me disent les vraies affaires.
7: Pas le goût
8: c'est
7: des
8: ça.
7: Entendre.
8: Avoir le goût des ententes, je pense que personne qui veut entendre quelque chose sur lui, mais c'est la base. Si tu veux avancer, réussir à changer pour la personne que t'aimes, puis toi-même, tabarnouche, écoute ce que les autres ont à dire un petit peu, fais un effort. Je veux dire, moi, j'ai ma fille ici à côté de moi, là, puis elle peut vous dire que l'homme que j'étais l'année passée, puis l'homme que je suis cette année, totalement différent.
7: Totalement.
8: Totalement. Tu sais, c'est pas la même chose. L'année passée, de l'aide, là, j'avais bien de la misère à l'en chercher. Ouais. Aujourd'hui, l'aide, je vais la chercher.
7: C'est encore pire chez les hommes, on va se le dire.
8: C'est terrible.
7: Oui, oui, chez les hommes.
8: Tu sais, je veux dire, regarde-moi, là. Tu sais, j'ai l'air d'un. Tu sais, on s'entend, là. Je suis bâti, je suis. C'est comme. Comment je dirais? Tu peux bien rire. C'est comme quasiment honteux d'aller chercher de l'aide. Puis, ouais, elle a peur rire, OK. Pourquoi qu'elle rit? Parce que oui, c'est vrai, j'ai l'air de ce que j'ai l'air, mais je suis un gros nounours.
7: Oui, c'est vraiment la définition, nounours.
8: Un gros nounours. Fait que, tu sais, il n'y a pas de violence à l'intérieur de moi. Tu sais, mon problème est plus au niveau des mots. Mes mots ont beaucoup d'impact.
7: Mm-hmm.
8: Fait que ça, tu sais, c'est là-dessus que je travaille énormément. Puis je pense que. En tout cas, je pense que j'ai réussi là-dedans. Puis je vous invite, guys, là, écoutez, je suis pas Dieu, moi, là. J'ai juste réussi à faire que mon passé a pas défini mon avenir. Maintenant, j'ai décidé de travailler pour.
7: Ouais.
8: J'ai décidé de faire les efforts qu'il fallait. Puis j'avance. Fait que, tu sais, si vous avez besoin d'aide, les CLSC sont là. Sont vraiment là pour ça. Les thérapeutes sont là pour ça. Les intervenants sont là pour ça. Gênez-vous pas à les appeler.
7: Ouais.
5: Ben merci, Taco. Oui.
8: Merci à toi.
5: Dans le fond, un petit résumé. T'as été intimidateur.
8: Oui.
5: T'as été intimidé.
8: Oui.
5: Puis ça t'a amené à de la violence.
8: Psychologique.
5: Oui. Perte d'estime de soi. Ouais, parce qu'elle veut pas. Quand t'es pas capable de t'exprimer par des mots, ben tu vas intimider par des gestes. Ou, tu sais, comme tu dis, t'es un gros nounours. Moi, je le sais que t'es un gros nounours parce que t'es en train de me chicaner avec quelqu'un et tu t'es caché dans la chambre. Ah, ouais.
8: Le gars est censé être le bodyguard, assassine, puis il s'en va, tu sais.
5: Ben, merci beaucoup pour ton témoignage, Taco.
8: Pas toi.
5: Moi, je veux-tu y aller en premier? Parce que.
7: Comme tu veux.
5: On a 30 minutes à deux.
7: Comme tu veux.
5: Vas-y, parle de ton expérience parce que toi, la cyberintimidation, tu l'as connue.
7: Oui, mais j'ai connu les deux, en fait. Là, je peux y aller très rapidement. Dans le fond, moi, je viens d'une mère qui était toxicomane. Mais tu sais, lourd, tu sais, on s'entend. Fait que j'ai été très laissée à moi-même. Fait que veux pas, tu sais, les cheveux pas peignés quand t'es jeune, tu sais, un paquet de choses qui font que c'était facile. J'étais une proie très facile. Fait qu'à l'école, ben oui, je me suis fait écœurer dans mon primaire. On mettait des vers de terre dans mon sac à dos, des pommes pourrites dans mon bureau. Tu sais, on riait de moi parce que j'avais les cheveux pas peignés ou, tu sais, j'étais mal habillée. Fait que, tu sais, ça, j'en ai vécu énormément. Fait que sur son estime de soi, déjà enfant, tu sais, je parle de maternelle à aller peut-être troisième année. Là. Fait que ça, j'en ai vécu beaucoup. Puis à un moment donné, ben moi j'étais à Montréal dans ce temps-là. On a déjà déménagé 12 fois dans une année. Fait que ça, à chaque fois, c'était recommencé. Puis là, t'essayes de. Tu sais, c'était pas facile. Après ça, quand
8: c'était ça
7: arrivée,
8: à chaque fois à Montréal?
7: Ouais, ça, c'était vraiment à Montréal. Mais à Montréal, à un moment donné, ben là, j'ai été dans le quartier Montréal-Nord, en fait. Puis dans le gros, c'était vraiment très difficile. Puis là, ben c'était rough. C'était rough en tabarouette. Là. Puis tu te faisais. Tannée par des prostituées, excusez le mot, mais c'est ça, dans les ruelles qui disaient « viens ici avec des doudes ». Bref, c'était vraiment pas un beau quartier, on va se le dire, mais ça m'a forgé en caractère. Tu sais, j'avais pas le choix d'être autonome, puis de, tu sais, c'était moi, la mère de ma mère, qui était comme personne faisait rien. Fait que, c'est ça. Fait que bref, j'ai fini à Québec. Mais là, moi, j'arrivais dans le quartier où, tu sais, j'étais un enfant, normalement, qui est censé être doux et gentil, mais là, moi, j'étais rendue la rebelle. Fait que quand j'étais arrivée à Québec, ben, il y a des gens qui ont essayé, comme, de me challenger, mais là, j'étais rendue tellement, tu sais, comme une grosse carapace que, là, je me laissais plus faire, tu sais. Fait que ça a arrêté vite à ce moment-là. Au secondaire, c'est arrivé un petit peu, mais j'ai freiné ça aussi assez vite. Mais moi, contrairement à bien d'autres, quand j'étais au secondaire, puis je voyais quelqu'un qui se faisait intimider ou quelqu'un qui avait une différence ou que les gens, ben, je m'étais faite respecter, tu sais, j'étais comme un peu partout. Fait que moi, je pouvais pas laisser faire ça. Fait que moi, je parlais, j'allais les chercher, puis je disais aux gens, si tu t'en prends à cette personne-là, ben, tu vas avoir affaire à moi. Fait que d'une certaine façon, oui, je défendais les gens, mais j'intimidais la personne qui intimidait, tu sais. C'était comme à double sens. Puis au niveau adulte, en fait, ben là, c'est ça. Quand je suis arrivée sur TikTok, j'ai découvert une personne que j'ai aimée énormément, dans le fond, que j'ai donné beaucoup de temps. Puis tu sais, j'avais besoin d'un échappatoire parce que dans ma vie personnelle, c'était vraiment pas joyeux. Fait que finalement, ben Je me suis mise dans cette gang-là. On a créé une communauté ensemble. On avait du plaisir et tout ça. Sauf que cette personne-là en était une intimidatrice au final. Elle manipulait beaucoup les gens. Elle disait des belles choses, mais finalement, dans le privé, ça disait un paquet d'affaires. Ça envoyait des messages. Des choses que tu confiais qui étaient personnelles parce que tu pensais que ça finissait par être une amie, tu sais. Fait qu'on a créé vraiment des gros liens, tu sais, je l'ai vu plein de fois, puis en tout cas, bref. Mais, tu sais, moi, j'étais rendue que, tu sais, des fois, je pouvais être 17 heures en live, là. Puis moi, je gérais sa musique, tu sais, je l'aidais avec sa musique pendant qu'elle faisait ses affaires, mettons, s'il y avait quelque chose qui marchait pas. Bref, j'ai mis énormément de temps. Fait que, tu sais, je faisais mes lives, mais moi, tout le monde me respectait. En général, ça allait bien, mais là, à un moment donné, la première fois, ce qui m'est arrivé, c'est que cette personne-là, dans le fond, qui disait qu'il m'aimait, qu'il était là, puis que, tu sais, elle avait toute ma confiance. Ben, elle a envoyé des messages privés de tout ce que moi je disais, que je me confiais, ça soit ma famille ou peu importe, des affaires vraiment personnelles. Puis, tu sais, que des fois, tu es en colère après quelqu'un, puis tu lui dis des affaires, puis, tu sais, dans le fond, tu voulais pas que ça sorte nulle part, mais tu sais, que tu le penses pas nécessairement sur le moment. Ben, elle a tout donné ça à cette fille-là, puis cette fille-là s'est revirée compte. La personne avec qui j'étais, parce que je ne veux pas nommer de nom.
5: Faudrait pas.
7: Non. J'ai goût. Non, je ne le fais pas. Mais bref, finalement, elle m'aimait beaucoup, mais je ne le voyais pas. Il y en avait plein qui me disaient, t'sais, voyons, ça n'a pas de bon sens. Puis là, c'était rendu du drama. Il y avait toujours des gens autour d'elle qui faisaient du mal. Puis moi, je finissais toujours par la défendre. Puis là, finalement, ben, j'étais rendue comme dans un espèce de cercle de négativité, là, t'sais, tout le temps comme aux aguets, puis à vouloir. Puis je m'en rendais pas compte. Fait que, mais elle l'a pas fait de la bonne façon, dans le sens qu'elle a exposé tous les messages que moi j'y avais écrits, qu'elle disait puis qu'elle répondait, peu importe. Mais c'est des affaires vraiment personnelles, tu sais. Puis d'autres choses qu'elle a dit, comme que j'avais, je peux le dire souvent, hein? Quand on écœurait mon physique, finalement, parce que, tu sais, il y a eu un temps où j'ai eu un gros surpoids, j'ai été malade, j'ai eu des cancers, peu importe, tu sais, puis elle savait tout ça. Mais c'est ça, elle m'écœurait énormément là-dessus, puis elle disait des choses vraiment horribles. Mais pourtant, cette personne-là, chaque fois qu'elle ouvrait son lèvre, elle disait « Arrêtez de vous taper sa tête, puis de vous sentir pas belle. Tout le monde est beau, puis acceptez-vous comme vous êtes, tu sais. » Mais cette personne a jugé mon physique et celle de plusieurs de mes amis, ou peu importe, mais elle a été très loin. Puis moi, ben, ça m'a vraiment brisé le cœur, je vais être honnête, parce que j'avais toute ma confiance, puis on avait tout créé ça ensemble. Puis on avait travaillé très fort pour arriver où ce qu'on était, tu sais. Fait que c'est ça. Fait que j'ai été un peu démolie. Puis après ça, ben j'ai décidé de la pardonner, à s'être excusée. Mais tu sais, j'ai eu plein de monde là, qui m'ont dit que j'étais une femme tapis parce que j'avais décidé de passer par-dessus. Ben tu sais, je l'avais pas pardonné, mais je passais par-dessus. Parce que tu sais, pour moi, j'étais comme, tu sais, pas bien. Je sais qu'elle allait pas bien en partant, qu'elle était pas heureuse, puis que tu sais, peut-être qu'elle pensait pas. Puis tu sais, des fois, on finit par ça nous joue dans la tête tout ça. Fait que, puis je voulais la croire, tu sais, au final. Mais une autre fois, ben là, il est arrivé d'autres choses. Puis là, après ça, pas longtemps après, ben, elle a arrêté de me parler, elle s'éloignait. Puis là, j'étais, voyons, là, elle se faisait influencer par d'autres. Puis là, ben j'ai fini exposée par une personne qui est très, ben c'est tout des exposes sur TikTok. Qu'aujourd'hui, on
5: côtoie. Est
7: correct, on côtoie, ça va. Mais c'est leur forme à eux de, tu sais, ils voulaient faire du mal à cette personne-là. Puis souvent, c'est ça, j'étais la cible parce qu'ils voulaient atteindre cette personne-là. Puis j'étais comme la plus proche. Fait que j'étais comme la cible parfaite, finalement. Fait qu'on exposait ma famille, toutes mes affaires. Mais tu sais, une chance, moi, j'étais comme, ils sont tellement beaux, mes enfants. Mais tu sais, il n'y avait rien. Parce que je suis super. Oui, il n'y a rien à exposer, pour vrai, là. Mais bref, tu sais, ça m'avait fait mal pour mes enfants parce que eux autres veulent pas être ces réseaux. On va se le dire. Fait que tu sais, j'aimais pas ça, c'est sûr, par rapport à ça. Mais tu sais, ils sont quand même allés là. C'est ça qui est dommage, t'sais. Fait que ça m'a viré vraiment à l'envers, puis ma belle couette, ben c'est elle qui m'a sauvé de tout ça. Elle est venue me tendre la main. Puis là, finalement, ben ça a fini que au final, dans mon histoire, c'est que cette personne-là, avec qui j'avais tout donné, que j'avais défendu, qu'il y a des gens avec qui ça s'est chicané, que j'ai réussi à les réconcilier, ben je me suis fait dire que j'étais la méchante, que c'est moi qui les avais toutes manipulées, que toutes les fois qu'elle s'était fait exposer, c'était de ma faute. Pourtant, j'ai toujours même monté dans des corners où ce que j'aurais jamais dû pour la défendre. Mais c'était moi le problème. C'est toujours moi le problème. Fait que j'ai été très, très patiente. À un moment donné, j'ai dit, OK, c'est good. J'ai reviré de bord. J'ai plus jamais retourné dans ces lives ou peu importe. Puis ça m'a fait vraiment mal. Puis c'est ça. Quoi, elle m'a sauvé un petit peu parce que tout allait mal en même temps. Tout a explosé en même temps dans ma vie. Fait que je voyais plus le bout, là.
5: Ben, tu sais, tu parles très globalement de tout ça. Ouais. Mais, tu sais, comme là, tu t'en parles un peu de façon détachée. Ouais. Mais l'impact que ça l'a eu sur ta famille, sur tes amis.
7: Ouais, c'est ça.
5: Laisse-moi terminer, s'il te plaît. Moi, je la vois. Parce que moi, je te côtoie à tous les jours. Moi, je le vois que la cyber-intimidation vient avec la manipulation sur les réseaux sociaux, surtout dans une game où il y a de l'argent, parce que TikTok, c'est une application où tu peux gagner de l'argent, ou bon, les cadeaux, puis tout le kit. Ça a un gros impact sur ta façon. Tu sais, là, tu l'as compté globalement.
7: Je vais aller vite parce qu'on a...
5: Non, mais c'est correct. Mais tu sais, tu l'as compté globalement, ton histoire.
7: Tu sais, mes amis se sont éloignés.
5: C'est ça.
7: J'en ai perdu aussi au fil du temps parce que j'étais tellement rendue... Ça devient une drogue, TikTok, là, on va se le dire, quand tu vas pas bien.
8: Ouais.
7: Parce que là, mettons, je m'en sers, on y va, mais ça va... Tu sais, je veux dire, là, ça va bien dans mon couple. Je suis, tu sais... Ben, tu sais, on s'aime, tout ça. Mais, tu sais, j'avais besoin d'avoir un refuge... Puis ça a été TikTok. Fait que, tu sais, je pense que je me suis tellement lancée là-dedans que je voyais plus le reste alentour. Fait que, tu sais, il y a des attentions que j'aurais dû donner, mettons, à ma famille, que là, ben, j'avais pas le temps parce qu'il fallait que j'aie TikTok, tu sais. Mais tu viens
5: parce que
7: t'as plus confiance.
5: Si t'es pas bien chez vous.
7: C'est ça.
5: Déjà, tu vis des choses chez vous qu'on n'a pas besoin d'étaler. Non. Tu te réfugies dans TikTok et tu revis d'autres choses.
7: Oui.
5: Parce que le sentiment d'appartenance, là, puis ça, va falloir qu'on le comprenne, il est fort.
7: Ah oui. Ouais,
5: on a tous besoin d'être aimé, accepté, valorisé.
7: T'sais, je pensais vraiment que c'était, tu sais, le lien que j'avais, là, que de cette gang-là, puis de ma petite communauté. Tu sais, c'était un peu avec vous autres au final, mais tu sais, je me suis rendu compte que c'était différent, mais il était fort, là. Pour moi, c'était genre, je voulais les défendre à tout prix, je voulais être avec eux autres à tout prix, tu sais. C'était comme, c'était ma petite famille, mon petit cocon, mon réconfort, puis tu sais, au final, c'était juste du vent. C'était pas vrai, tu sais.
5: Ben, c'est parce que les gens, en tout cas.
7: Fait que j'ai vu des gens. Non, mais les bécates, c'est différent. C'est ça, je dis. C'est quand je suis arrivée avec eux, là, j'ai vu qu'il y avait de l'entraide, puis c'était vraiment comme beau, puis c'était positif. Mais moi, j'étais dans un univers où il y avait toujours du drama. C'était du drama par-dessus drama, par-dessus drama. Il y avait toujours quelque chose, tu sais. Fait que, puis là, tu sais, c'était, mettons, ah, tu parles à un tel, ben là, tu peux plus y parler. Ben, tu sais, ils disaient pas comme ça, mais tu sentais, c'était comme pas écrit, ni dit, mais c'était, tu sais, si tu y vas, tu sais, ça marchera pas, tu sais. Fait que là, il fallait que je te surveille tout le temps, ou tu sais, tu avais des amis avec qui tu avais créé des mains, mais là, il fallait plus y parler parce que, mais tu sais, c'est con, c'est comme une cour d'école, là, tu sais, quand on regarde ça, puis là, tu sais, quand je suis retirée de tout ça, je le vois, l'impact, là. Tu sais, puis il y a des gens de ma communauté qui sont revenus vers moi, il y en a plusieurs, puis il y en a qui sont restés, puis qui ont été là pour moi énormément, pour me relever. Mais, tu sais, j'ai changé, là. J'étais revenue moi-même, mais j'étais plus moi-même, là. Je me reconnaissais même plus, tu sais, c'est...
5: Ben, ça peut... Tu sais, moi, j'ai une histoire un peu différente de ça, mais, genre, avec tout ce que tu as compté, on va prendre un... 3 minutes 49 pour souffler.
7: Oui.
5: Luna, c'est pour toi. On met ta chanson Souffle-le. Écoutez les paroles de cette chanson-là. Après moi, je vais raconter mon histoire. Il ne reste pas beaucoup de temps, mais je veux vraiment que cette chanson-là vous permette de souffler parce que le sujet il est lourd à soi. Damn, j'ai l'impression d'avoir pris 15 livres. OK, on passe en musique. Let's go.
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0: Super belle chanson, Luna.
1: Elle est incroyable.
0: Elle l'a écrit en plus dans un moment où ça a été voilà.
1: Ouais.
0: Là, je vais raconter un peu. Il nous reste 20 minutes. Je vais essayer de faire ça. Dans le fond, ben ceux qui me connaissent, voilà, mais, on en a parlé un peu. Moi, je suis atteint d'un handicap qui est l'arthrose grippeuse congénitale multiplexe. Qu'est-ce que ça mange en hiver? De la poutine. Non, ça mais c'est un handicap que genre dans le fond, je suis quadriplégique. C'est mes mains, ben en tout cas, mes mains, mes jambes sont atrophiées entre parenthèses, sont paralysées. Puis tu sais, j'ai comme les mains pas comme les autres là.
1: Sont cute.
0: Mais voilà, fait que tu sais, déjà quand t'es jeune, j'habitais dans un quartier quand même très défavorisé à Longueuil. Moi, dans le fond, les médecins ne pensaient pas que j'allais marcher. Finalement, j'ai réussi à marcher. Et j'allais quand même à la piscine. T'sais, ma mère, elle m'a pas trop élevée comme si fallait faire attention. Ou t'sais, elle m'a pas empêchée de faire mes choses. Elle était plus genre, va te faire des amis. Puis, ben, c'est ce que j'ai fait. Puis, ben, t'sais, c'est sûr que le regard des gens, là, t'sais, c'est intimidateur, déjà. T'sais, on parle d'intimidation, de fait d'acte répété. Je pense
1: pas besoin de mots.
0: Non, c'est ça. Je pense qu'en 2026, il devrait y avoir une nouvelle style de définition par rapport à ça. Le regard des gens, ça peut être intimidant. Moi, on riait de moi, là, tu sais, check l'handicapé, nanana, check la mongole, check la déficiente, bon, puis tout ça. Puis, genre, j'avais 11 ans, j'allais avoir 12 ans. Puis moi, j'étais tannée de me faire intimider. Puis ça, c'est quelque chose qui m'a vraiment marqué. Je disais tout le temps, vous allez voir, à 12 ans, je vais me réveiller, je serai plus handicapée, je vais venir vous péter la gueule. Puis j'y croyais. Hein, j'ai prié Dieu, Satan, mes petits toutous, toute la quête. Puis à tous les jours, je disais ça. Ah, je vais vous aller voir, mais j'ai 12 ans, je vais revenir. Puis ils continuent à m'écœurer, on s'en fout, tu vas voir, tu peux pas marcher, nanana. Nan. Bref, à 12 ans, je me réveille. Ben là, je suis encore handicapé. Fait que la tristesse de moi-même. Puis, tu sais, le fait de retourner dans le hood, dans le quartier, puis de dire, ah, puis t'as eu tes 12 ans. Puis, tu sais, je me suis fait beaucoup écœurer par rapport à ça. Mais, tu sais, quand t'es jeune, c'est sûr que ça a un impact. Ouais. Mais je pense que les mots de la famille, tes gens autour de toi, ton père, ton grand-père, tu sais, qui dit, ben, elle marche pas encore, celle-là. À un moment donné, il y avait, là, ça, je vais m'en souvenir, là, excuse-moi, pas ma TikTok, là, mais l'autre maman. Ça, je m'en souvenais toute ma calice de vie. On avait reçu pour Noël, mes grands-parents donnaient tout le temps, pas tout le temps, mais cette année-là, on avait, c'est un cheap shot Noël, tu sais. On avait tout eu des figurines, tu sais, un Père Noël assis sur une chaise, là, en genre de bibelot. Il y avait les jambes croches, puis ma mère a dit, un check les jambes comme toi. Tu sais, genre. Non, mais tu sais, allô, là, tu sais, écoute, ça fait longtemps, je ne veux même pas s'en souvenir. Moi, je m'en souviens, en tout cas. Moi, je m'en souviens. Des choses comme ça, puis tu sais, attends, je suis pas en train de rabaisser ma mère et tout. Tu sais, voilà.
1: Non, mais je pense qu'en plus, dans ce temps-là, c'était pire.
0: L'alcool, c'est de la merde.
2: Ouais,
0: voilà,
2: ouais, puis les mots ont une grosse
0: impact. Ben oui, surtout ta mère, ton père, tu sais. Lève-toi! Pourquoi tu le fais pas? Marche, va plus vite, Chris, tu vois pas que j'apprends à marcher, là, tabarnak, tu sais. En tout cas, bref, tu sais. Mais avec le recul, quand tu vieillis, tu comprends tout ça, mais sur le coup, les mots de la famille sont tellement mal. Tu sais, puis ma soeur, elle s'est occupée de moi, puis tu sais, elle l'a bien fait. Tu sais, comme moi, mettons, j'avais 8 ans, elle en avait 4 ans. Tu sais, c'était elle, là, qui s'occupait de moi, là, tu sais, elle prenait soin de moi. On était jeunes, tu sais, c'est ma première. Mon premier soldat, tu sais, qui m'aidait, puis tout ça. Ma manette était tannée de m'aider, là. Tu sais, elle pognait son adolescence, là. Fait que, tu sais, c'était comme.
1: Elle avait d'autres choses à faire.
0: Ouais, c'était comme, démerde-toi, je m'en calisse, tu vas faire quoi? Tu sais, je peux pas rien faire. Fait que ça, c'est de l'intimidation familiale. Après, moi, je suis allée dans une école spécialisée au primaire, Victor Doré, moi, grosse belle école. Après, je suis allée à l'école secondaire qui était à côté, qui était une école spécialisée, que je ne nommerai pas le nom, mais. Crise de merde, cette école-là. Une école, premièrement, qui n'a pas de lumière, hein, on va se le dire. Là. Si tu veux que des gens avec un handicap physique ou un handicap intellectuel puissent s'épanouir, arrêtez de mettre des petites lampes de BS, là, puis pour vrai, voilà, mettez de la vraie lumière. Là, excuse-moi, je viens de voir que l'ordinateur va péter. Mais c'est ça. Fait que. OK, j'ai vraiment pas aimé l'expérience, fait que j'ai demandé à être transféré dans une école normale, en parenthèse, non handicapée. Fait que, eux autres, je sais pas pourquoi l'école ne voulait pas, parce que, ben, sûrement à cause de mon handicap sévère, là, tu sais, ils comprenaient pas. Fait que, il a fallu que je fasse de l'intimidation pour pouvoir partir de là. tu sais, que je me fasse virer de l'école parce qu'ils ne voulaient pas. Puis les travailleurs sociaux, les ergots, les physios. Ben, on avait une petite radio, puis j'ai comme pogné les ondes, puis dire « Ouais, il y a peut-être une bombe. » Ça a marché direct. J'ai été viré, je suis allé au régulier. Ah, ben ça, pas le choix, écoute. Ils ne voulaient pas. Mais tu sais, c'était drôle. Mais tu sais, je les ai tellement écœurés à l'école. Je ne voulais pas rester là-bas. Je n'étais pas bien, je ne me sentais pas à ma place. Puis...
2: T'as changé d'école ou t'as envoyé à Saint-Ville?
0: Non, il voulait même pas de moi là-bas. Mais tu sais, je voyais aussi l'intimidation des profs par rapport à... Mais là, t'es sûr que tu peux aller te promener dans le corridor? Tu sais, c'est dangereux. Si tu vas là, tu le sais que... Tu sais, puis moi, il voulait tellement me soumettre. Tu sais, parce que j'étais une petite crisse, là. Tu sais, je m'en cache pas, là. J'ai un gros caractère de merde. Puis moi, j'étais rebelle à fond, là, tu sais. Mm-hmm. Puis c'était toujours de me mettre en retrait, de dire, si tu continues... Tu sais, puis il me mettait dans une place... Ou tu sais, comme, mettons, il y a une vitre, puis tu peux regarder l'autre bord, puis tu vois les jeunes dans la récréation. Puis là, je disais, je peux-tu avoir un crayon? Tu sais, t'en mérites-tu un crayon? Tu sais, ces enfants, c'est de l'intimidation, là, tu sais, de milieu scolaire, en tout cas. Bref, je suis partie de cette école-là après beaucoup de drama. Et je suis allée dans une école normale, ben, en tout cas, à Longueuil, Jean Crousseau, j'ai rien à dire contre cette école-là, by the way. Mais, tu sais, le cliché, là. Le cliché. L'école secondaire. Moi, la première fille en chaise roulante de l'histoire de l'école qui s'en va là. Le joueur de football. Hey, je m'en allais dire son nom, mais il faut pas. Le joueur de football le plus cool. Toutes les filles sont après lui. Ben lui, il est après moi. Il voulait il m'écœurait. C'est handicapé, Chris, c'est handicapé. Puis à tous les jours, là. Vraiment, c'était à tous les jours. Puis je vais m'en souvenir tout le temps. Genre, moi, j'avais peur d'aller à l'école. Mais tu sais, je connaissais un peu de monde, mais la première année, là, j'arrivais, tu sais, c'était ma grand-mère qui venait me faire pipi pendant la pause, mettons, du dîner. Puis, tu sais, genre, fallait que je me démerde pour, mettons, qu'on sorte mes livres à l'école. Tu sais, c'était pas encore, il y avait pas le système d'accompagnateur. Ouais. Puis, il y a du monde de ma classe qui m'aimait vraiment pas. Fait que, tu sais, je me demandais, peux-tu m'aider? Non, rien à foutre, mais démarre-toi! C'est ça, là. Je demandais à la concierge de l'école qu'elle vienne sortir mes livres. Fait que là, je rentrais dans mon cours, elle sortait mes livres. Puis, tu sais, puis en plus que l'autre, il m'écœurait tout le temps, puis il était avec sa grande gang, puis toutes les filles avec des belles robes, puis les cheveux frisés, puis tout le kit. Mais il m'écœurait, puis il m'écœurait. Puis c'est là que j'ai commencé à aller... mettons, il y avait une place, c'est comme une église chrétienne, mais à l'heure du dîner, il accueillait du monde, je joue au ping-pong, puis tout ça. Puis tu sais, là, j'étais allé là,

0: poing sur moi, il voulait que genre me frapper. Mais tu sais, c'est la seule fois que j'avais répliqué, puis j'étais comme, je vais pas me laisser faire. Ben, chaque jour, c'était ça, là. Tu sais, Chris handicapé, tasse-toi, il m'a pété le tailleur, puis c'était vraiment abusif, là. Genre, je capotais ma vie. Puis, ça a continué. Dernière journée d'école, mes amis viennent avec leur habit de joueur de. C'est les mêmes, là. Tu sais, t'as comme les Pee-wee, en tout cas. C'est le même blouson, mais version cégep, version secondaire. Puis, ils s'en vont le voir. Moi, j'ai pas entendu ce qui s'est dit. Pour vrai, c'est une bonne distance. Ils l'ont pas frappé. Il n'y a pas eu de violence. Puis, ils sont venus me voir. Ils m'ont dit, t'inquiète, c'est réglé. Là, moi, je pars, je fais mon été. Puis là, l'autre année d'après, je me dis, oh my God, là, ça part. Première journée d'école, j'arrive. Il est là. Je me mets, tu sais, j'avance vers la porte. Yo, il me tient à la porte. Il m'ouvre la porte. Il m'a ouvert la porte. Fait que là, puis il m'a dit, style, ah, sorry, là. Tu sais, genre, on passe à d'autres choses. Puis après, genre, on n'est pas devenus amis. Mais genre, c'est arrivé à d'autres endroits que, genre, je me suis fait écœurer. Mais tu sais, lui, il était comme fucking famous. Excuse mon langage, il était vraiment famous. Fait qu'il arrivait, puis, tu sais, il me défendait, mais sans venir me voir. Je sais pas ce que ces gars-là ont dit.
1: Tu l'as jamais su?
0: J'ai jamais su, j'ai jamais demandé. Mais je vous jure, c'est comme trop l'histoire d'un film.
1: Ouais,
0: là.
1: C'est clair.
0: Genre, tu sais, genre, je sais pas, elle a tout pour elle. Là,
1: ouais,
0: mais pour vrai, ils ont parlé, puis ça a duré même pas une minute et demie ce qu'ils ont dit, là. Puis ça a été fini directement, là. Fait que. Ça, c'est mon. Tu voulais dire quelque chose? On l'appelle-tu,
2: je sais pas si ça se dit, mais à mon avis, ça a été dit assez easy. Si tu veux pas être son voisin ou sa voisine, t'es
0: non,
2: aussi bien d'être
0: pas,
2: gentil.
0: C'était du monde du Seigneur. Pour
2: ouais.
0: Vrai, c'est
2: ah,
0: des chrétiens.
2: Ouais,
0: ouais, Jésus Power, là. D'après moi, ils ont juste dit.
2: Ouais,
0: ils ont peut-être
2: anti,
0: dit, tu te rends compte de ce que tu fais. Je sais pas. C'est...
2: Jésus aime tout le monde.
0: Ouais, ben non, je pense pas qu'ils ont dit ça, Taco, là, quand même. Mais tu sais, je pense juste que ça a duré une minute et demie, là. Fait que, en tout cas, dans mes souvenirs, peut-être que ça a duré plus longtemps.
2: C'est une façon de parler, mais
0: ouais, non. Je pense plus qu'ils ont dit, là, ça suffit.
1: Les bons mots,
0: ouais,
1: comme qui est allé le toucher. Là.
0: Peut-être qu'il y a un peu des deux, tu sais. Le Seigneur t'aime, mais si tu continues, nous aussi, on va t'aimer. Tu sais, tu comprends, je veux dire.
2: Ah,
0: mais,
2: c'est des bons mots, ça.
0: Oui, c'est ça. Mais ça a marché, pour vrai, puis voilà. Mais, en tout cas, c'est vraiment quelque chose qui m'a marqué au secondaire parce que j'y ai jamais reparlé comme yo, pourquoi, tu sais. Mais je le voyais qui, souvent, il y a du monde, là, puis il fait petit coup d'épaule, là, puis il me défendait. Fait que, tu sais, bon, Dieu merci, j'espère qu'il va bien. Gros cop. Ah, non, c'est vrai, je dirais pas ça. Puis, ben, c'est ça. Puis, ben, tu sais, j'ai fait mon chemin de vie qui est quand même assez chaotique. Mais, bon, tu sais, sur les réseaux sociaux.
1: Ouais.
0: Pas quand j'ai commencé TikTok, je me mettais un fil, j'avais tellement peur de me faire exposer. Là. Je capotais, je paranoïais. Puis à un moment donné, j'ai ouvert ma cam. Ben, tout le monde la connaît, cette histoire-là, en tout cas, ceux qui me connaissent. Mais tu sais, j'ai ouvert ma cam, puis là, j'ai rencontré plein de gens, puis tout. Puis il y a des gens qui se sont mis à croire en moi. Puis tu sais, j'ai commencé à faire des box battles, puis ça a beaucoup monté. Ben là, ça a attiré beaucoup de jaloux.
1: Oui.
0: Puis je pense que, tu sais, j'ai commencé à me faire exposer la première fois, c'était par rapport à une finale, que finalement, on avait refusé quelqu'un en finale de boxe, puis bon, il avait passé la nuit sur mon cas. Big up à toi. Et puis...
1: Les bigs font ça de la journée.
0: Ouais, non, c'est ça. Quand tu deviens important sur TikTok, tu te fais exposer.
1: Exactement. Mais aujourd'hui, je le comprends.
0: Ouais, non, c'est ça. Mais c'est sur le coup, aussi. Mon cœur battait. Ouais. Puis j'étais avec toi, hein.
1: Ah oui, on est ensemble.
0: Ouais, c'est dans nos premières rencontres, là, puis tout ça. Puis, ben, c'est ça. Tu sais, ça m'a fait débattre le cœur et tout. Mais c'était quand même pas super. Je pense qu'il y a une shot qui m'a fait beaucoup plus mal que ça. C'est comme des gens proches de toi.
1: C'est ça, vraiment.
0: Des gens proches de toi. Moi, j'avais mon lancement d'album. Puis, cette personne-là, puis je vais même pas la nommer parce que ça vaut pas la peine. Mais, tu sais, cette personne-là était proche. Puis,
1: Depuis
0: 25 ans? Non, 20 ans.
1: À
0: 20
1: ans.
0: C'est un ami, mais tu sais, j'ai pas côtoyé. On se connaît. Bon, by the way, on s'était retrouvés un peu sur TikTok, par-ci, par-là. Puis, on faisait des affaires ensemble, puis ça avait pas marché. Tu sais, des affaires musicales, puis tout. Puis, on avait juste pris nos distances. C'était pas... Ça s'est pas fait de la meilleure façon, mais c'était ça. Tu sais, moi, j'avais rien dit sur cette personne-là, en tout cas en live. La veille de mon lancement d'album, c'était la journée la plus importante de ma crime de vie, et je n'ai pas sacré.
1: Oh là.
0: Cette personne-là rouvre son live, puis ça a l'air que moi, je dois de l'argent à quelqu'un. Mais aucune idée de c'est qui, j'aurais crossé quelqu'un. Puis tu sais, pendant 2 heures de temps, elle m'a ramassé, faire monter du monde. Puis tu sais, c'était vraiment comme très blessant. Puis ben, comment on répond à ça?

0: Ben, j'ai ouvert mon live.
1: Avec classe.
0: Ouais, j'ai ouvert mon live, puis ben, la personne supposément qui disait que je devais de l'argent.
1: C'est des pintes de lait.
0: On l'a mis sur une pinte de lait, sur une photo, puis on a demandé qu'il vienne dans le live. C'est de l'intimidation. Mais c'est de la défense d'intimidation. On veut savoir c'est qui dit ça. Cette personne-là passe dans le live, elle dit excuse, tu peux t'enlever ma photo, j'ai jamais dit ça. Fait que, tu sais, inventer quelque chose, puis là, on parle un peu avec la personne qui est en train de m'exposer, mais tu te rends compte que demain, c'est mon lancement. Ah, oh, je le savais pas, blablabla. Puis s'excuse, tu sais. Mais moi, le mal est fait. Moi, là, ce que t'as fait, là, ça m'a rentré dedans. Ça me fait mal. Puis t'as pris des gens, plein de gens qui m'aimaient pas. Puis tu sais, tu m'as accusé comme si j'étais une crosseuse, une voleuse d'argent, puis tout ça. C'est à la veille d'un un événement important.
1: Qui est affiché partout.
2: Effectivement.
0: Et que cette personne-là avait contribué à promoter avant. Exact. Voilà. Mm-hmm. Fait que ça, c'est ma cyber-intimidation aussi. Mais j'en ai eu d'autres après, parce que ces personnes-là, plus que tu montes dans le sens... Tu sais, je parle pas nécessairement du monde de personnes dans tes lives, mais si tu touches à beaucoup d'argent, si tu as de la popularité, si les gens parlent de toi, ben effectivement, ça vient avec du monde qui t'aime pas. Je pense que là, en ce moment, j'ai beaucoup de gens qui m'aiment, mais beaucoup de gens qui m'aiment pas. Mais quand on met les raisons du pourquoi ils m'aiment pas, versus pourquoi moi, je les ai virés de l'équipe, entre parenthèses, ou la famille, où il y en a qui sont partis par eux-mêmes, ça revient à de la jalousie, tu sais.
2: Ouais, c'est ça.
0: Puis, c'est de la cyber-intimidation d'ouvrir, de parler du physique de quelqu'un, de dire « je vais te faire fermer ton émission de radio ».
1: Ah oui, ça, on l'a dire ça.
0: Deux jours avant, parce que les gens sont pas contents. Puis c'est correct, puis on dit pas qu'on a été blanc comme neige, tu sais. On dit pas ça, là.
2: Tu le vis depuis...
1: Des mois.
2: Ben, depuis... Ah ouais. Je m'excuse de te couper, mais... sur Internet, depuis moi, je connais Quet, c'est depuis les serveurs, depuis GTA, depuis, tu sais, qu'on est ensemble là-dessus. Mon Dieu, Seigneur, qu'elle s'est tout le temps... Tu sais, il a fallu qu'elle se défende de même. Je veux dire, tantôt, elle a lâché la phrase de « pas de brotte, pas de chocolat », là.
3: Ah, on l'a eu souvent.
2: Hey, on l'a eu souvent, là. Puis tu sais, à un moment donné, moi, je me fâche, puis je suis obligé d'aller voir le monde, puis dire, là, vous allez la laisser tranquille. Ça l'a maudit, pas de bon sens.
1: Mais
2: non,
1: elle n'a pas besoin de nous pour se défendre.
2: Hey, mon Dieu, que non.
0: Non, mais attends.
1: Mais c'est
2: pas de bras, les mots, là.
0: Pas de bras, pas de chocolat, c'est quelque chose.
1: Mais
0: tu te fais torcher le cul, ça, c'est d'autres choses.
2: Ouais, non, ça, c'est...
0: C'est dégradant. Tu sais, puis beau qu'on peut être en chicane avec quelqu'un, il y a quand même des limites à ne pas franchir. Puis, tu sais, ils se mettent 8, 9, 10 contre toi. Là, tu sais, ça parle. Moi puis Bella, j'ai ouvert mon live, on n'était que deux. Ouais. On a raconté toute notre histoire. Tu sais, de A à Z, de pourquoi on a choisi de faire ça. Pourquoi on a choisi de faire ça. Mais les gens, ils aiment tellement mieux là où c'est méchant.
1: Ouais.
0: Fait qu'ils viennent, ils disent, oh, on supporte ta cause. Puis là, ils s'en vont dans l'autre live de l'autre. Oh non, mais c'est toi qui as raison.
1: Puis là, ils finissent avec quelque chose dans leur nom qui dit, finalement, le camp qu'ils ont choisi.
0: Tu sais, mais...
1: J'en prends des détails, là.
0: Mais aujourd'hui, ça n'a plus d'importance pour moi. Parce que je voudrais remercier, on va terminer là-dessus, je voudrais remercier toutes les personnes qui m'exposent. Merci à vous autres, parce qu'on est rendu à radio. Parce que vous nous avez donné des vues, fame, vous m'avez aidé à manger, à me donner de l'argent. Aujourd'hui, on est rendu dans un beau condo. Écoute, je suis parti d'un 2,5 dans une chambre, à un petit 3,5 dans un condo.
2: Ouais.
0: Parce que tout le fait que vous m'avez descendu, que vous avez... Peu importe ce que vous allez dire sur moi, je veux juste vous dire que moi, je sais qui je suis. Puis que je me regarde dans un miroir et je suis capable...
2: De te regarder.
0: De me regarder, mais surtout de m'apprécier.
2: Ben
0: tu comprends? Puis la beauté, c'est pas physique. Puis c'est pas... C'est pas juste ça, en tout cas. La beauté,
1: moi, je te trouve belle.
0: Merci. La beauté, c'est le cœur, c'est tout ça. Puis... Dernière chose, je ne suis pas en compétition avec vous-même, avec vous, la gang, toutes les haters, je suis en compétition avec moi-même. Puis quand vous allez, laisse-moi terminer, s'il te plaît. Quand vous allez comprendre ça, vous allez arrêter de statcher. Puis, j'ai tout déjà dit ma vie sur TikTok. J'ai ouvert quand j'ai pleuré, j'ai ouvert quand j'étais triste, j'ai ouvert quand ça allait bien. J'ai pleuré avec la famille, on a ri, on a vécu des affaires incroyables, on a réalisé des rêves, on a financé des projets. Puis c'est tout ce hate-là qui me donne envie encore plus de me dépasser, puis de vous dire, ben merci gang. Puis je pense à vous autres dans chacune de mes chansons. Puis, c'est ça. Mais tu peux le prendre de cette façon-là, mais ça n'a pas été tout le temps comme ça. Il y a des moments où je capotais, je fermais mon live, j'avais envie de tout lâcher. Mais c'est ça qu'ils veulent. Quand tu subis de la cyber-intimidation, surtout sur TikTok, c'est parce qu'ils veulent que tu fermes ton live. À tous ceux qui en vivent, là, ne fermez jamais vos lives. Parce qu'à un moment donné, si tu ne donnes pas d'attention, ils s'en foutent. Puis, dernière chose, ne t'abaisse pas au niveau de la chenille quand tu es un papillon. Et crois-moi, ici, dans ce studio, il y a plein de maudits beaux papillons ici. Fait que, voilà. Tu voulais dire quelque chose? Il reste 5 minutes. Vas-y, j'ai résumé tout ça en vite, là, mais...
1: Ben, en tout cas, non, mais j'allais pas parler, mais je peux juste dire que, tu sais, vous êtes toutes des petites étoiles qui brillent, puis ou des soleils, ou peu importe, puis laissez jamais personne vous éteindre. Parce que, au final, tu je veux dire, quand tu crois à quelque chose, ou que t'as un rêve, ou peu importe, faut pas que tu laisses personne te dire que t'es pas capable, ou peu importe, puis venir t'intimider, ou te dénigrer de ta personne, parce que, tu sais, je veux dire, au final, là, eux autres, s'ils ont des rêves aussi, ils sont jaloux, parce que justement, comme avec Quet, que ils sont pas capables, eux, d'avancer puis de faire ce qu'ils devraient faire, ben là, ils vont s'en prendre à un autre parce qu'ils vont se mettre à plusieurs, parce qu'ils veulent briser le rêve de l'autre, qu'eux autres même sont même pas capables d'essayer, là, tu sais. Fait que c'est ça.
2: Il y a juste la morale de cette histoire, guys, croyant vos rêves.
1: Et à tous ceux qui nous intimident, là, ben, je suis quand même triste que vous soyez aussi malheureux. Mais en tout cas, je vous souhaite de sortir de ça, puis shout out à une personne en particulier. Puis à un moment donné, je veux dire, tu sais, être toujours dans le drama ou être malheureux, ben ça mène à rien.
0: Ben on l'a compris, puis tu sais, on le sait que sur les réseaux, le drama, c'est très payant.
2: Ouais.
0: Moi, j'ai déjà monté à 500 personnes dans mon live juste en gueulant, puis mais est-ce que moi, quand je me couchais le soir, j'étais bien là-dedans, mais pas du tout. Puis d'ailleurs, malgré que ces personnes-là qui m'ont fait du mal ne se sont peut-être pas excusées, je voulais juste vous dire que moi, je m'excuse si j'ai eu des propos déplacés envers vous. Et si j'ai à un moment ou un autre, vous avez senti que je vous ai manqué de respect, ça n'a jamais été l'objectif. Et je vous souhaite vraiment le plus beau dans votre vie, surtout d'avoir confiance en vous.
1: Trouver la paix.
0: Oui, trouver la paix, mais surtout, moi, j'ai pris le temps de m'excuser. Puis c'est pas parce qu'on est en radio, parce que je l'ai déjà fait en live, en TikTok. Vous me connaissez là-dessus. Mais un gros merci à tous ceux qui m'ont donné de la force, que ce soit positif ou négatif. Et j'en garde aucune animosité. Puis j'ai l'impression de dire que ça me fait plaisir d'être un peu votre centre d'intérêt, ouais, de conversation, parce que ça prouve que j'ai réussi. Puis la plus belle chose que vous m'avez offert, c'est de continuer de parler de moi. Mais moi, je ne parlerai plus de vous, je ne nommerai jamais personne, mais je vais toujours répondre en musique, comme avec Renaître de ses cendres, et avec d'autres chansons qui s'en viennent. Sur ce, je pense que notre émission est pas mal terminée.
1: Vas-y. J'aurais juste à dire que pour ceux qui vivent des toutes sortes de choses, il y a Tel Jeune qui est vraiment très important, que moi, j'ai bénéficié aussi, que j'ai pris la peine, puis c'est vraiment très de 12 à 17 ans qui peut vraiment aider.
0: Oui.
1: Puis, ben, y avait aussi...
0: Ouais, c'est vrai. C'est 20 ans et moins à cette heure, Tel Jeune.
1: Okay.
0: 1-800-263-2266 ou par texto. 514-600-1002. Est-ce que vous allez vous souvenir de ce numéro-là? Non, mais googlez Tel Jeune. Il y a Jeunesse J'écoute aussi.
1: Oui, c'est ça.
0: 1-800-668-6868. Dans Info Sociale 811. Hey, y a tellement de ressources pour les personnes. Ouais. Ligne d'écoute, texto, interligne. Les ressources, aidez-moi s'il vous plaît. Application plus fort, le CAVAC aussi.
1: Ouais, le CAVAC qui est très important.
0: Il y a éducation et plainte, cadre légal de travail, beaucoup d'organismes. Allez-y, Audrey.
3: Il y a le 2-1 aussi qui regroupe tous les organismes communautaires de votre région. Fait que ça peut être intéressant de se pencher vers ça.
0: Voilà.
2: Okay, il y a le 1-866 appel aussi qui peut être très important.
0: Oui, Audrey, Amy, tu voulais dire quelque chose?
4: Oui, je tenais à vous remercier, Quet, Bella et mon papa, pour m'avoir donné l'opportunité de pouvoir parler de mon expérience puis de comment j'ai vécu ça.
1: Oh, mais merci à toi.
0: Ben, on t'aime, puis on est super contents que tu sois venu à l'émission.
2: Ben oui, merci, ma grande.
1: Mm. Puis merci, ma Quet.
0: Ça fait plaisir. Audrey?
3: Oui?
0: Tu voulais dire un petit mot?
3: Ben, merci de l'invitation. Puis pour les gens qui sont curieux de nous connaître un petit peu plus, aphlevy.com. Puis suivez-nous sur les réseaux sociaux, Facebook, Instagram, LinkedIn. On est actifs pour suivre nos travaux d'agrandissement, l'évolution.
1: Oui, c'est très
0: important.
1: Let's go.
0: Josie?
5: Merci beaucoup à vous deux. Merci beaucoup à l'équipe de m'avoir permis de mettre mon témoignage. Grâce à vous, je suis rendue plus forte et on n'oublie jamais qui on est pour vrai.
0: Ouais, si on peut lancer un message d'espoir, t'sais, vous avez eu toutes sortes de témoignages. On a Nathalie, violence et intimidation au niveau conjugal, taco, un mélange de tout, intimidé, intimidateur, moi, même chose. On n'a pas touché au volet personne avec différence, mais on va y venir. Amy avec l'école, Josie, réseaux sociaux, travail. Je pense qu'on a quand même touché une bonne partie, toi aussi, de ton côté. Mais la semaine prochaine, j'aimerais parler de l'intimidation policière. On va travailler fort pour avoir des témoignages. C'est pas facile. Parce que moi, les gens ne veulent pas tant témoigner sur le sujet. Mais juste une dernière chose. Arrêtez de minimiser ça. Si votre enfant est victime d'intimidation à l'école ou faites quelque chose, battez-vous, puis ne laissez jamais personne vous dire qu'est-ce qui est bon pour vous, parce que je pense que ça brûle en dedans de votre cœur quand il est temps de faire quelque chose. Voilà.
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0: Ah, désolé, si je vous l'ai dit, 23h, il y a un reset.
1: Mais dernière chose aussi, essayez jamais de mettre fin à vos jours à cause que vous vous faites intimider ou peu importe. Vraiment, allez chercher l'aide parce que personne ne mérite de mettre fin à ses jours pour...
2: Puis il y a beaucoup d'organismes. Là, ouais. On a parlé d'un 866 appel, on parle aussi de crise de suicide qui est le 988. On parle aussi de... tous les services de police sont là aussi pour répondre à ça. Là.
1: Exact.
2: La police de Lévis, c'est le 832-2911.
0: Là, il faut y aller, on est en retard.
2: La semaine prochaine, on continue là-dessus.
0: Oui, c'était Quet Bella avec nos invités, Quet Bella et Taco avec nos invités Audrey, Amy, Josie et toutes les personnes sur 96.9 au-delà des apparences. J'espère que vous avez aimé notre émission. On se voit la semaine prochaine pour le volet 2. Sur ce, bonne soirée à tout le monde. Et voilà. Peace out.
2: Yes. Merci à tous.

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0: 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Complètement validé.
1: Rhymes qui est au bout du fil. Salut Rhymes, comment ça va?
2: Salut messieurs, vous me faites tout un honneur d'être artiste du mois, c'est incroyable.
3: Au Mont-Tremblant, t'as apporté Stat comme première partie.
2: Yes. Comment ça, vous savez ça, vous autres?
4: Nous autres aussi, on a des contacts.
3: Ouais, c'est ça, même.
1: Rap français ou rap US?
2: Rap français, je te le dirais.
3: Rap français, ok. Scylla ou Oxmo Puccino?
2: Genre, Oxmo. Ben oui.
3: Ok, ok, yeah.
2: Ça fait du bien de... Je me permets un petit commentaire. Ça fait du bien de passer une entrevue avec des fins connaisseurs de hip-hop, même ce qui est très rare au Québec, dans les médias. Là, c'est cool.
3: Ben, merci, man. Merci, merci.
4: Avant d'être des animateurs, on est des tripeux de ça, tu sais.
1: Ouais, ben oui.

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0: 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Laurent Létrouvant. J'espère que vous allez bien. Moi, c'est le cas. Je vais bien. Je mentirais de dire que je vais très bien.
1: Je fais juste pas mon bien, moi?
0: Ouais, je fais pas mon fourné, là. Par rapport à différentes nouvelles, là, dans mon personnel, là. Fait que, tu sais, j'ai pas envie d'étaler ça en ondes, là, nécessairement, là. Mais ce serait mentir de dire que je vais super bien! Il fait 12 degrés à Lévis! Ça serait mentir.
1: Non, non, non. Tu sais, accotons-nous pas sur la température, mais tu sais, t'as mon support à moi personnel, man.
0: Ouais.
1: Ben, sincèrement, puis le support des auditeurs, j'en suis convaincu.
0: Non, non, c'est ça. Ben là, okay. Je peux le dire un peu, là, sans rentrer dans les détails, là. Ben, un membre proche de ma famille, que je salue, là, bien sûr, là. Malheureusement, eu un diagnostic de cancer. Fait que ça fait chier.
1: Ça fait ça, ouais.
0: C'est ça.
1: Ouais. Mais fie-toi sur ton monde qui sont autour, man, pour être écouté et envoyer toute la force. T'sais, on peut pas comme rien faire. On aimerait ça, pouvoir régler la situation, man.
0: Ouais, c'est ça.
1: Bien du fond du cœur.
0: Je t'en remercie, Rémi.
1: Puis, tu sais, chaque parole, chaque action que je peux faire, man,
0: ouais,
1: je vais être là pour la faire assurément, man.
0: Mais bien sûr, je vais y envoyer du positif, fait que, tu sais, je vais essayer de rester positif, justement. Parce que, tu sais, c'est quelqu'un que j'apprécie beaucoup. Puis il a toujours été là pour ma conjointe et moi. Fait que je pense à toi.
1: La plus grande...
0: Ouais, je ne pensais pas partir de demain, mais ben, regarde... Comme je dis, tant qu'à faire semblant, on fera pas semblant. OK? Fait que c'est ça. Je pense à lui fortement, puis je... Il va passer au travers. C'est un combattant. J'ai pas de crainte. Puis après ça, ben, Chris, on regardera ça plus tard, puis on dira, comme on l'a toujours dit, fuck cancer.
1: Ouais, ouais, solidement.
0: Aussi simple que ça. Puis tant qu'à parler du cancer, je veux saluer la belle initiative de Paradox Tatouage, parce que en fin de semaine, on le sait... On le sait pas parce que je vous en parle là.
1: Vous allez le savoir,
0: mais vous savez par contre que le mois d'octobre, c'est le mois de la conscientisation du cancer du sein.
1: Oui.
0: Il y a plusieurs sports professionnels qui soulignent l'événement. On va porter du rose, des choses comme ça. Là, c'est par rapport, bien sûr, au cancer du sein ici au Québec. Il y a Paradox Tatouage qui s'implique, mais c'est pas juste eux, là. On le sait, c'est difficile une fois que tu as eu ça, souvent on va avoir l'ablation d'un de nos seins, etc. C'est là qu'Empower Inc. souhaite faire une différence. Je veux vraiment parler d'eux autres, là. Empower Inc., très belle initiative. Ce dimanche, 11 octobre, 11 survivants recevront gratuitement, un tatouage personnalisé après une mastectomie chez Paradox Tatouage à Québec. L'événement se déroulera de midi à 20h. Vous pouvez y aller en grand nombre, là. Encourager les filles, là. Sérieux, là, c'est hot, là. C'est 11 filles, justement, qui ont passé au travers. Sur place, les artistes travailleront avec chaque participant pour créer une œuvre qui respecte son histoire, ses envies et sa personnalité. Parce qu'une cicatrice, on le sait, là, ça résume pas une personne, là. C'est faux.
1: Non.
0: C'est tout le contraire. Ça témoigne plus d'une épreuve traversée, puis toute la vie qui se mérite aussi sa place, parce qu'on le sait, la vie va toujours triompher. Fait que ces tatouages-là deviennent une façon de reprendre possession de son corps et de regarder avec fierté. Je trouve que c'est une bonne idée, ça.
1: C'est une excellente idée. Fait qu'on peut aller voir un peu l'activité.
0: Oui.
1: Moi, je veux aller voir ça, tu sais, à la limite, saluer peut-être ces femmes-là si j'en ai l'occasion.
0: Fait qu'on dirige chez Paradox Tatouage. Ouais. Paradox Tatouage, oui. Ça se déroule de midi à 20h. Je vais vous donner l'adresse exacte parce que, pardon, je ne l'avais pas sorti. My bad. Puis l'organisme rappelle également que les hommes peuvent être touchés par le cancer du sein. Ça arrive, là.
1: Ben oui, oui.
0: Paradox Tatouage, belle initiative. C'est Empower Inc. qui est derrière tout ça. On célèbre la résilience, la confiance, puis la vie après la maladie. Donc, Paradox Tatouage, mon ami Rémi, je t'écoute pour l'adresse exacte.
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0: Parfait. 2480 Chemin Sainte-Foy.
1: S'il y en a comme moi qui étaient des jeunes skateboarders, ben c'est dans la bâtisse de l'ancien DLX. Et anciennement En Équilibre, comme ça s'appelait.
0: Ah ouais?
1: Ouais, un magasin de skate qui était très connu à Québec. J'adorais ça, aller là.
0: Mais il l'a plus, quoi?
1: Non, non, c'est plus là, c'est DLX. Fallait qu'on rentre, fallait qu'on monte l'escalier, puis là, t'arrives en haut, man. Puis moi, c'était le paradis du linge et des skateboards et des calottes, des shoes. Et ah toi, est-ce que c'est dans ce bâtisse-là, mais c'est plus là, dans le derrière de la bâtisse, là, dans le sur le côté.
0: Mais paradoxe tatouage, là, tout court, là, tu sais, ils sont derrière, de, bien sûr, le gros salon qu'il y a également, Québec Tattoo, là, qui est
1: oui,
0: vieux, là,
1: ah oui,
0: avait, il y avait du monde, là,
1: ah
0: Québec
1: oui.
0: Tattoo Show, là,
1: ah,
0: j'étais
1: ça vit,
0: là.
1: Man, l'événement.
0: C'est, sérieusement, là, c'est vraiment une belle shop, des propriétaires en or, on salue Tommy puis Mélissa. Bref, Grosse job, gang.
1: J'ai une demi-manche, moi, hein, que je dois à Paradox Tatouage. Puis je suis content, man.
0: Ah ouais?
1: Mon tatou que j'ai sur le bras, il a été fait chez Paradox.
0: C'est quoi donc? Je me rappelle. Tu sais, tu vois que j'en regarde pas.
1: C'est un bateau. Non, c'est sûr, j'ai pas visuel, mais tu sais, c'est un bateau au style des années 1700 qui vogue sur la mer, là. Tu sais, j'ai expliqué au tatoueur ce que je voulais, puis il m'a fait un dessin qui était exactement ce que j'avais dans l'idée. Fait que, mais ouais, c'est un bateau, là, tu sais. Mais moi, je voulais qu'on voit de dos le bateau.
0: Okay.
1: On voit comme la cabine du capitaine avec les voiles, puis là, les vagues.
0: Ça, c'est quoi, c'est
1: un il y a une vieille carte aussi là-dessus. Tu sais, c'est quelque chose qui look un peu historique, là. Il y a comme une vieille carte du Québec, là.
0: C'est ça, je me dis,
1: tu sais. On maintient le cap malgré la tempête et on garde notre direction malgré les vagues.
0: C'est ça, il y a du symbolique. Puis en plus, tu sais, ça rejoint ta passion pour l'histoire, les explorateurs,
1: le voyage. Aventurier. Okay. Ouais, c'est ça. Ça rassemble tout ça.
0: J'aime bien ça.
1: Je suis allé les rencontrer avant de faire le tatouage, justement, chez Paradox. Puis j'avais vraiment aimé ma rencontre, là, tu sais. C'est pour ça, tu sais, j'invite les gens. Si, mettons, vous avez pas de tatou, vous aimez rien avoir un, ben, c'est une occasion, la journée, là, d'aller les rencontrer, de voir un peu comment ils travaillent. Puis ils vont vous mettre à l'aise solide en partant.
0: Ben, ça, ce sont des artistes. Garantis. Des
1: ouais,
0: artistes purs et simples.
1: Ouais.
0: C'est aussi simple que ça. Donc, Paradox Tatouage, allez encourager là, ces survivantes-là. Ça se passe dimanche de midi à 20h. C'est au 2480 Chemin Sainte-Foy. OK, on a un gros show aujourd'hui, là, quand même. Là. Il y a Fouki qui sera là un petit
1: Gaillé
0: peu plus tard.
1: Dans
0: la... Gaillé dans la place.
1: Dans la place.
0: Donc, si vous avez des questions, 418-903-5959, 418-903-5959. Mais en plus, vous pouvez commencer déjà à nous écrire en écrivant votre nom complet, s'il vous plaît. Pas besoin de votre courriel. Ah, j'ai-tu besoin de votre courriel? Ouais, on va
1: écrivez-le, dire, hein. Des fois que.
0: Des fois que. Mais dans le fond, vous allez être sur la guest list, là. Parce que j'ai deux paires de billets à faire tirer. 418-903-5959, 418-903-5959. Parce que Fouki, et ça saute en fin de semaine, il y a un spectacle à Lévis de sur quoi? Fait qu'on s'entend que c'est peut-être un peu pour ça qu'on lui parle, mais tu sais, moi je vais aller plus loin que ça, là. Puis Rémi a également une petite rafale de questions, je pense, de prête.
1: Oui, ben oui.
0: Moi, j'ai pas mal de choses à lui demander. C'est demain chaud. Demain vendredi, à l'Anglicane. Belle salle de spectacle, en plus, l'Anglicane, là, qu'on salue également. Fait qu'on va parler à Fouki un petit peu plus tard. Puis en fin de show, on va revenir sur du sport avec l'ami Will. Will, beaucoup de football, du baseball, du hockey, le Canadien, bien sûr. Puis au baseball, ben là, ça devait arriver. Je l'avais dit qu'il fallait que j'arrête de les regarder.
1: Puis finalement, as-tu arrêté de les regarder?
0: Ben non, c'est plus fort que moi. C'est les, ce sont les séries.
1: On continue à la drop.
0: Ce sont les séries éliminatoires. Ben là, c'est pas continué. Ça a terminé, la drop.
1: OK. Ils ont
0: perdu hier.
1: L'important, c'est pas la chute, c'est l'atterrissage. Et hier, c'était l'atterrissage.
0: Ouais, l'atterrissage, il était... En plus, on les appelle souvent les bombers. C'est les bombardiers de New York. Fait que ça a été un atterrissage forcé et échoué. Parce que les Yankees ont perdu contre les Rays hier, donc ont été éliminés en trois balayages par les Rays de Tampa Bay, qui étaient techniquement le meilleur club. En plus, les Yankees, là, je tombe dans les excuses, là, mais les Yankees n'avaient pas Aaron Judge. Là, mais ça reste que c'est un gros morceau. Là, c'est le meilleur joueur, un des meilleurs joueurs du baseball majeur et de loin. Là. Ouais. Puis, ben, assurément le meilleur joueur des Yankees.
1: Ce que ça leur a pris, c'est un Fat Joe qui rouvre la partie avec un show. Je pense que c'est ça qui manquait aux Yankees. Là. Puis Fat Joe l'avait dit. Judge, I see you.
0: Bien
1: sûr, je dis ça à la blague, je suis pas certain que ça aurait nécessairement changé grand-chose.
0: Non, ça n'a rien changé, puis même ça n'avait pas aidé.
1: Non, ça n'avait pas aidé.
0: Fat Joe, ça c'est la série mondiale contre les Dodgers.
1: Les Dodgers, ouais.
0: Ouais.
1: Ben oui, parce que Ice Cube avait ouvert du côté de Los Angeles d'une façon de champion. T'sais, Ice Cube avait ouvert la partie, tu te rappelles le show là,
0: ouais,
1: directement sur le vert.
0: Ouais.
1: Le Fat Joe, lui, ouvrait à New York, puis j'étais content que Fat Joe rouvre à New York.
0: C'était
1: un artiste qui vient du Bronx, qui est là depuis longtemps.
0: Ah oui, puis il est tatoué. Il est tatoué, pour pas faire de mauvais jeu de mots, il est tatoué Yankees.
1: Oui.
0: mais non. C'était juste pas
1: il
0: ça.
1: Il était pas dans sa plus grande forme. T'sais, c'était pas nécessairement sa meilleure perfo.
0: Non, puis rendu là, peut-être que ça aurait été mieux quelqu'un d'autre aussi. Il y en a beaucoup.
1: Ben là, rendu là, oui. Là.
0: Ouais, mais je veux dire, même avant, là.
1: Rendu là, moi, je prendrais, j'aurais mieux genre KRS-One. On veut quelqu'un culturel au hip-hop de New York. Mais Method Man, tu sais.
0: Faut que ça soit quelqu'un, c'est ça, Method Man.
1: Mais.
0: Tu sais qu'on sait qu'en performance, ça va être
1: ça. Mais c'est dans le Bronx, les Yankees, que ça se passe. Moi, je pensais à un artiste du Bronx. Fat Joe vient du Bronx.
0: Ben, Jay-Z vient de là.
1: Jay-Z, c'est pas Brooklyn?
0: C'est Brooklyn?
1: Il me semble qu'il stack Brooklyn, mais tu sais.
0: C'est beau.
1: Les gars, ils ont sûrement déjà sorti d'un boss là-bas, là, tu sais.
0: Ben, c'est parce que moi, sérieusement, j'associe les Yankees à Jay-Z parce qu'il y a une chanson, là, tu sais, avec sa chanson avec, comment est-ce qu'elle s'appelle, là?
1: New York! Alicia Keys.
0: Alicia Keys. Tu sais, cette chanson-là joue à chaque match.
1: Quel bon refrain, man, cette chanson-là.
0: Ok, je pensais.
1: Bravo encore, Alicia Keys.
0: Je pensais que tu disais quel bain. Que j'avais bien fait ça quand j'avais chanté. Je vais dire non, là.
1: Non.
0: T'es pas obligé de me mentir, là. C'est me bourrer un peu, là. Tout ça pour dire que les Yankees hier jouaient contre les Rays. Et ils ont perdu 4-3. Puis là, je vois dans une nouvelle là, sur RDS, les Yankees coulés par l'interférence d'un partisan. Ça, c'est mettre beaucoup de blâme sur un pauvre spectateur, là. Alors que lui, je pense qu'il voulait bien faire. Parce que ce qui est arrivé, Rémi, regarde, on voit l'image ici, là, un peu, là. Regarde ici. Yeah. Alors que c'était 4-2 pour les Rays, il y a un joueur des Yankees qui a frappé une balle qui semblait être circuit, mais il y a un fan qui s'est avancé les mains ou la clôture au champ extérieur. Okay. Puis là, avec ses mains, il a touché à la balle. Là, maintenant...
1: Il la rend nulle, c'est ça?
0: Non, hein? Non, c'est ça. C'est que maintenant, on peut aller à la reprise vidéo. Là. Avant, ça aurait été un circuit. T'sais, le gars, il aurait pu à ramasser, là, Rémi, c'est ça qui c'était déjà arrivé il y a plusieurs années. Là, tu me mets des tounes, là.
1: Ouais, j'ai mis Raise It Up.
0: Ah non,
1: Alex, là. Non.
0: C'est pas le temps. Okay. C'est arrivé il y a plusieurs années, là, des dizaines d'années. Il y avait un gars qui avait carrément fait ça. C'est que le joueur, il avait essayé de sauter à la clôture pour attraper la balle, mais il y avait un fan de New York qui s'était. Il avait allongé ses mains, puis qui avait comme ramené la balle. Puis ça avait, il y avait du circuit. Mais là, maintenant, c'est plus comme ça. Parce qu'il peut y avoir interférence du spectateur. Si le joueur, on considère qu'il aurait capté la balle, là, à ce moment-là, le gars est retiré. Mais là, hier, le joueur n'aurait pas capté la balle, mais la balle n'aurait pas franchi la clôture. Moi, je ferais pas semblant.
1: Il aurait été capable de la reprendre par terre.
0: Ouais, c'est ça. Sûr, ça aurait été un double. Fait que c'est ça qu'ils ont fait. Il y avait un gars qui était au deuxième but, je crois. Fait que là, ils ont dit, tu sais, dans le fond, le gars du deuxième aurait rentré assurément au marbre. Et l'autre gars, lui, il arrête aux deux. Fait que là, ça devenait 4-3. Mais là, tu sais, je vois RDS, leur titre, c'est les Yankees coulés par l'interférence d'un partisan. C'est pas ça, là. Mais
1: ça m'amenait à penser quand même, le partisan là-dedans, lui, comment il vit ça? Je pense qu'il regrette son move.
0: Non. Non. Zéro parce que.
1: C'est quand même l'air d'un sarcastiquement un beau champion, là.
0: Non, parce que ils le faisaient tous, là. Ils étaient 5-6 à tous vouloir aller la chercher, la balle. Puis au départ, ils pensaient même que yes! Et comme ça nous a permis d'avoir un circuit, mais en allant à la reprise vidéo, c'est correct, là. Tu sais, je veux dire, les spectateurs font partie du jeu. S'il y avait nuit, disons, à son joueur qui, lui, aurait pu capter la balle, comme dans le passé, là, c'était déjà arrivé, ça, là. Ben là, c'est plus autre chose. Je vais te donner l'exemple. Parce que ça, je sais que je te l'ai déjà raconté, mais je me doute que tu t'en rappelles plus ou moins. Mais du côté de Chicago, alors qu'il n'y avait pas encore ces règlements-là de reprise vidéo d'instaurer, il y avait eu une balle hors ligne, une fausse balle.
1: Mm-hmm.
0: Et Moïse Alou, l'ancien joueur des Expos, avait couru, puis il avait sauté pour attraper la balle, mais il y avait un fan des Cubs, l'équipe pour laquelle jouait Moïse, là, qui, lui, c'était comme protégé plus ou moins, puis il avait été attraper la balle, fait qu'il avait nuit à Moïse Alou. Moïse Alou n'avait pas pogné la balle, Moïse était en maudit, puis il sacrait, puis « Si, tu m'as coûté le retrait, tout ça. » Puis là, il y avait deux retraits à cette manche-là, puis finalement, l'autre équipe a remonté et a même pris les devants dans cette manche-là. Fait que ça a changé l'allure de la game et l'allure de la série, parce qu'ultimement, les Cubs ont été éliminés. Okay. Puis dans ce temps-là, on disait même que les Cubs avaient un mauvais sort. Là. Fait que là, le fan, parce que là, tu sais, en plus, on le filmait, là. On zoomait, là. On disait, hey, moi, ce fan-là, là. Puis, il avait sa casquette des Cubs, là, puis tout, là, l'équipe sur place, là. Puis, il avait ses écouteurs, puis là, il filmait, puis le commentateur, ouais, en tout cas, moi, si j'étais ce fan-là, j'aurais peur parce que Je sens qu'il va me faire brasser et tout ça. Mais qu'est-ce que tu penses qui est arrivé, justement? Les gens ont commencé à se craquer, la boisson aidant.
1: Oui, ouais, ouais.
0: Ils ont commencé à y lancer des objets. Là, il a fallu qu'ils soient escortés. en dehors du stop. Puis, ils ont fait un documentaire là-dessus qui est incroyable en passant.
1: Et shit, un documentaire en plus?
0: Ah, mais attends, c'est pas fini. C'est parce que ce qui est arrivé, là, c'est que le gars a été escorté à l'extérieur du stade parce que là, il recevait des menaces, là.
1: Ah oui, il y a du monde qui ont des paris assez élevés sur les games, là.
0: Ouais, puis pas juste ça. Quand tu prends pour une équipe aux États-Unis, le baseball étant leur sport traditionnel, puis comme je disais, à cette époque-là, les Cubs n'avaient pas gagné la Série mondiale en 100 ans, là. Il y avait une histoire de chèvre, là. C'est pas une joke, là. Il y avait une histoire de chèvre que quand il avait changé de stade, je sais pas trop si la chèvre, il l'avait pas traversée ou je sais pas trop quoi, là. Fait que là, depuis ce temps-là, il était jinxé, là. À cause que la chèvre n'avait pas changé du stade.
1: Là, c'est pas de la superstition là-dedans. Bah,
0: tu dis, le pauvre gars, c'était contre les Marlins à cette époque-là, je crois qu'il était de la Floride, parce que là maintenant c'est les Marlins de Miami, mais en tout cas, bref. Le pauvre gars, il recevait des menaces de mort contre de façon permanente. Il a fallu qu'il déménage.
1: OK.
0: Il a jamais voulu, tu sais, comme il y a eu un
1: déménager
0: documentaire.
1: De ville. De...
0: Ouais, il a quitté Chicago. Il a pas eu le choix. Il avait une job, là, lui, là, pis tout, là.
1: Ils l'ont ciblé, puis ils savaient c'était qui. Pis...
0: Ah oui. Puis là, il a quitté les Marlins, eux, la Floride, ils ont proposé d'y donner quelques centaines de milliers de dollars, puis de résider en Floride. Puis lui, il a dit non. Parce que lui, c'était un fan de Chicago, là. Ultimement, là, c'était comme c'était pas un move de traite, là. Il avait beau lui offrir de l'argent. Je sais pas comment toi tu l'aurais perçu, là, mais c'est sûr que toi, t'as pas d'attachement à ce point-là pour un club sportif, là.
1: Ben, j'aurais été très gêné, là.
0: Ouais,
1: je pense que j'aurais regretté mon move, là, tu sais.
0: Ouais, mais il a regretté. Puis comme je dis, c'est que lorsqu'on a... ils ont fait le documentaire là-dessus, c'est un excellent documentaire. Tu vois que tous les partisans qui sont autour faisaient la même chose. Tu sais, tous les fans qui étaient proches, là, la balle où elle a atterri, ils s'enlignaient pour l'attraper également, là. Fait que c'est juste que lui, il a été le bad lucky de la gang qui a touché à la balle, là. Fait que là, finalement, comme je dis, il a changé de ville. Ils ont vendu la balle, la fameuse balle, pour plusieurs centaines de milliers de dollars à un gars, un restaurateur, qui a fait exploser la balle. C'est pas des jokes, là, tout ce que je raconte, là. Ils sont fous raides, là. Il a fait exploser la balle et on a pris certains éléments de la dite balle explosée pour en faire une sauce à spag qu'on a mangé.
1: Garde. Ils ont mangé la balle.
0: Je sais pas quoi te dire. C'est fou, man. C'est fou.
1: Une balle on s'entend qu'elle n'était pas considérée comme comestible.
0: Ben, il devait avoir des éléments. Je sais pas comment ils ont fait ça.
1: D'accord.
0: Là.
1: Ça paraîtra pas au travers des spaghettis.
0: C'est dingue, là. T'sais, je veux dire, quand tu vois que c'est là que le sport, des fois. T'sais, on avait parlé, c'est pas en début de semaine qu'on disait là, que les gens qui sortent des claques sur la gueule ou.
1: Oui, on en parle souvent, là, ça arrive souvent, là, des drôles de mots.
0: Fait que là, de dire les Yankees coulés par l'interférence d'un partisan, c'est totalement faux. Là. T'sais, je sais qu'RDS, le titre ne provient pas d'eux. Ça provient de la Société de Presse. Là. Ça fait que dans le fond, c'est le titre qui est éparpillé un peu partout à travers le monde. Là. Les Yankees ont perdu la série parce qu'ils ont perdu 3 matchs, qu'ils n'ont pas assez frappé. C'est aussi simple que ça, là. Et c'est pas à cause d'un circuit.
1: Non, c'est à cause de lui.
0: C'est
1: ciblé, tu sais.
0: C'est à cause de lui. Ça n'a aucun sens. Ah, d'accord. Fait que c'est ça pour ce qui
1: mais
0: est
1: de... Lui, cet individu-là, il lit quand même le titre aujourd'hui, puis il dit, ah, ben tu sais, selon RDS, c'est moi qui ai fait couler les Yankees. Là.
0: Mais je pense, tu sais, les gens sont capables de faire la différence des choses. Puis on a appris de l'incident, parce que le gars, il s'appelait Bart.
1: J'espère qu'il fait pas trop d'anxiété sociale, pareil. Là.
0: le gars que c'est de Chicago, des Cubs, il s'appelait Bart. C'est comme rendu l'incident Bart, là. Okay. Le pauvre gars, en plus, il avait de l'air introverti avec ses lunettes, son petit casque d'écoute pour regarder sa game de balle. Puis toute sa vie, à cause d'une fausse balle, a chaviré.
1: Ouais.
0: En l'instant d'un moment. OK. Bon, OK. Sinon. Qu'est-ce qu'on a à part de ça? Ouais. T'as-tu vu Elon Musk qui veut qu'on se sépare?
1: Oui. Ben Elon Musk, il veut s'inviter dans la question de l'indépendance du Québec.
0: Ouais. Ben, c'est parce qu'il a vu que...
1: Je sais pas quoi penser de ça.
0: Non, ben, c'est plus que lui, il a vu l'élection du gouvernement péquiste, là. Du gouvernement de... Bien sûr, de...
1: Il a vu nos provinciales 2026.
0: C'est
1: là.
0: Ça. Il a vu les résultats de l'élection. Ouais. Il a vu que PSPP a passé. Puis, lui, il s'est prononcé en faveur. Tout de suite, il est allé sur X, sa plateforme à lui. Pour dire le Québec devrait se séparer. Le nouveau premier ministre du Québec déclare que son rêve de l'indépendance québécoise sera réalisé un jour. Puis lui, Elon Musk, a répondu que les habitants du Québec s'en porteraient mieux. Puis il a marqué après ça, l'Alberta et la Saskatchewan devraient se séparer aussi. Rendu là, le Canada...
1: Ben là, moi, j'ai l'impression qu'ils veulent quand même diviser le Canada, leur pays au nord, qui est comme un peu l'adversaire commercial de ce temps-ci. Là. Parce que Trump, il avait dit aussi qu'il y avait quelque chose un peu contre le Canada, mais qu'il aimait les Canadiens français.
0: Ouais.
1: Qu'il nous considérait différents là, du reste du Canada.
0: Ouais, il y a dit ça, c'est, mais en même temps...
1: Je veux bien le prendre comme un compliment, mais je vois bien qu'eux autres, ils veulent diviser le monde d'ici. Là.
0: Ouais, ça sent effectivement...
1: J'aime la bisbille, là, tu sais.
0: Pour essayer de nous récupérer après ça, en tant que 51e, 52e, 53e État, je ne sais plus, là. Parce que là, s'il y a Saskatchewan, toute la gang, on se sépare. Ça fonctionnera pas.
1: Non, non. Il faut rester l'Ontario pour la Saskatchewan.
0: Mais Musk, parce que Trump, c'est un autre dossier, là. Trump, il est vraiment de loose, là, dernièrement. Là. Il a quand même dit, parce que là, il se promène là, dans ses différents rassemblements, pour lui, là, c'est pro-Trump. Là, fait que, là, il se laisse emporter parfois. Là, il est craqué, il improvise. Là. Puis là, il parlait par rapport à la guerre à l'Iran. Là.
1: Ouais.
0: Puis il a dit, tu sais, moi, je fais ça, je peux pas l'arrêter, la guerre. Il dit, il pourrait nous attaquer, l'Iran. Puis il dit, tu sais, c'est sûr qu'à la limite, si... Là, il attaque, je pense qu'il a dit, comment est-ce qu'il a dit ça? Los Angeles, San Diego? Je veux pas, en tout cas, c'est sûr que c'était dans ce coin-là, là. Parce que vous comprendrez que c'est des régions très démocrates, là. Il a dit, bah, tu sais, ça serait moins pire, tu sais, on serait prêt à sacrifier ça, là. S'il attaque.
1: OK, ah ouais, il a dit ça.
0: Ouais. Puis là, après ça, il a dit, ben, c'est une joke.
1: OK, c'est bonne.
0: Mais. Puis, je voyais la couverture par rapport à cette joke-là. Là. On s'entend là, qu'il est vraiment une mauvaise joke. Là. C'est ça, il avait dit... c'est comme s'il avait invité l'Iran de façon... c'est ça, il a dit « Laissez-les détruire », je vais le dire, là, son verbatim, c'est « Laissez-les détruire Los Angeles et San Diego ». Puis là, plus tard, tu sais, les médias comme Fox News et autres...
1: Los Angeles et San Diego.
0: Los Angeles et San Diego. Okay. Ouais, c'est parce que Los Angeles est très, très, très démocrate. Là. On est vraiment anti-Trump. Là.
1: Oui, mais c'est ça, mais tu peux pas être les États-Unis et perdre Los Angeles. Là.
0: Tu peux pas dire ça,
1: là, mais...
0: Puis là, après, moi, ce qui me fait rire, c'est de voir les Fox News de ce monde et autres. C'est ceux qui ont toujours défendu Donald Trump. C'est très ironique de dire... comment est-ce qu'ils disent ça? C'est juste une joke. Les démocrates, sérieusement, ils prennent pas des jokes. Ils sont vraiment... Ils sont sensibles, hein? Ils sont vraiment sensibles.
1: Ils
0: sont susceptibles. Alors que tu te souviendras que Trump avait appelé à canceller une émission de... Comment est-ce qu'il s'appelle? Jimmy Kimmel. Parce que lui-même avait fait une blague par rapport à Trump.
1: C'est vrai.
0: Et à sa conjointe. Ouais. Parce qu'il avait même été suspendu, là. Il faut juste rappeler. Puis à ce moment-là, les mêmes médias disaient ça n'a pas de bon sens. Ce n'est plus de l'humour. C'est une incitation à la haine. Puis c'était vraiment. On n'arrêtait pas d'augmenter ça. Puis là, il devrait être cancellé. Cette émission-là n'a pas sa place sur les ondes publiques. Puis il avait fait une joke qui était malhabile, là, je l'avouerai. Là. C'était par rapport à Trump puis à Melania. Puis c'était une joke. T'sais, pas très bonne, là. Puis, tu sais, c'était pas longtemps après le meurtre de Colin, je veux dire son nom.
1: Charlie Kirk.
0: Oui, c'est ça.
1: Il n'avait pas été cancellé si longtemps.
0: Non.
1: Une petite tempête pendant quelques jours.
0: Ben, ce qui est arrivé, c'est que le président de Paramount, qui héberge ABC, c'est un ami proche de Trump. Fait qu'ils l'ont, okay. Ils l'ont cancellé, mais là, il y a eu tellement une tollée par rapport à la liberté d'expression que finalement, il est revenu en onde, puis il a recommencé à faire des jokes. Mais c'est. C'était juste de voir les médias dire ça n'a pas de bon sens, ça, c'est pas des jokes qui se font. Chris, lui, il parle de raser Los Angeles, de détruire. Los Angeles, San Diego. Puis ça, c'est correct. Voyons, c'est une joke, Rémi. Calice.
1: Non, mais il y a juste lui qui prend ça comme une joke, là. T'sais, c'est pas.
0: Pas drôle.
1: Ce n'est pas une joke, là.
0: On en rit, puis c'est pas drôle. Fait que, tu sais, c'est ça, j'allais dire, tu sais, il y a Trump qui est on the loose, puis Elon Musk, là. Parler de notre séparation, qui se concentre sur l'intelligence artificielle, là, puis imposer des balises à la dite intelligence artificielle. Là. Parce qu'ils se sont rencontrés, là, toutes les grosses têtes là, avec Donald, justement. Là. puis il n'y a pas sorti grand chose de ça qui me rassure.
1: Là. Donald était là, ouais, mais qu'est-ce qui.
0: Ouais, mais Donald, il a eu un QI, il l'a dit. Il a un QI plus élevé que tous les présidents de l'histoire.
1: Ça me dirait que dans ma vision à moi, il n'y a comme pas rapport là. C'est sûr qu'il comprend pas tous les principes mécaniques et techniques de l'intelligence artificielle.
0: Oh, mais, tu le sous-estimes avec son QI surélevé.
1: Prends ton crayon de plomb, là, puis va signer tes décrets. Là.
0: Pas juste ça, de toute façon, c'est même plus l'intelligence artificielle. C'est la super intelligence. Il l'a renommé de même, lui, Trump. Il règle les
1: oui,
0: dossiers.
1: Oui.
0: En appelant ça la super intelligence, c'est moins payé. Et voilà.
1: Mais à part superviser une discussion qu'il y a là-dessus, il ne va pas que des gros trucs ou des idées qu'eux n'avaient pas pensé.
0: Pense?
1: Moi, je pense.
0: En pensant à Donald qui riait beaucoup de Sleepy Joe à l'époque, là. Tu sais, il l'appelait Sleepy Joe, ouais. Joe Biden là, parce qu'il s'endormait. C'est arrivé à quelques occasions.
1: Il s'est endormi il y a quelques fois, ouais.
0: Ouais. Trump dort tout le temps dernièrement. Là.
1: C'est aussi ouais, mais lui, que je ça. Sais pas si c'est par
0: non.
1: fatigue ou par arrogance.
0: C'est pas arrogance parce que des fois, c'était même à ses propres parties. Il était à la Maison-Blanche, il a signé quelques décrets. Là. Il y a sa fille là, qui amène tout le temps ses espèces de gros décrets. Puis là, il signe ça avec son gros crayon feutre, puis le monde est content. Entre autres, à m'amener à un de ses rallyes, il dit je vais baisser le prix sur le Red Dye Diesel, mais je sais pas c'est quoi. Puis là, moi, je me suis dit, ouais, mais c'est quoi ça? Puis, tu sais, le monde applaudissait.
1: Red Diesel?
0: Red Dye Diesel.
1: Ben, le diesel, tu sais, le fuel des cultivateurs est rouge pour pouvoir être reconnu.
0: C'est
1: là.
0: Ça? Moi, je le sais pas, là.
1: C'est l'idée que ça me donne, là.
0: T'as peu. J'essaie de trouver ça, c'est quoi ça veut dire, là? Non, je sais pas. On parle de Dye Maker. Je sais pas c'est quoi exactement, là.
1: OK, bon.
0: Mais tout ça pour dire que. L'industrie de l'essence, eux autres, ils ont dit non, wow, là, ton histoire là, de Red Dye Diesel, c'est pas une bonne histoire, c'est pas une bonne idée. Mais là, le plus drôle, c'est que moi, je comprenais pas c'était quoi. Puis lui, il s'en vantait. Puis après ça, dans quasiment deux phrases après, il disait en passant, je sais pas ce que ça veut dire. Là. Mais ça va coûter moins cher. Ah. Quand on se compare, on se console. Moi, c'est le même, ouais, je le vois. Parce que, tu sais, là, il y a eu l'élection, là. Puis là, je vous le dis, là...
1: L'élection de mi-mandat. Non, toi, tu parles des...
0: Non, ici, là. Il y a une élection provinciale ici. Là, il va y avoir l'élection de mi-mandat qui s'en vient. Il promet 5 000 $ à tout le monde si... à tous les adultes, là. Si on le Sénat. Mais si on les deux, là. La Chambre aussi, là. Je pense pas que ça va arriver, mais si ça arrive, je peux pas croire qu'il va vraiment y aller de l'avant pour ce qui est de son 5 000 $, là. Parce que le crime, là, c'est déjà qu'ils sont endettés, les Américains, à côté, là.
1: Oui, ça va être drôle à voir. 3 novembre 2026. C'est bientôt.
0: C'est vraiment...
1: Élection de mi-mandat, ça veut dire que Trump pourrait risquer de perdre son siège de président.
0: Non.
1: Non, okay.
0: Non, ça change absolument rien. Ça change pas rien. Ça, c'est faux. Là. Je vais me reprendre, là. Ce que ça change, c'est qu'il y aura plus... T'sais, justement, là, t'sais, c'est tout le temps signé, ses décrets, etc. Mm-hmm. Là, il va y avoir une opposition. Là, t'sais, là, lorsqu'il va vouloir instaurer des lois ou des choses comme ça, ça va être plus difficile. Puis il va y avoir plus de sénateurs et démocrates et autres qui vont peut-être justement le brasser, puis peut-être même, tu sais, dépendant de ce qui avance, là. Parce qu'il y a Kim, on le sait, là. Tu sais, il s'attaque à nous autres au Canada. Pourquoi?
1: Oui, il nous engrippe, là, bien raide, là.
0: Ouais, mais...
1: Comme c'était nous autres qui étaient les gros méchants depuis si longtemps, puis...
0: C'est ça. Alors, au départ, avant de se faire élire, il identifiait les bons méchants, c'est-à-dire la Chine. Là, c'est rendu qu'il a déroulé le tapis rouge pour la Chine, puis c'est rendu le Canada l'ennemi. On vit dans un drôle de monde, là.
1: Ouais.
0: Mais... Tout ça pour dire que, tu sais, moi, quand on se compare, on se console. Parce que eux autres, tu sais, n'en déplaise à tous les partisans de Trump, là, de le défendre, là, dans les derniers jours, dernières semaines, derniers mois, c'est impossible. Là. Il est vraiment trop éparpillé, là. Il est éparpillé. Même lui, comme je dis, on le ressent, tu sais, il a un certain âge, là. Des fois, il dit des phrases carrément absurde, là. Des phrases qui ne se tiennent pas. Puis je pense pas que c'est pour provoquer comme il le faisait à l'époque. Je pense qu'il s'en rend même pas compte. Fait qu'on se compare, on se console. Parce que là, ici, nous, on a eu notre élection provinciale. Le PQ a gagné, mais dans la région, c'est le Parti conservateur du Québec. Puis là, j'aime mieux vous le dire tout de suite. Ici, là, on débattra pas pendant 2 heures, là, de tramway puis de troisième lien, là. Comme eux autres, là, ils font la petite guerre, là. La petite gaguère là, entre Marchand, qui n'a pas d'ego, bonne blague, là, qui fait tout pour justement déballer son ego, là, encore avec sa vidéo aujourd'hui, là, qui se met des lunettes fumées, puis ah ouais, on va de l'avant.
1: Ouais, c'est ça,
0: mais...
1: c'est ça,
0: puis qui lâche des calls comme tribu par rapport au Parti conservateur. Tu sais, ça fait pas avancer les
1: choses. Non, non, ça a pas, en tout cas.
0: Tu sais, mais j'aime mieux quand même notre situation que celle de nos voisins du Sud, là. Qui, en même temps, contrôle une bonne partie de la planète. Fait que c'est sûr que ça peut avoir des retombées, là, mais j'aime mieux ça. C'est juste que le troisième lien puis le tramway, là, je laisse ça à d'autres. Je suis tellement tanné de jouer dans ce film-là, là. J'en entends parler, puis sérieusement, je viens fâché.
1: Ah ouais? Ouais, c'est vrai que toi, ça t'a ripé le plus, le sujet. Moi, j'aime bien le sujet. Que... J'aime mieux le troisième lien, là, tu sais.
0: Je comprends.
1: Mais les deux ne répondent pas aux mêmes besoins de la population. Fait que c'est pas, hey, ça serait-tu mieux un tramway
0: ouais,
1: ou un troisième
0: lien?
1: Ouais,
0: le but, c'est pas les mettre en opposition, là, je le dis tout
1: non,
0: le temps.
1: C'est ça. Mais moi, j'espère quand même qu'Éric Duhaime va rester plus mature dans cette histoire-là.
0: Ben, il le faut, là.
1: Marchand, il cherche, je trouve, la querelle de gamins de cours d'école, là.
0: Ben, que ça soit les deux ensemble, là. Puis là, je pense que ça a été proposé là, par certains politiciens ou anciens politiciens. Là. Que ça soit ensemble, qu'ils se parlent comme des adultes. Là. C'est assez, là.
1: Ouais.
0: C'est... Pour le bien de la région.
1: Va-t-il arriver avec ses lunettes de soleil? Il va mettre ses lunettes.
0: Ses aspects.
1: Je suis cool, il va se peigner. Là.
0: Peut-être qu'il fasse une petite course, là, une petite marche ensemble. Là. Hein? Il va être correct.
1: Ouais.
0: Au pire, Marchand courra, puis Duhaime sera en char à côté. Mon choix. OK. Bon, c'est assez. Pour ça, on va tomber un peu juste avant d'aller parler avec Fouki. Pourquoi pas parler d'une nouvelle qui est un peu plus importante, là? Tant qu'à parler de tramway puis de troisième lien. Pourquoi qu'on parlerait pas d'Hélène Boudreau puis hey. Medusa?
1: Hey, OK.
0: Ça, c'est les vrais sujets.
1: Vas-y. Ouais,
0: allons-y d'un vrai dossier. Le bijoutier Medusa, là.
1: Oui.
0: A affirmé que les chances qu'Hélène Boudreau soit la mère de ses enfants étaient très minces.
1: OK.
0: Là, mais bon. Ça, j'ai vu plusieurs vidéos en passant. Là. Il a dit aussi qu'il allait faire un autre party. Là. Il n'y a peut-être pas appris. Là. Il allait faire un party si le Parti québécois enlevait la TVQ sur les biens usagés. Puis c'était une de leurs promesses.
1: Oui, c'est vrai.
0: Puis ça va arriver. Là. Fait qu'il va avoir
1: oh,
0: le party.
1: Merde, c'est hot, pareil qu'il fasse ça. Là.
0: Et le party, il invite tout le monde. Là.
1: Tout le monde.
0: Il a dit, j'invite tout le monde, partez de 100 000 piastres. Ouais, mais là, ça peut pas être comme dans... C'est quoi, c'était Projet X, là?
1: Ouais,
0: l'espèce d'open house, ouais. Là, le film, là. Je l'ai pas vu, là, mais je sais c'est
1: ah quoi, ouais, OK, mais je te le suggère fortement.
0: Je l'ai vu, c'est un bon film.
1: Je l'ai
0: pas vu. Mais une espèce d'open party, là, parce que lui, ça sera pas dans une maison. Je sais pas s'il va le faire encore sur un bateau, là. Bref, c'est la promesse de Medusa.
1: Où le domaine Maiserais à Québec, mettons. Je trouve que ça serait un bon endroit pour ça,
0: tu Toi, tu veux que ça soit proche pour qu'on y aille?
1: Si un party où je peux y aller, oui, je pense que je vais y aller.
0: Moi, tu irais, toi?
1: Oui. Ah ouais.
0: Moi, ouais. Non. Pour de vrai, là.
1: Ouais, mais tu sais, ouais,
0: j'aime beaucoup les.
1: Autant faire de la captation que de parler au monde. Puis,
0: peut-être.
1: Je n'irais pas pour être le premier au-devant à me dévisser, là.
0: OK.
1: Mais tu sais, médiatiquement, je penserais, là, c'est sûr que oui.
0: Parce que tu parles de dévisser, puis tu sais, de l'échapper. Tu sais, peut-être début vingtaine, je l'aurais fait, là. Mais là, je vois pas l'utilité de là. En étant je perds, tu sais, j'ai une conjointe que j'aime, j'ai un enfant. Me semble c'est ouais, courir après le trouble en tabarouette là.
1: Pour dire que tu remets tout l'avenir là sur la bûche pour ça.
0: OK, fait que là c'est ça, il y a ce party là, fait que là ça va arriver parce que quand la TVQ ça soit enlevé, on va y remettre ça, c'est une promesse de Medusa, la promesse de la campagne de Medusa. Là, c'est ça, il dit que ça peut pas être la mère de ses enfants, qu'elle serait trop vieille. Et, ouais, ça, c'est moins bon, ça. Et sa présence sur la plateforme de partage de contenu pour adultes OnlyFans pose problème. OK.
1: Mais pourquoi qu'il sort ça comme ça, ce statement-là?
0: Ben, ça vient d'elle, là.
1: OK.
0: Elle avait écrit, moi, je veux aller, elle avait écrit ça sur, je sais pas si c'est Instagram ou whatever, là. Moi, je veux aller en date avec Julien pour lui faire changer d'avis. En stream, Medusa plus Hélène. Pas game, ha, ha, ha. Ça serait vraiment du bon divertissement. Avec une petite montre Rolex que je pourrais magasiner, mais pour ça, il devrait m'offrir un bon souper aux chandelles. J'attends l'invitation. Okay, spammer, elle indique après ça, spammer Medusa dans son prochain stream. Dans le fond, elle invite sa gang à aller comme le gosser pour qu'il offre une date à Hélène. Il n'y aura pas d'enfants, là. Je ne sais pas pourquoi il était rendu aux enfants, là. Mais tu sais, je parle juste de. Je pense qu'elle, elle veut coucher avec, là. Ultimement.
1: Oui, ben, elle disait dans la vidéo, là, que.
0: Ah, c'est
1: avait d'ailleurs passé ici en onde, là.
0: Ouais, c'est ça.
1: Fait mais là, elle veut que Medusa l'amène en date.
0: Ouais. pour éventuellement sûrement...
1: s'acheter une montre, tu sais, je veux dire, c'est comme je t'achète une montre si tu m'invites dans un resto cher. Et... D'habitude, c'est la personne qui a l'idée d'aller en date qui devrait payer la date.
0: Fait que c'est Hélène qui devrait payer une montre.
1: La date, là, la montre, on met la montre d'un côté. Si elle veut s'acheter un bijou d'une bijouterie, puis elle veut l'acheter à lui, elle le fera, là. Mais tu sais, si elle fait une vidéo qu'elle veut dater un gars, ben, invite-le en date, là.
0: Mais c'est une
1: drôle. De toute façon, on est en 2026.
0: C'est pas bizarre, tout ça. Comme échange, là.
1: Non. Tu sais, si.
0: Il y a souvent. Mais dis-le, il y a souvent un gars qui est avec lui, hein. J'insinue rien là, en passant, là, mais il y a souvent un gars qui... Il y a un gars de sa garde proche, je pense.
1: Ben, il y a une équipe avec lui. On voit souvent Yves l'intervenant qui est avec lui.
0: C'est-tu Yves l'intervenant?
1: Ben, Yves qui était intervenant auprès des personnes en situation d'itinérance, qui participait avec Julien de Medusa pour la série Homeless à Rolex, qui ont été ciblés par...
0: Homeless à Rolex? Ouais. Ben, moi, je suis tellement...
1: C'était comme une télé-réalité où des itinérants, personnes en situation d'itinérance, pouvaient participer et gagner une montre qui valait, je pense, 10 000 piastres.
0: C'est-tu lui qui est là, qu'on voit?
1: C'est lui qui est là, ouais, que je salue. Là. C'est un ami à moi, Yves. Salut, man.
0: Hey, salut.
1: Très bon Jack, là, tu sais.
0: Mais quand tu dis la télé-réalité, on leur faisait pas faire de niaiseries, là, pour des montres, là,
1: c'était toujours? J'avais pas tout écouté la télé-réalité, là, mais tu sais, il y avait quelques défis. Tu sais, il y en a qui trouvaient que c'était comme gênant pour les itinérants d'être là.
0: Ouais,
1: là.
0: C'est ça qu'il faut pas, là. Faut pas tomber dans le...
1: Les itinérants eux-mêmes disaient que non, tu sais, je suis bien content, moi, ils me donnent une chance de m'élever puis de me sortir de ma situation dans laquelle je suis.
0: OK.
1: Mais ça a été pointé par des gens que je considère peut-être un petit peu woke, là. Je suis pas d'accord avec ça, moi, qui a été pointé puis que tu sais, ça a fait tout ce brouhaha-là. Mais en tout cas, la télé-réalité, a été pointée et Yves, l'intervenant, a perdu son emploi dans toute cette tempête-là. Ce que je trouve déplorable parce que c'est un esti de bon intervenant, man.
0: Ouais,
1: puis, tu sais, il en a aidé du monde dans sa vie pas mal. Puis, il continue encore d'en aider. Puis, le gars prend bien ça. Puis, travaillant déjà avec Julien de Medusa pendant cette télé-réalité-là, ben, ils ont continué de travailler ensemble après.
0: Des belles initiatives, là. Je vois pas pourquoi qu'on. T'sais, on empiéterait là-dessus. Là. C'est que... OK, c'est bon. Ben, gars, c'est réglé.
1: Fait que là, y a-tu une Hélène Boudreau qui va se joindre à l'équipe? Je sais pas. Moi, je vais suivre ça, tu sais.
0: Toi, tu vas suivre ça.
1: Je trouve que c'est divertissant, man. Le monde des influenceurs comme ça, je trouve ça ultra divertissant. Puis, man, il va organiser un party pour mettre un peu de pression au gouvernement du Québec qui enlève la taxe TVQ.
0: Non, mais il va le faire, là. Pas Saint-Pierre-Plamondon. S'il le fait pas,
1: Saint-Pierre Plamondon va en entendre parler de ça. Ça va y mettre un peu de pression à l'enlever.
0: Je pense que Médusa, c'est
1: le sauveur du peuple, man. Il se bat pour que la taxe soit enlevée pour le peuple.
0: À grand coup de Rolex. Bon, OK, on s'arrête parce qu'on retourne de message. On parle avec Fouki. Restez là. Vous pouvez gagner des paires de billets. Votre nom, ainsi que votre numéro de téléphone, votre courriel, idéalement. 418-903-5969. 418-903-5969. Puis juste avant d'aller, on va écouter une chanson, puis on va écouter quelques messages publicitaires de nos précieux partenaires. Puis ça, c'est la chanson qui m'a fait découvrir Fouki, comme plusieurs, je crois.
1: Moi aussi,
0: on écoute Gaillé. Let's go. La Rip Sa Gang, a.k.a. Laurent Létruant. Fouki au retour.

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0: dans le show. Léo Fougère. Excusez de rire, mais c'est pas que je m'attendais.
1: C'est qui ça?
0: Ouais, c'est ça, tout le monde va faire. Who the fuck? Mais je parle bien sûr de Fouki. Salut Fouki, comment tu vas?
2: What's up, Zé?
0: Oh, on va super bien. Je te dis tout de suite, là, les entrevues avec la gang de Laurent Létruant, des fois, j'aime ça remonter loin. Fait qu'on passe ça au début. Comment le hip-hop est venu dans ta vie, Fouki?
2: Je dirais vers l'âge de peut-être 7 ans à peu près.
0: OK. Okay.
2: C'est quand mon père il s'est fait une nouvelle copine qui est toujours ma belle-mère. Je me souviens que mon beau-frère, qui est toujours mon beau-frère, dans le fond, lui, il me faisait des CD

0: que j'ai découvert le hip-hop, en fait, vraiment, avec genre Wu-Tang Clan, puis House of Pain, puis Tribe Called Quest, puis ça, c'était à l'âge de 7 ans. Puis après ça, ben là, j'ai un peu grandi après avec... Puis après ça, j'ai découvert le D12 aussi. Mon beau-frère écoutait beaucoup ça, là, T'sais, Eminem, ainsi de suite. Après ça, j'ai grandi en écoutant beaucoup du 50 Cent, puis Dr. Dre, puis ainsi de suite.
1: Ouais.
0: Puis à mon adolescence, ben là, il y avait un peu le c'était la New Wave, là, ce qui n'est plus aujourd'hui la New Wave, mais c'est plus trap un peu, là.
1: Ouais.
0: Fait que, tu sais, moi, j'ai grandi, ça, je dirais mon adolescence, c'était pas mal ça, là. C'était le trap qui arrivait, dans le fond, qui était là. Puis, ben, c'est ça, en fait. Okay. C'est pas mal ça. Aujourd'hui, ben, j'écoute de tout encore une fois. Puis, il y a plusieurs styles de rap, fait que c'est le fun.
1: Est-ce que t'écoutais, excuse-moi, Rémi, juste avant, là, mais oh, t'écoutais différents genres, là. Est-ce que t'écoutais uniquement du rap ou du hip-hop?
0: Non, non.
1: Okay.
0: Non, non, c'est ça. J'avais comme, j'ai eu quand même plusieurs passes, là. Il y a même une passe dans ma vie où, que quand j'étais au primaire, je me souviens, j'écoutais beaucoup quand même de, il y a eu encore un an ou deux que je tripais full sur genre du rock, là, tu sais, puis c'était comme à la mode, là, je me souviens, avec nos amis, on écoutait tout, genre, ben, plus pop rock, là, mais genre Green Day puis Simple Plan, puis c'était genre de... Après ça, j'avais écouté aussi genre du NoFX puis du Sum 41 puis des trucs de même un peu plus hard. Mais sinon, tu sais, je me souviens, j'ai déjà trippé sur Bob Marley à Mané, c'était mon idole quand j'étais au primaire aussi, encore une fois. J'étais déjà Rastafari.
1: dès le primaire.
0: Pour vrai, j'écoute tellement de... Ouais, dès le primaire, tu sais. Parce que mes parents écoutent beaucoup de musique du monde, chansons françaises, chansons québécoises. Fait tu sais, j'ai comme quand même baigné un peu dans le... Dans plusieurs styles de musique. Fait que je pense que ça serait transcrit aujourd'hui dans la mienne. Puis, si tu voyais ma playlist Spotify, mettons, il y a vraiment de tout, là.
1: Moi, ça se promène. Rémi,
2: t'avais des bons noms d'influence. Puis, quand tu t'imaginais, mettons, avant que tu fasses de la musique, tu t'imaginais en faire. Est-ce que c'est dans le rap plus que tu t'imaginais
1: pour te lancer,
2: de la musique, ouais. Ouais, te lancer, ou ben non plus dans le rock?
0: Je te dirais, quand j'étais jeune, j'ai toujours aimé ça, faire de la musique, faire de l'art en général, dessiner, danser, faire de la musique.
1: Okay.
0: Justement, avec mon beau-frère, on avait enregistré un CD juste de freestyle. Il jouait de la guitare, puis moi, je freestylais des trucs dessus. J'ai encore ça, d'ailleurs. C'est quand même très drôle.
1: En anglais ou en français, ça ressemble à quoi aussi?
0: En français, peu? Avec ma petite voix, là, c'est genre « Je me suis pété la gueule en skate! » Pis ça fait vraiment, vraiment mal. Je me souviens de cette bars-là, c'est la seule chose que je me souviens.
1: Solid bar.
0: C'est du freestyle, là.
1: Okay.
0: À 7 ans.
1: Okay.
0: Ça, c'est mon premier album jamais sorti, d'ailleurs.
2: Un inédit, hein?
1: Un inédit. Exclusif. Laurent et Truant. Okay.
0: Exactement. Mais non, j'ai toujours aimé ça, que ça soit chanté ou rappé, ainsi de suite. Mais c'est sûr que quand le à m'année vers 15 ans, je pense, j'ai vraiment eu la piqûre de, j'ai dit, ok, je veux faire du rap, je veux écrire du rap, je veux produire du rap. Fait que c'est à partir de cet âge-là, mais après ça, c'est ça, j'ai toujours aimé. Je me souviens même aussi avec un de mes amis, les deux, on est les deux, on s'appelle Léo, on s'appelait The Leo's Joes, puis on se mettait les deux sur un keyboard, puis on faisait des chansons sur du caca.
1: C'était
0: quand on avait 12 ans, là, c'était à peu près ça.
1: De la bonne humour juvénile, là, c'est correct.
0: Exactement.
1: C'est correct.
0: J'ai toujours aimé ça, créer, puis faire de la musique, puis jammer, et ainsi de suite.
1: Puis comment ça s'est passé, justement, tes balbutiements, tes débuts dans le rap game?
0: Je te dirais, je suis comme le comment dire, je suis un peu le switch entre la vieille et la nouvelle époque, dans le sens que quand j'ai commencé, on vendait encore des albums au coin de la rue, mais il y avait quand même des gros artistes qui commençaient à faire juste des trucs sur SoundCloud ou juste sur Internet à peu près.
1: Mais Bandcamp, des affaires de même, là, ouais.
0: Exact, mais il y avait pas le Spotify, le tout ça là, les plateformes numériques d'aujourd'hui. Fait que je dirais que j'ai connu un peu les deux. J'étais vraiment à la fin mon début est vraiment à la fin des albums au coin de la rue, mais j'ai quand même souvenir de ça, là, tu sais. C'est qu'on voit plus du tout aujourd'hui. Peut-être à part à New York, là, tu vas avoir, ou je sais pas trop, là, mais.
1: Oh oui! Les autres, ils veulent t'en vendre des CD, là.
0: Exact. Mais en tout cas, bref. Fait qu'au final, je dirais que c'est un peu... ben, tu sais, ça va faire 10 ans, là. En fait, ça fait 10 ans déjà que je... Ça fait plus de 10 ans que je rappe, mais ça va faire, mettons, 10 ans que c'est

0: que c'est professionnel. Là. Depuis que Gaillé est sorti, pour moi, c'est professionnel, je dirais. Parce que j'ai réussi à en vivre depuis un peu après. Là. L'argent arrive toujours un peu plus tard. Là. Mais bref, pour moi, c'est un peu le début de ma vraie carrière, je dirais. Mais pour moi, ça a été vraiment du SoundCloud, puis dans les bars. J'ai souvenir même de un de mes premiers spectacles. Pendant le show, ils ont annulé le show parce qu'ils se sont rendus compte qu'on était tous underage. T'sais, fait que je dirais, fallait commencer quelque part. Là.
1: OK, c'était un bar, mais c'est
2: ça. Il n'y avait pas carté à l'entrée?
0: Non, ben, pas les artistes. À l'entrée, ils s'en collaient, I guess, je sais pas trop. Puis quand il a vu c'était qui était sur le stage, puis tout le monde qui regardait le show, il y a plus de monde qui sont arrivés aussi vers l'heure du show. Là. Nous autres, au soundcheck, se sont dit, bon, s'ils sont bookés là, j'imagine c'est correct. Mais après ça, d'après moi, quand il a vu tout le public, qui était tout 16-17, il a dit, ouais, je suis pas sûr, hein. Si la police arrive, je suis un peu dans la marbre.
2: Ouais, avec le public aussi, ouais, j'avoue que. Ben non, il y a eu. Des fois, il y a des saboteurs ou quelqu'un qui a voulu aller leur dire, hey, les gars, là, ils ont pas l'âge.
1: Ouais, peut-être. Mais justement, comment vous étiez perçu? Ben, t'étais perçu. Lorsque tu as commencé à rapper, tu sais, par le milieu, par. C'était quoi les réactions un peu de la crowd et autres, là?
0: Ben je dirais le feeling que j'ai, c'est que ça a été un peu perçu comme un vent de fraîcheur. T'sais, le rap a toujours été très dénonciateur et très très cru, très très rude. Après ça, tu sais, je veux dire, c'est très real aussi. Moi, ce que je suis real avec moi-même, donc je suis pas, je veux pas rapper ce que je fais pas ou ce que je n'ai pas vécu. Fait que je pense que les gens, c'est ça qu'ils apprécient aussi, qu'ils voient que c'est vrai, mais que c'est pas le rap qui est traditionnel. Fait que ça fait juste encore. T'sais, aujourd'hui, il y a tellement de styles de rap, il y a tellement de styles de musique. C'est parfait, ça en fait pour tout le monde. T'sais. Il n'y a pas juste le rap, c'est le rap, puis c'est comme ça, puis le rock, puis c'est comme ça. Il y a tellement de mélanges. Fait que je pense que moi, c'est le feeling que j'ai eu que les gens ils trouvaient que c'était un vent de fraîcheur, autant le public que les artistes que je côtoie aujourd'hui. Là.
1: OK. Puis justement, toi, t'as réagi comment? Parce que tu as eu quand même un succès assez rapide, là, avec Gaillé et autres. Puis le fait, là, tu sais, que autant les critiques, mais surtout au niveau populaire, là, ça a blow up. Toi, t'as réagi comment à ça?
0: Ben c'est sûr écoute, tu peux pas vraiment te préparer à ça, tu peux pas vraiment le prévoir, fait que tu le subis. Je l'ai bien subi, je pense, honnêtement. C'est sûr, il y a des moments plus durs que d'autres, comme tout le monde, comme toutes les vies de tous les êtres humains, quoi. Mais overall, tu sais, ça reste quand même un blessing de faire ce qu'on aime faire, puis que les gens ils reconnaissent notre travail, puis que ça vient de nous à la base, tu sais, c'est pas rien enlever aux mathématiques, mais c'est pas faire des chiffres, là, tu sais, c'est une création, c'est partir de rien. Ça fait tellement du bien de voir que le public est reconnaissant, fait que c'est zézé.
1: Excellent. Puis tes parents, est-ce qu'ils étaient zézés, eux, quand tu leur as annoncé je lâche l'école, puis je me consacre à fond dans les pop?
0: Ben en fait, c'était un entre-deux dans le sens qu'il était en mode lâche pas l'école, mais tu peux en faire, mais au moins finis ton secondaire 5, ce que j'ai fait. Et j'ai signé après, je pense, le mois d'après chez 7e Ciel, puis j'ai sorti mon album, mon premier album officiel, pense, quelques mois plus tard, ou en tout cas, fait que ça a été vraiment tout fait, ça s'est tout suivi un peu naturellement. Mais non, mes parents, tu sais, je veux dire, ce sont pas des artistes, mais ils adorent l'art, ça fait partie de leur quotidien. Fait qu'eux autres étaient comme, ben, si notre fils est un artiste, tant mieux, mais au moins avoir un backup, parce qu'on le sait, tu sais, c'est pas tout le monde qui réussit à vivre de son art. Fait que, fait que c'est ça, au final, je dirais, un peu des deux.
1: OK, je comprends. Ça a le mérite d'être très compréhensible. Puis présentement, ça se passe super bien. Justement, tu parles de la maison de disque 7e Ciel. C'est quoi ça a changé de signer sur une grosse maison comme ça là, qui t'a permis justement d'avoir plus de visibilité et autres, plein de collabos, etc. C'est quoi ça t'a apporté?
0: Oui. Ben vraiment, écoute, c'est un peu rentré comme pour les Canadiens de Montréal, là, tant qu'à moi. Là, c'est un peu cet effet-là. Fait que, tu sais, je veux dire, à mon âge aussi, où que tout a commencé à marcher puis à y aller d'un pas tellement vite. Tu sais, j'arrive à 20 ans, c'est dans le game comme ça, puis tout tout marche comme ça, c'est sûr que de faire ça tout seul, ça serait vraiment dur. Fait que, tu sais, le septième ciel, ça a été, c'est vraiment un, comment dire, ça, c'est vraiment un, ben, c'est un père, en fait, tu sais, c'est comment, lui, connaît la, tu sais, le septième ciel connaît vraiment tout le business, connaît, qu'est-ce qu'il faut faire, qu'est-ce qu'il faut pas faire. Fait que, tu sais, c'est tellement, c'est vraiment comme un grand frère ou comme un père qui te dit un peu, quand tu traverses la rue, regarde des deux côtés, là, tu sais, c'est con, là, mais.
1: Ah ouais, non, mais je comprends, mais est-ce qu'il y avait des personnes, tu sentais, justement, qui tu sais, là, tu le vois peut-être plus avec du recul, qui essayait de profiter de toi ou, tu sais, qui essayait de profiter de ton succès, des choses comme ça?
0: Ah, mais ça arrive tout le temps dans la vie de tous les jours, un petit peu, je veux pas, des gens qui sont plus opportunistes que d'autres ou un peu plus... tu sais, ça arrive, puis ça fait partie de notre quotidien. Mais non, c'est sûr que oui, je me souviens d'avoir un ami à Mané qui voulait vraiment être mon agent, mais tu sais, c'était... tant mieux que non, là, tu sais, en tout cas... Mais tu sais, ça arrive des trucs comme ça, puis ça arrive toujours, mais c'est pour ça que d'être bien entouré, d'être bien encadré, d'avoir une structure, c'est pas un must, là, c'est obligatoire.
1: OK, excellent. T'as toujours, tu sais, je pense que ton producteur Quiet Mike a toujours, bon, pas mal tout le temps été là, long de ton parcours. Pourquoi c'est important qu'il soit là?
0: Ben, écoute, nous, on s'est connus à l'école secondaire. On est devenus des amis. Lui habitait vraiment juste à côté de l'école. Fait que le midi, on allait se pogner une soupe de ramen à une pièce en bas. Puis on allait faire du beat chez lui. Fait que ça c'est vraiment. Puis après ça, on a eu un groupe de musique ensemble, on avait un groupe de rap ensemble. Puis naturellement, tous les rappeurs et beatmakers du groupe ont arrêté de faire de la musique. Fait qu'on se ramassait tout le temps juste les deux en studio. Fait que, tu sais, on a créé ensemble, tu sais, Gaillé. Après ça, qui est copilote aussi plus tard. Mais tu sais, je veux dire, ça l'a toujours été... Depuis le début, ça y a toujours produit pour moi. Puis il a toujours été, je dirais, le DJ officiel Fruity, là, tu sais, il n'y a jamais eu d'autres. En fait, c'est fou, depuis plus de 10 ans, en fait, qu'on fait des shows, même dans les bars, ainsi de suite, il n'y a jamais raté un spectacle,
1: c'est un peu un membre de
0: du mois, là.
1: C'est un peu un membre de ta famille, là, rendu là.
0: Ah oui, 100%.
1: Okay.
2: Tu t'as donné-tu à faire des instruments un peu, toi, avec la console, avec ses instruments et tout, ou?
0: Si lui, il fait du...
2: Si toi, tu t'as donné des fois à produire des instruments.
0: Oui, moi j'en produis toujours. J'aime bien en fait souvent créer le squelette. Après ça, des fois j'embarque sur des beats qui n'ont pas été du tout faits par moi, là, on s'entend. Okay. Mais j'aime beaucoup faire souvent c'est ça, faire le squelette du beat. Comme ça, après ça, c'est con, là, mais plus le beat est simple, souvent plus ça laisse de place pour les paroles, pour les flows, pour les idées. Fait que tu sais, des fois tu travailles avec des beatmakers qui sont incroyables, mais malheureusement, il y a le beat est tellement incroyable que si tu dis crime, faut que j'aille quelque chose de tu sais, il y a trop de pression qui vient avec le beat qui est déjà trop overproduced. Versus quand t'as quelque chose de hyper simple, hyper squelette, souvent c'est là que c'est vraiment plus facile pour écrire. Fait que ça donne que souvent je fais ça, puis après là je vais voir les beatmakers qui font des immenses beats, puis là ils mettent le
2: ils garnissent le tout
0: squelette,
2: puis...
0: ils mettent le squelette sur un truc que justement je suis comme oh wow, puis que si j'avais écouté le beat je pense tel quel, j'aurais plus pris une claque, puis j'aurais fait oh shit, ok, faut que, tu sais, versus le squelette, on dirait il y a moins de pression, il y a juste, c'est juste du c'est un peu comme transcrire son freestyle dans le fond.
2: Ok, c'est nice. Puis quand t'écris, mettons, dans le processus créatif, un Fouki, ça ressemble à quoi dans l'ambiance pendant que ça écrit sur le beat?
0: Oh, ça dépend.
2: Moi, un petit verre de rhum, t'es chez vous, ou ben non, t'es assis des fois dehors à une place chill ou...
0: Moi, je te dirais la majorité du temps, je suis sur mon balcon. J'aime ça être dehors, en fait. Okay. J'aime ça être dehors plus qu'en dedans. Mais ça dépend. Des fois, c'est un peu en marchant. Sinon, ça va être sur mon balcon. Je dirais que c'est pas mal les deux endroits principaux où ce que j'écris. Puis sinon, ben, tu sais, ça peut arriver en studio ou ainsi de suite. Mais je sais pas, on dirait que j'aime le... J'aime avoir du s'il n'y a pas de son, je vais trop penser à plein de millions d'affaires. Versus quand il y a quelqu'un qui travaille, il y a les oiseaux, il y a les poubelles qui passent. Là, on dirait que je sais pas pourquoi, mais il y a comme un...
1: Faut que tu aies une forme de bruit ambiant accompagnateur pour ta création.
0: Okay. Ah, tu sais, c'est con des fois, là, mais juste le gars qui fesse sur un marteau, c'est sur la même note que le beat, ça m'inspire pour un truc. Des fois, c'est des trucs de même que si j'étais dans le silence complet, j'aurais jamais eu ça, tu sais.
2: Okay. Tu quand t'arrives, mettons, en studio, ton texte, est-tu toujours fini béton? Puis tu l'as appris au ballon, des fois, tu le retravailles un peu avec Quiet Mike ou avec des fois l'équipe qui est autour?
0: Ben souvent, je te dirais, les beatmakers, souvent, ils s'en foutent. Ça prend beaucoup d'écoute avant
2: qui catchent le sens des paroles puis du flow, mettons.
0: Exact. Je te dirais, souvent, les beatmakers, ils vont écouter les paroles quand la tune va être sortie. Fait que, tu sais, on le produit, on le prémix, on le mix, on le master. Ben, les autres, souvent, c'est qu'ils vont prêter attention à comment ça sonne, les mélodies, ainsi de suite. Mais tu sais, le nombre de fois que Michel, Quiet Mike, mon producer DJ, c'est le nombre de fois qu'il m'a dit, genre, je sais pas moi, deux mois après que ça soit sorti, même, yo, les paroles de celle-là sont fous, man. L'autre fois, j'ai écouté. C'est comme, c'est drôle parce que si tu veux pas, c'est sûr, là, les autres, ils pensent pas aux paroles. Les autres, leur job, c'est de penser à la musique, à comment ça sonne, à la bassline, est-ce nice, ainsi de suite.
2: C'est ça.
0: Mais moi, je te dirais souvent, en fait, quand j'arrive en studio, je te dirais, il est 90% fini, environ. Okay. Puis souvent, je vais rechanger des mots, des trucs de même qui me gossent, mais j'essaie d'avoir un first draft, au moins que je sais que j'ai de quoi de nice, mais que je sais que je peux y retoucher des fois, parce que c'est con, mais des fois, t'as écrit, tu l'écoutes, ainsi de suite, puis à un moment donné, tout d'un coup, tu dis, ah, mais à place d'utiliser ce mot-là, si j'utilise ce mot-là, ça va tellement être c'est plus nice, ou ainsi de suite. Fait que je te dirais, il y a quand même beaucoup des fois, je rechange des petits trucs, des mots, une prononciation, ou je rajoute un petit bac, ou ainsi de suite. Mais ça reste quand même que, quand j'enregistre, je te dirais que le truc est peut-être 90% fini, là, dans les paroles.
1: Okay. Est-ce que ça t'arrive de faire appel à des ghostwriters, des personnes qui écrivent pour toi, ou c'est toi absolument qui écris tes textes à 100%?
0: Non, ben c'est en fait... Ça arrivait une fois, c'était sur Ciel, que il y avait Mike Lee qui était là en studio aussi.
2: OK.
0: Et en fait, il était comme, let's go, c'est ton track, c'est malade. Puis il m'a aidé à écrire une punchline qui suit back-to-back. Là. Fait que, non, ça a été le seul moment qui était d'ailleurs très le fun. C'est le fun d'avoir deux cerveaux qui travaillent dans le même sens. Là. Tu sais, je veux pas, en fait.
1: Toi, tu perçois ça comment? Parce que, on a déjà parlé avec un artiste qui disait que tous les rappeuses avaient fait appel à des ghostwriters. Tu sais, je le nommerai pas là, pour rien, là. Mais que s'ils disaient le contraire, c'est qu'ils mentaient. Puis j'en ai d'autres qui m'ont dit que jamais, parce que c'était comme un peu trahir l'essence du hip-hop que de faire appel à des ghostwriters.
0: Moi, je dirais aux deux, yo, vous êtes fous, slow down, là, on est chill, faites ce que vous voulez.
2: Tu devrais penser que tout, je pense pas que
0: your
2: tout.
0: Your track, your choice, baby. Non, mais c'est pas vrai, je veux dire, à Mané, je sais pas, bro, tout le monde peut faire ce qu'il veut, mais après ça, moi, c'est sûr que même quand on est en featuring avec deux, mettons, j'étais avec un autre rappeur, autant l'autre rappeur peut m'écrire une punchline que moi, j'y ai écrit une punchline. J'ai déjà ghostwrite aussi, malgré moi, pour d'autres rappeurs, parce que c'est le fun, on est deux cerveaux à travailler dans le même sens.
1: Ouais, mais t'as un projet en duo avec Corias, entre autres.
0: Exactement.
1: Là. Ouais, c'est ça, génial.
0: J'ai écrit des trucs pour moi, que moi j'ai écrit des trucs pour lui. Ça, c'est la magie de la musique, là. Genre, il n'y a pas de, c'est moi qui écris ce mot-là, c'est moi qui écris cette tournée de phrase-là. c'est moi qui rajoute un S, genre, yo.
2: On a le droit de se donner des idées entre artistes.
0: Ah, oui.
1: C'est un brainstorm créatif, là.
2: Ça. Puis, une dernière question que j'avais par rapport à ton écriture. Ouais, est-ce que t'écris de fonction? En fonction d'un show que tu vas faire, tu sais, pour que ce soit, mettons, plus facile entre tes respires pendant que t'es sur la scène, ou t'écris-tu en fonction du fait que ta tune, tu vas avoir à la faire live en show, un peu, des fois?
0: Je dirais, en fait, c'est même pas en... Mais oui, en fait, ça vient naturellement que, tu sais, au final, quand j'écris, il y a tout le temps, j'ai tout le temps trouvé la mélodie avant, j'ai tout le temps trouvé le flow, j'écris jamais sans avoir aucune mélodie ou aucun rythme, tu sais. Okay. Fait que tout le temps, je te dirais, naturellement, si je suis pas capable de respirer, il faut plutôt que je prenne une respiration quelque part, mais naturellement, ça va me faire que dans le texte, je vais prendre une respiration aussi. Fait que, tu sais, je veux dire, ça, c'est un truc que je me souviens au tout début quand j'écrivais, ça m'arrivait des fois que j'étais comme, hey, j'ai plus de respiration. Ouais, mais je suis comme, mais là, si t'as plus de respiration, c'est pas naturel. Fait que, tu sais, je veux dire, il y a comme un, je veux que ça soit le plus naturel possible. Fait que souvent, les respirations, ils se font naturellement, les trous se font naturellement. Puis quand il y a des trucs un peu plus fast-pit ou qui vont plus vite, à un moment donné, tu l'apprends aussi dans le sens comme ma mémoire me fait dire qu'à tel moment dans telle chanson, je sais qu'il faut que je prenne des respirations plus intenses parce que j'en ai besoin de plus, tu sais. Puis ça arrive parce que à un moment donné, je suis en chaud, je saute, j'ai sauté ou pire pendant 15 secondes comme un fou, j'embarque dans un truc un peu plus rapide. C'est sûr que t'as moins d'énergie que quand t'es assis sur un tabouret, mettons. Fait que, tu sais, il y a comme, il veut pas, il faut. Après ça, il y a des moments aussi que, c'est quoi, si ça marche bien de prendre une pause à la punchline puis le monde la connaisse, tu sais, il y a pas de règles. C'est un peu comme avec le ghostwriting. Il y a pas de règles, là. Je veux dire, tu fais ce que tu veux. Même il y a du monde aussi qui mettent leurs paroles à certains endroits parce qu'ils savent qu'ils ont plus de respiration à tel endroit. Je pense, honnêtement, en tout cas, je pense que c'est la beauté de faire de la musique, c'est qu'il n'y a pas de règles, tu fais ce que tu veux. Puis, écoute, moi, j'ai jamais eu vraiment ce problème-là de respiration parce que je pense aussi que je fais moins de fast pitch, c'est plus voyons, des raps un peu rythmiques avec des trous. Fait que ça n'a jamais été vraiment un de mes problèmes, là.
1: Au début, on parlait de tes influences plus, là. On va se diriger maintenant. Les artistes que tu trouves, disons, solides présentement, puis si tu avais un featuring à faire, là, disons, au niveau québécois ou américain, français, là, ben, ça serait lesquels? Tu sais, disons, ton rêve, là, ton fantasme, là, un featuring américain, puis un featuring québécois.
0: Américain. Je sais même pas américain, hein, honnêtement. Genre, ben, je pense américain, ce serait genre Anderson .Paak.
1: OK, Anderson .Paak. Ouais.
2: Tu viens de faire plaisir à Laurent, hein, je te l'annonce.
1: Ouais, moi, je l'aime bien. Je l'aime bien.
0: Moi, honnêtement, je trouve que c'est un genius, ce gars-là. Là. Il est juste trop fort.
1: En show, il est fou. Même,
0: en show, il est incroyable. Mais tu sais, moi, c'est quelque chose que je... Honnêtement, de faire du drums puis de rapper en même temps avec des contretemps, les deux, il y a quelque chose dans mon cerveau qui va jamais comprendre comment il a fait, là. Genre, je sais comment il fait pour faire ça, c'est incroyable. Fait que non, un immense respect pour Anderson .Paak, sa musique est vraiment juste tellement tasteful. Fait que Anderson .Paak aux États-Unis. Après ça, au Québec, je te dirais les, genre, pick 2. Je vais prendre Dominique Fils-Aimé puis Charlotte Cardin. Puis après ça, je peux peut-être te donner genre en Afrique, je serais down avec Burna Boy.
1: Okay.
0: En Amérique du Sud, je serais down avec Bad Bunny. Puis écoute, c'est pas mal ça en France.
1: C'est
2: des bonnes pointures.
0: En France, j'en trouve-tu un en France aussi?
2: Ouais, vas-y.
0: Okay, avec le maître Gims.
2: Ok.
0: Ça c'est mon starting lineup.
1: C'est un bon starting lineup là. C'est drôle que tu parlais d'Anderson .Paak tantôt. T'as eu la chance toi aussi de faire les plaines cet été parce que lui il l'avait fait mais il y a un petit bout là. comment t'as trouvé ton expérience?
0: C'était incroyable sérieusement. C'était fou. C'est comme si c'est pas le plus beau show de ma vie, c'est vraiment un des plus beaux, en tout cas, clairement. On était sur un nuage, là. C'est tellement passé vite aussi, c'est vraiment, écoute, la journée est passée en 2 secondes, mais tu sais, c'était vraiment un beau show, on a eu du fun. On connaissait bien le show aussi, tu sais, les répètes. Il y a tout ça aussi qui est le fun avec les gros shows comme ça. Il y a pas juste le show, mais il y a toute la préparation aussi, tu sais, de voir les boys, de pratiquer des nouvelles tunes, de pratiquer des nouveaux medley. Fait que tout ça était tellement vraiment un beau projet, je dirais.
1: OK, excellent. Puis parlant de spectacle, pas plus tard que demain, l'Anglicane, ça sort, ça arrive ici, dans notre hood. Qu'on peut s'attendre, là?
0: Moi, je
1: pousse en masse, là. Qu'est-ce qui va se passer, moi?
0: Du zinzinness, inquiétez-vous pas. Il va y avoir des vieilles chansons, des nouvelles. De la danse, peut-être des petits moments un peu plus freestyle, il va y avoir peut-être je craquer 2-3 jokes, on verra bien. Il va y avoir un petit peu de tout ça, honnêtement. Puis okay. Il va y avoir aussi en première partie Chat Frank qui va être là. Si les gens qui aiment les vibes R&B, un peu plus aussi vibes antillais un peu. Fait que non, c'est malgré le soleil qui s'en va, nous, on a une soirée remplie de soleil, je te dirais.
1: J'adore ça. Puis, tu parlais de nouvelles chansons. Est-ce qu'il y a, dans tes projets futurs, un album qui s'en vient, quelque chose comme ça?
0: Je travaille toujours sur de la musique. Fait que c'est sûr que, oui, éventuellement. En fait, j'ai pas pris ma retraite, donc...
1: ça, on le sent, assurément. Là, Rémi, là, c'est le bout de l'entrevue. que mon chum Rémi ici fait une petite rafale de
2: on
1: questions.
2: C'est ça la rafale, ouais.
1: Ouais, rafale de questions, c'est ça ou ça. C'est un peu comme à Drink Champ, sauf que tu n'as pas à boire, bien sûr, d'alcool.
2: Mais si tu veux boire à l'autre bout, tu as le droit.
1: Tu as le droit de boire.
0: C'est bon, je vais me claquer un petit Romeo's Ginzé.
2: Yes, sir.
1: Bon, ben, tu peux faire comme Wiz. Là. Wiz, lui, il prenait une puff à chaque fois qu'il ne voulait pas répondre.
0: Parfait, c'est bon, ça.
1: Je laisse toute la place à Rémi qui va te poser des questions techniquement embêtantes. Je sais pas si.
2: Ouais, ben, un petit peu embêtantes, mais un peu que tu as à choisir. Ouais, c'est toujours de me baser sur l'artiste, voir deux choix qu'il aime et vers quel il pencherait plus. J'ai 8 questions. Très simple. On va y aller au début. Là, ça va être, tu sais, si je sépare ça en groupe, là, ça va être les fines herbes, les collations et la musique pour finir.
1: Wow, t'as fait des sous-catégories.
2: Je rentre dans les fines herbes. Sativa ou Indica?
1: Ouais, j'aime ça.
0: Indica.
2: Indica?
1: Okay. Oh,
2: in the couch.
1: Moi, je suis pas... OK, t'es un gars plus...
0: Ah non, ça spin assez déjà dans ma tête. J'ai besoin de quelque chose qui me calme.
1: OK. Sativa, ça devient trop vite, là. OK.
0: Ah, ouais.
1: OK.
0: Ben, c'est nice aussi, là, mais... en fait, je te dirais, honnêtement, là, moi, je suis plus hybride.
1: Hybride à dominance Indica. C'est ça qu'il faut comprendre.
2: Voilà. Rentrons tout de suite dans les collations. Jujube straight ou jujube style? Le temps d'un jujube podcast que je salue.
1: Ouais, on salue.
2: D'ailleurs, t'es déjà allé.
1: Crowd et autres, là.
0: Honnêtement, je préfère jujube normal. Je t'avoue que les jujubes cannabis, à un moment donné, t'as la gueule tellement pâteuse. Il y a comme des... C'est le fun, là, une fois de temps en temps, mais tu sais, je te dis, après 3 jours de suite, là, c'est constipation automatique. Là.
2: Ah ouais?
1: Ah ouais, ça, je savais pas, j'ai jamais fait.
2: Je suis pas fan, moi, personnellement.
1: Ben, moi, c'est...
0: Non, ça fait une bonne puff, là.
1: Moi, j'aime les edibles, mais tu sais, pas... les jujubes sont trop forts, moi, je trouve. Tu sais, ceux-là que je prends, là, en tout cas, là. Fait que j'en prendrais même pas 3 jours de suite, là. Juste l'idée c'est autant, tu sais, une puff... 15-20 minutes, je suis correct, mais
0: c'est
1: un jujube, ça peut prendre du temps avec ça redescendre. C'est difficile.
2: Continuons dans les tripes bouffes ou comme probablement t'aimes les appeler, les grignotines. Fait que pâte à biscuits ou, avec une nuance, pâte à pizza.
1: Oh!
0: Oh là là!
1: C'est pas
0: fou, ça. Écoute, parce que, je te dirais... shit, c'est tough. Mais pâte à pizza, c'est parce que tu peux faire autant du sucré que du salé. Ouais. Que je dirais peut-être plus pâte à pizza, mais pâte à biscuit, je peux en manger à la cuillère aussi. Là.
2: Okay. Mais c'est ça, mais j'avais dans l'idée aussi, on en parlait, on se le demandait, là, moi, t'as-tu déjà gagné un concours de quelque chose de pâte à pizza?
1: Là, moi, je le sais, là, on fait semblant qu'on le sait pas.
0: J'étais allé au Pizza World Game en 2017, ça va faire déjà bientôt 10 ans, c'était pour avec les pizzerias 900.
1: Ouais.
0: Fait que dans le fond, j'avais gagné... à travers tous les pizzerias 900, j'étais le plus rapide pour étirer la pâte à pizza. Donc, j'ai comme gagné mon billet d'avion, mon voyage à Vegas. Puis à Vegas, j'ai fini, je pense, 12e, un truc du genre. Mais...
1: Ouais, 12e,
0: ouais. Ouais, en tout cas. Mais c'était pas ça que je voulais faire dans la vie non plus.
1: Non, mais ça devait être différent. Bon. Ouais, c'est ça, c'est quand même différent. Ça devait être, tu sais, ça devait être malade de voir les... Ouais, c'est ça, l'expertise. Puis là, moi, je vais te le poser, c'est pas un ça ou ça, là. Mais moi, j'essaie de closer un argument qu'on a déjà eu, là, Rémi et moi. Là. Les ananas à pizza, c'est-tu correct, ça?
0: Juste en Jamaïque avec du jerk chicken, je te confirme.
1: Juste en Jamaïque, OK, c'est exclusif en Jamaïque.
2: Mais c'est une question.
0: Parce que c'est les bons ananas qui sont frais, puis avec du jerk chicken quand même piquant. Honnêtement, c'est la seule fois que j'ai mangé une pizza aux ananas, puis j'étais comme, les ananas sont bons.
2: Fait que la réponse est oui, ça peut. Allez.
1: Ouais, mais en Jamaïque seulement.
2: Ouais, mais toi, c'est non catégorique.
1: Moi, je suis.
0: Vraiment que tes ananas soient bons, puis il faut que t'ailles. Genre là, c'est parce qu'il y avait le jerk chicken, c'était épicé, piquant un peu. J'imagine qu'il faut que t'ailles quelque chose de plus que le petit bacon émietté, là, tu sais.
1: OK, parce que notre éternel débat. Moi, je suis un anti-ananas. Vas-y.
2: Bon, on va y aller un peu plus sérieux dans la musique, dans le processus créatif. Mélodie ou percussion, qu'est-ce que tu t'inspires sur un beat, mettons, t'écris? C'est-tu plus la mélodie ou la percussion? Tu sais, quand tu dis le squelette du début, là, tu pencherais plus...
0: Honnêtement, c'est fou parce que il y a les deux. Tu sais, des fois, c'est la percussion. Vraiment, ça dépend tellement, là, je te dirais. Il y a des moments que c'est le groove, les percussions qui m'inspirent en premier. Puis il y a d'autres moments où c'est les mélodies. Je pense que ça se ressent aussi des fois dans le produit final. Tu sais, mes chansons qui sont plus... qui bougent plus souvent, c'est qu'on est parti plus des rythmes, ainsi de suite. Puis les chansons un peu plus, je dirais, pop ou ainsi de suite, souvent, ça vient plus d'une mélodie. Mais après ça, tu sais, il y a tout le temps... je te dirais, les deux sont jamais bien loin, là, dans le sens que, comme... Mm-hmm. tu commences une mélodie, t'as besoin j'ai besoin d'avoir au moins you le snare, you le kick, sans mettre la totale, le open hi-hat, puis les cymbales, puis les congas, puis ainsi de suite, là, mais j'ai besoin d'avoir un minimum, tu sais, quand même, du rythme. Comme à l'inverse aussi, juste des drums, je peux faire un verse de rap classique, mais à un moment donné, pour aller chercher des mélodies un peu plus catchy, ainsi de suite, j'ai besoin d'avoir au moins une note. Pas besoin d'avoir la mélodie du siècle, là, mais d'avoir une note ou deux, ça aide.
2: OK. Okay. C'est bon. Écriture ou enregistrement? Écrire le texte ou le rec?
0: Je te dirais l'écrire.
2: Okay.
0: J'embarque plus dans un mood créatif. Je trouve que quand j'arrive dans le studio, c'est plus la job. Il y a moins de création. Faut bien articuler. Faut que ma voix soit hairy. Faut pas qu'il y ait de son extérieur. Il y a tellement de choses que je pense quand j'enregistre. Versus quand j'écris, je pense juste à écrire, je me visualise, je vois des. Il y a comme un côté qui est plus enfantin, je trouve, à écrire qu'à enregistrer. Après ça, des fois, j'enregistre juste des, comme ils disent en France, des yaourts. Donc, j'enregistre des yogourts. Ouais, c'est comme, tu mets le beat, puis tu. Mais ça, j'ai toujours fait ça aussi. Ça m'arrive, il y a des passes, je le fais plus, il y a d'autres passes, je le fais moins, mais souvent, c'est que, mettons, quand j'ai un beat que je trouve nice, mais que je sais pas trop par où commencer, ben souvent qu'est-ce qui arrive, c'est que je vais enregistrer juste des flows, des mélodies, tu sais, je mets l'autotune dans le tapis, puis je fais juste
2: pas nécessairement des mots audibles,
0: exact,
2: que ton voisin il t'entend, il fait comme yo audible. Mon voisin, man, qu'est-ce qui se passe avec,
1: ou... il ne va pas bien, le jugeux était trop fort,
2: je comprends très bien, c'est pour trouver un peu l'air de ton futur flow, puis
0: ouais, mais en tout cas, fait, je te dirais, des fois j'ai des petits moments un peu de psychose de studio comme ça, mais c'est le fun, fait que ça crée aussi des fois des flows que tu penses pas nécessairement quand justement tu t'es pas devant un micro à crier puis à essayer des affaires. Fait que je te dirais, c'est vraiment la création plus que l'enregistrement, là.
2: OK, nice. Bon, on va tomber dans la portion les artistes musicaux. C'était l'artiste. Fait que une question aux États-Unis, une question en France et une question au Québec. Pour finir. Okay. Fait que aux États-Unis, ben avec tes bonnes influences que t'as, ben je te pose plus en général rap East Coast ou rap West Coast.
0: Oh là là. Aïe, c'est tough ça.
2: C'est le but
1: d'être seul. Quand tu dis les deux, techniquement, il faudrait que tu prennes
2: une bonne question.
1: Mais on est pas de même. On n'encourage pas. La consommation,
0: que ça, je te dirais West Coast, je pense, mais honnêtement, il y a tellement des nice trucs dans des deux côtés, là, tu sais, fait que.
1: C'est correct. T'as mentionné la bonne réponse.
2: Oh, c'est ça.
0: Ouais.
2: il est content. Il fait le signe West Coast avec ses mains.
1: East Coast, puis je suis West Coast. Mais pas. Tu sais, j'aime beaucoup East Coast.
0: Tu sais, j'aime beaucoup aussi East Coast, mais je pense que j'ai un petit plus pour les productions, les beats qui viennent du West Coast.
1: Ouais, même enfin. On est en même place.
2: Parce qu'ils viennent tous de la même personne.
1: C'est pas vrai.
2: On se passe du côté de la France, dans l'actualité un peu des réseaux sociaux ces temps-ci. Fait que je te pose la question, Cynic ou Booba? Oh.
0: Booba, t'es la day, honnêtement. Okay. Booba, moi, c'est... Même si il a l'air un peu lost, des fois, je te dirais, mais ça reste quand même pour vrai. Écoute, moi, c'est pas le rappeur français que... Au tout début, c'est sûr, il a sorti des navets, là, je veux dire, on se le cachera pas, là, mais il a sorti des immenses tracks aussi, puis les débuts avec Lunatic, ainsi de suite, que j'ai pas le choix de... Tu sais, même si c'est ça, tu vois que c'est pas le gars le plus droit, mettons, là, mais j'ai pas le choix de dire Booba.
1: OK. Non, il y a pas de... C'est correct.
2: Et maintenant, la dernière question, la question qui tue. On se déplace au Québec entre tel artiste. Peut-être que la question, tu vas la trouver un peu funky. Céline Dion ou Ginette Renaud?
0: Oh là là.
1: J'aime ça, en pensant à la question.
0: Céline Renaud.
2: Ok. Ça a l'air bon, je la suis pas encore sur Spotify, mais essaye de voir.
0: Non, ça sent bien.
2: Non, c'est très bon. T'en es bien sorti, man. Bravo pour la rafale, Fouki.
1: Hey, merci encore, bien sûr, Fouki, pour l'entrevue. C'est vraiment apprécié. Là. On t'a porté au jeu de la rafale de questions, puis à mes nombreuses questions préalablement. Puis bien sûr, on invite les gens à aller en grand nombre, te voir à l'Anglicane demain.
0: Yes, on se voit
1: si.
0: Tous demain.
1: Yes, aussi simple que ça. Fais attention à toi, puis on se reprend. Quand tu voudras, tu peux passer en studio, bien sûr, pendant les heures du show, parce que là, les autres émissions vont faire un saut, là. Ouais. La porte est toujours ouverte dans le René Truant.
0: Merci beaucoup, guys.
1: Salut, bye.
0: Ciao,
1: Fouki.
0: Ciao, ciao.
1: C'était Fouki. Super cool, sérieusement. Là.
2: Ouais, non, sympathique entrevue.
1: Je peux pas comprendre. Tu sais, je peux pas voir quelqu'un qui... Tu t'entends pas avec Fouki puis qui est fâché après Fouki. Il me semble que c'est impossible.
2: Ah non, c'est ça.
1: Toi, un nice guy. Là. Aussi simple que ça. Fait qu'allez en grand nombre. Demain, l'Anglicane. Vous pouvez aller acheter vos billets tout de suite. Là. Niaisez pas avec ça.
2: Ben mais non, moi, non, c'est ça. C'est demain. Puis l'Anglicane, ceux qui, si vous avez jamais découvert cette salle de spectacle-là, eh bien, ça manque à votre culture, à mon humble avis. C'est. Oh.
1: Non, moi, j'y ai été à plusieurs
2: reprises. C'est une des belles salles de spectacle de la région. Puis,
1: oh oui.
2: Puis là, c'est une très belle salle.
1: Puis on parle, tu sais, on prend Québec, là, on parle de la région.
2: Oh oui, de la région.
1: Énergie, là, on parle pas. Sérieusement, l'Anglicane, c'est vraiment une belle place. Là. C'est la sonorité, l'endroit. Tu sais, c'est vraiment, on est bien. C'est tout simple.
2: Ouais,
1: je sais pas comment dire autre. Puis en plus, avec un show de Fouki, comme il disait, ça va mettre une petite vibe d'été. Alors que l'automne commence à pogner. Fait que on va l'étirer l'été, aussi simple que ça. Fait que allez acheter vos billets.
2: Je trouvais ça le fun de demander quand même, parce que je me rappelais que au gala de la disque avec Ginette Renault, elle avait présenté Fouki, mais Funky.
1: Oui,
2: tout
1: Funky.
2: Funky. Fait que j'étais comme ok, j'aime ça un peu.
1: Elle avait-tu dit copilote ou elle avait dit d'autres choses aussi? Pas sûr qu'elle avait dit copilote.
2: Faudrait voir, là, mais je me rappelais que c'était Funky. Puis même au gala de l'année d'après, il y avait un peu rigolé de ça. Là.
1: Ouais. OK, excellent. Fait que on va se laisser avec une chanson parce qu'au retour des messages. Ah, mais c'est vrai. Je veux pas vous oublier. Là. 418-903-5969. 418-903-5969. Juste à m'écrire votre nom complet, courriel complet. C'est aussi simple que ça. Là. Nom complet, courriel complet. Si vous voulez aller voir Fouki demain à l'Anglicane. Vous allez triper, là. J'ai deux paires de billets pour vous autres. Puis parmi les gens qui vont nous écrire, je vais y aller d'un tirage aléatoire. OK, pour ce qui est de la dernière petite chanson que j'ai choisie. Ouais, c'est ça, elle avait dit, j'avais raison, elle avait dit Funky avec Jay Scott, la chanson Capitole.
2: Tu sais, quand ça va mal, ça va mal.
1: Mais de toute façon, c'est pas ça qu'on écoute. On écoute, je l'aime vraiment, cette chanson-là. Je trouve que c'est une chanson qui est passée un peu under the radar, mais pas tant que ça, là, non plus. Il y a des millions d'écoutes sur les plateformes numériques, là. Mais on écoute Make Up de Fouki dans Laurent Létruant, puis au retour, on parle de sports avec Will. Restez là.

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3: Remets la rondelle vers Page, on a tiré l'arrêt de Price aussi facile que...
4: Et la sortie de Gillis, permis à côté. Le T qui tente de déjouer Ludwig. Ou bien le tirer, le but!
5: Voilà.
4: Côté, voilà, c'est 3-2 pour les Nordiques avec 2 minutes 53 à faire en troisième.
5: Comme ça, he does.

0: texter à la fin de l'émission. Je ferai tirer au hasard 2 paires de billets pour aller voir Fouki demain à l'Anglicane. On le remercie, c'est une très belle entrevue. Là, on s'en va parler avec Willy. On va parler de sport parce qu'il y a du stock ben en masse. Bien sûr, vous le savez, Will, quand vous voulez entendre parler de football, lui et sa gang, premier début, c'est le balado en français qu'il faut écouter. NFL, les Canadiens de football, NCAA, football universitaire, football scolaire, peu importe. C'est là que ça se passe, mais il y a tout plein d'autres sports. Il y a des voyages également avec le chum Will, puis c'est un peu tout ça qu'on va aborder avec lui. Comment est-ce qu'il va, Will?
1: Hey, salut les boys, Larry, Rémi, ça va très bien, content de vous retrouver. Gros jeudredi pour ton show, mon cher Larry, c'est bon ça?
0: Oui. Voyons, Fouki suivi de Willy, fait que on est en forme. Puis toi, tu reviens...
1: Il y en a un qui rappe mieux que l'autre, en tout cas, ça je vais te le dire là.
0: Est-ce que tu rappes? Parce que là, on va te laisser toute la place.
1: Non.
0: Si t'es capable de nous faire un petit acapella.
1: Des fois, après une caisse de 12 de Pabst Blue Ribbon à mes jeunes âges adolescents, peut-être, là, mais non, je me fais ça en public, puis c'est une très bonne chose.
0: On est à la même place, Will. Tu reviens d'un voyage à New York avec Rail Sportif le week-end dernier. Juste revenir un peu, comment ça s'est passé? C'était-tu les Giants contre les Cars? Je veux pas dire une niaiserie.
1: Oui, exact. Ouais. Puis à notre grande surprise, on a eu quand même un match intéressant. Il y a eu des erreurs, tu sais, 5 interceptions lancées au total entre Jacoby Brissett et Jameis Winston. Mais tu sais, c'était un match un peu amateur, mais qui donnait lieu à un bon spectacle, justement, vu que c'était serré. Quand même 60 points marqués. On a eu un suspense jusqu'à la fin quand les Giants ont intercepté le ballon à l'entrée de la zone début pour le ramener de l'autre côté du terrain. En plus de ça, on avait un match de la NCAA en soirée dans le New Jersey avec les feux d'artifice, la fanfare. Même si ça n'a pas été un match serré, juste de vivre l'expérience de college, c'est bien trippant, c'est très abordable. Fait que tu sais, il y en a, là, je sais, bon, c'est le long week-end de l'Action de grâce, Larry, puis il y en a qui, beaucoup d'amateurs de sport ou de foot, là, partent aux États-Unis pour aller voir des matchs aux quatre coins, mais honnêtement, des fois qu'on se présente aux States, on s'en va voir les équipes professionnelles, on s'en va voir les Flyers à Philly, on s'en va voir les Bills à Buffalo, les Pats à Boston, mais des fois, regardez ce qu'il y a comme sport universitaire autour de ces villes-là, parce qu'on peut vivre de super belles ambiances sportives, ça coûte vraiment pas cher en plus de ça. Petit conseil pour les amateurs de sport, donc il y a bien trippant, mon chum, puis on met ça pour le prochain, c'est à Cleveland, pas ce week-end, mais l'autre, et c'est les Ravens contre les Browns, donc un duel du Nord, rivalité Willie-Larry.
0: Ah, ça c'est malade, puis en plus les Browns vont très bien là, avec une fiche de 3-1, tout comme les Ravens, fait que ça va être un duel au sommet, j'aime ça.
1: Yes!
0: On va parler du Canadien, puis après ça, on va s'en aller vers la NFL, là, mais on va commencer avec le Canadien, qui avait leur match d'ouverture à la maison mardi. Malheureusement pour les fans et pour le CH, ils ont perdu 6-4. On dirait que les gardiens au début des deux équipes n'arrêtaient rien, là. Je sais pas trop ce qui s'est passé dans ce match-là. Mais là, ce soir, on joue contre les Prédateurs, toujours à Montréal. C'est Fowler qui sera devant le filet. Aussi, il y a Engstrom qui fait son entrée dans la mêlée. Comment tu vois le début, je sais que on est vraiment dans les balbutiements de la saison, là, mais le début de saison du CH, puis comment est-ce qu'on va aller de l'avant là, avec le match de ce soir puis du week-end, là, les matchs du week-end? Will, es-tu toujours là?
1: Yes! Désolé, ça a coupé de mon côté, je pense.
0: Pas de stress.
1: Canadien, man, Samuel Montembeault n'est pas dû pour jouer au hockey pour le Canadien parce que c'est lui qui était supposé garder les buts ce soir. Mais là, il se blesse à l'entraînement, blessure un peu spéciale. Puis finalement, ben, il n'obtient pas la chance de se faire valoir retour dans la Ligue nationale. Il avait été tassé l'an dernier.
0: C'est blessé comment, oui? Je ne sais même pas.
1: Déplacement, là, des ligaments. Claquage. Écoute, je suis pas médecin, je suis pas dans le secret des dieux, mais il est blessé. C'est ça là qu'il faut comprendre. Donc c'est lui qui sera pas devant les buts ce soir, ça va être Jacob Fowler. Quoi retenir? La saison est encore très jeune, là. C'est dur de faire une évaluation globale générale. Moi ce que je retiens aux quatre coins de la Ligue nationale, c'est qu'il y a énormément de buts marqués en ce début de saison. Même le Canadien samedi à Pittsburgh, c'était 6-5 en prolongation, ça s'est terminé 6-4 contre les Hurricanes mardi. Il y a eu un match de 9-7 me semble entre les Oilers et les Kings de mémoire, mais colline qu'il y a des buts marqués à travers la Ligue nationale. Je sais pas si c'est les gardiens qui sont moins performants de façon générale, où il y a vraiment plus d'offensives, où on est encore en rodage en début de saison, donc il y a des erreurs défensives qui permettent aux offensives de marquer plus de buts. Je sais pas, c'est peut-être tout ceci qui explique un peu cela, mais il y a des matchs avec beaucoup de buts depuis le début de la saison dans les NHL.
0: Ah, t'as raison, regarde, encore hier, là, il y a deux matchs, un match de 5-2, là, les Ducks ont perdu c'est leur premier match qu'ils perdaient de l'année, puis Washington, qui est allé battre les Pingouins, on sait la bonne vieille confrontation Crosby, contre Ovechkin, la troupe d'Ovechkin qui a eu dessus, puis tu veux qu'on parle, puis avec raison, il a annoncé là Ovechkin que c'était sa dernière saison dans la Ligue nationale de hockey. Ça va avoir été incroyable là, ce qu'il a fait là, Ovechkin là, comme joueur ici dans la grosse ligue, dans la LNH, c'est tout simplement incroyable.
1: Ben oui, c'est sûr, c'est une légende. Écoute, juste par le personnage qu'il est, là, tu sais, c'est encore un gars qui mange son 6 pouces de chez Subway combiné de viande froide avec une liqueur puis un sac de Cheetos épicé avant les matchs de hockey. Même à 41 ans, il continue de faire ça. Puis il continue quand même à marquer des buts. C'est cool la façon dont il l'annonçait à ses coéquipiers aussi. Tu sais, c'est vraiment, il tenait à ce que ce soit ses coéquipiers qui l'apprennent en premier. Moi, je me demande si ça peut être soit un élément de motivation, ça peut assurément motiver les joueurs des Caps à vouloir gagner pour Ovechkin, mais en même temps, ça pourrait être aussi un élément de distraction parce que Ovechkin va être honoré et il va avoir des journalistes partout ce qui va passer aux quatre coins de la Ligue. Là, c'est toujours le cas qu'un joueur aussi légendaire annonce sa retraite. Là, David Ortiz au baseball, ça avait été ça. Brett Favre dans la NFL. C'est sûr que ça va être des hommages tout le temps, tous les soirs. Puis la dernière fois qu'il va se présenter à Columbus, à Montréal, même la dernière fois d'ailleurs qu'il se présente au Centre Bell, c'est le 13 février. Puis le prix des billets commence déjà à exploser sur les sites de revente parce que les gens veulent assister au dernier match de Ovi à Montréal. Ça, c'est avant, bien sûr, que peut-être qu'ils s'affrontent en playoff cette année. Là. Puis les Capitals vont être dangereux. Là. On en a parlé dans nos pronostics de début de saison, mais moi, je trouve que c'est une équipe qui a beaucoup de talent puis de profondeur et surtout de physicalité. On est gros en joie le vert là, en offensive chez les Capitals. Donc, Ovechkin, on s'attendait là, probablement que ce soit sa dernière année lorsqu'il a signé un contrat d'une saison avec les Caps. Mais là, je pense qu'il veut faire comme un dernier tour d'honneur. C'est ma dernière année. On aura tout donné dans ce ligue-là. Puis je vais retourner en Russie boire de la vodka. Puis les deux pieds sur le pouf. C'est bien correct. C'est une légende, même.
0: Tu penses pas qu'il va jouer dans KHL ou, je sais pas, une ligue quelconque avec son chum Poutine? Là. Fait qu'ils vont faire 8000 buts. Là. Quelque chose du genre.
1: Ah, je sais pas. Seul Ovechkin le sait. Je pense que ça a l'air d'être un gars qui vit pas mal au jour le jour, par ouais. la semaine.
0: Je pense que t'as raison.
1: Si lui, l'an prochain, décide que ça y tente de jouer quelques matchs en Russie pour le Dynamo de Moscou, probablement qu'il ne sait même pas encore dans sa tête aujourd'hui même. C'est ça, Ovechkin. Puis on l'aime de même. Ouais, c'est naturel. Il y en aura plus souvent là, des gars comme Alex Ovechkin dans l'ère d'aujourd'hui dans la NHL. Non seulement un gars qui joue pendant 22 ans, qui reste avec la même équipe tout le temps, qui marque des 50-60 buts, les yeux fermés, pratiquement une main dans le dos. Des personnages comme Ovechkin, il n'y en aura plus bien dans les NHL d'aujourd'hui.
0: Puis en plus, lui, il était différent. Il avait une véritable personnalité. Là. Au hockey, on voit ça moins souvent. Là. Même très rarement. Là. Lui, il était flyé. Là. Quand il a gagné la Coupe Stanley, il saoulait dans une fontaine. Je veux dire, il n'y a pas de niaisage là, avec Alex Ovechkin. En passant, tu avais entièrement raison pour ce qui est du prix des billets. J'ai été voir pour le fun sur Ticketmaster. Puis dans le plus haut, le billet le moins cher, les boys, t'essayes-tu quelque chose, Rémi? D'habitude, un billet, c'est peut-être à 90, 80, compris coûtant, là, techniquement. Là.
2: Ouais, tu sais, je suis pas un 200$ peut-être dans le billet.
0: 333$, les gars, pour le moins cher, là. Puis c'est vraiment, tu saignes du nez, là, t'es en haut, là, puis sinon ça monte vite, là, 380, 400, 500. Puis ça, c'est pour un match de saison régulière. Là,
2: tu vas en acheter deux, tu sais, je veux dire.
0: Ah oui, ah oui, c'est sûr, t'en achètes deux, là. OK.
1: Je suis pas surpris. Il y a déjà un engouement avec le Canadien cette année. Imagine l'engouement avec le dernier match d'Ovechkin à Montréal.
0: C'est sûr. Parlons de baseball majeur également rapidement, parce que juste un petit suivi par rapport aux séries éliminatoires. Je le disais.
1: Tu savais que c'était commencé, Larry?
0: Là, ouais, mais j'aurais jamais dû savoir, Will, parce que là, tu fais référence à la semaine passée à mon aveu qui était sérieusement c'est dégueulasse, là, que j'avais manqué les séries de meilleur deuxième. J'avais pas vu mes Yankees éliminer les Red Sox. Et j'aurais dû m'en tenir ainsi. Parce que depuis que je regarde que je suis ça, j'ai regardé les trois matchs, ben les trois Christine matchs, les Yankees ont perdu, ils se sont fait balayer par les Rays, puis je le disais en ouverture de show, je trouve que c'est gros un peu le titre de la Société de Presse là, qui véhiculait un peu partout, les Yankees coulés par l'interférence d'un partisan, alors qu'à la balle, elle aurait pas tombé de l'autre bord de la clôture, là. Ça arrêtait de mettre le blâme sur le partisan, là. C'est les Yankees qui n'ont pas marqué de points dans les deux premiers matchs, puis le troisième, ouais. ils ont pas été assez forts non plus, là, c'est assez, là. Mais ça, tu sais, le baseball majeur, c'est plus gros que nature aux États-Unis, puis... Mais là, malheureusement, les Yankees sont out. Toi, c'est qui t'avais mis en série mondiale?
1: Ah oui, mais ça fait vendre la copie, là.
0: Ouais, c'est
1: si
0: ça.
1: Tu dis que les Yankees ont choqué et n'ont pas marqué de points, il n'y a personne qui va l'acheter, ton maudit journal.
0: Ouais, mais d'habitude...
1: Si c'est à faute d'un partisan que les bombardiers du Bronx sont perdus. Là, tu vas en vendre des copies, là.
0: Ouais, mais en même temps, ils sont bons pour blâmer aussi leurs joueurs, là. Puis, t'sais, hier, là, ils ont eu tôt, là. T'sais, dès qu'ils faisaient pas grand chose au bâton, là, ça, les gens, ils étaient prêts, là. Ils étaient sur le gun en tabarouette, là. Jazz, là. Lui, ça doit pas être le fun, là. Un des joueurs, là, qui s'est fait tuer copieusement hier, là. Mais, non.
2: Là, penses-tu qu'ils veulent un peu tourner l'attention vers ce joueur-là?
0: Tu penses que les Yankees feraient ça?
2: Ben, les Yankees ou la presse, ceux qui sont du bord des Yankees.
0: Bon, je pense que c'est un peu du sensationnalisme, comme parlait Will, là. T'sais, c'est une manière de faire de...
2: Mais lui, ce partisan-là, je pense pas qu'il va aller faire signer sa calotte auprès de toute l'équipe des Yankees, là, de là.
0: Non, je pense pas qu'il est dans le non. Il est pas dans la signature de casquette, présentement. On a un peu un aperçu de comment ça se déroule. Les Guardians qui tirent de l'arrière 2-1, mais c'est pas fini contre les White Sox. Les Dodgers, les foutus Dodgers qui ont gagné encore contre les Braves plutôt. Je pense que t'avais mis les Brewers, hein, toi, en série mondiale, qui ont éliminé les Padres 3-1. Puis là, les Rays qui ont fait qu'une bouchée des Yankees. Tu restes avec ta... Je me rappelle pas, je sais que c'était Brewers, mais c'était qui t'avais mis dans la...
1: Les Yankees qui ont choqué, justement, là, l'équipe que tu n'aurais jamais dû regarder cette année en série, puis peut-être qu'elle serait rendue loin, là, mais

0: sais.
1: Ah ouais, c'est toujours le cas, eux
0: autres. Ouais, c'est toujours le cas. Puis après
1: ça. J'aimerais ça qu'ils se rendent jusqu'au bout, ça serait le fun. Ouais, les Rays de Tampa Bay.
0: Ils le méritent d'une certaine manière parce qu'après ça, ils se font tout le temps voler leurs différents joueurs qui vont signer avec les Dodgers, avec les Yankees, avec les Red Sox.
1: Puis ils continuent à gagner pareil parce qu'on repêche bien, on développe bien. Tu sais, surtout eux, ils ont été bons du début de la saison jusqu'à aujourd'hui. Là, tu sais, des fois, c'est une question de momentum, là, un peu le baseball parce qu'il y a tellement de matchs, là. Mais tu sais, les Red Sox, les Yankees, les Blue Jays, surtout, ont eu des passages à vide, là. Mais les Rays ont gagné toute l'année, donc ils méritent leur place dans le carré d'as, puis potentiellement en finale. Moi, je pense honnêtement que les Rays, ça reste la meilleure équipe de peu importe qui gagne entre les White Sox et les Guardians. Faut que Chicago, c'est une belle histoire aussi, une équipe qui est arrivée de nulle part. On a gagné les deux premiers matchs, là. Finalement, les Guardians ont évité le balayage, mais là, c'est le premier match de série à Chicago pour les White Sox, là, parce qu'il y a deux clubs à Chicago, là. Depuis 6 ans, ils vont avoir de l'ambiance, ils sont réussis à se rendre en finale de l'Américaine, là. Ça va être un esti d'exploit pour vrai, là. Puis, ça, c'est l'équipe, hein, qui a plusieurs rappeurs portaient des casquettes à l'époque, là.
0: Ouais.
2: Ben oui, solide. Eh ben oui, question, je me demandais, est-ce que le joueur a le choix quand une autre équipe veut le récupérer? Ou se fait-il tendre un contrat qui peut accepter
0: ça dépend.
2: Décliner?
0: Ça dépend. Toi, tu parles de, tu sais, il peut avoir des échanges, mais eux autres, c'est pas des échanges, c'est des joueurs qui deviennent agents libres, dans le fond. Fait qu'ils signent avec l'équipe qui veut, mais surtout avec l'équipe qui offre le plus. Fait que c'est pour ça que les Dodgers...
2: Faut qu'ils deviennent agents libres avant d'avoir une espèce de choix d'équipe ou des offres.
0: À moins d'être échangé, mais souvent, c'est ça qui arrive, c'est qu'ils deviennent agents libres. Puis là, les Dodgers, les Yankees, les Red Sox, qui ont les poches profondes, fait qu'ils te donnent des contrats de 50, 60 millions. Le gars, fou comme dans une poche, il ne restera pas avec les Rays à 10 millions. Là. C'est un peu ça qui se passe. OK, dans la NFL, juste avant d'y aller des prédictions, quand même, un peu... tu penses quoi de l'histoire des célébrations, là? Que là, finalement, ils vont pouvoir faire semblant qu'ils boivent de l'alcool, mais faut pas, par contre, qu'ils fassent comme s'il y avait des armes ou comme s'ils fumaient du pot ou des affaires de même. Ça, c'est pas correct. Est-ce qu'on tenterait de devenir un peu la no-funding? Mais ça, les célébrations, c'est pas si tant pire, puis souvent, ils pognent des amendes.
1: Wouah! On s'en fâche des fleurs du tapis, là.
0: Ouais, mais c'est ça, justement. Moi, je trouve que les amendes...
1: Les deux côtés.
0: Ouais, les deux côtés. OK. Tu trouves que...
1: Bon, les deux côtés, là. Tu sais, pourquoi on accorde d'importance à ça, là? On s'en fout, là.
0: Ouais, mais moi, je...
1: Non, je pense qu'il y a manière de célébrer sans faire le signe de chugger une bière aussi, là.
0: Ouais, non, ça, je te le donne. Mais tu sais, je veux dire... Tu comprendras, tu sais, dans, disons, là, au flag football ou dans la Ligue canadienne, ils ont des grosses célébrations, des fois chorégraphiées, etc. Là, tu sais, ils sortent le gros.
1: Ouais, ça c'est correct, là. Tu sais, quand justement, t'embarques l'équipe, mettons, tu fais une genre de petite chorégraphie, là. C'est parfait, ça.
0: Ouais, mais des fois, on dirait que, je sais pas, j'ai l'impression que la NFL est comme trop sévère, là. C'est peut-être moi, là, qui vois des bébêtes.
1: Oui, ben oui, d'une certaine façon. Effectivement, que les joueurs pourraient un peu plus s'exprimer, puis. Je pense pas honnêtement que c'est ça, que ce serait irrespectueux envers ton adversaire. Ou tu sais, je pense que les jeunes, même le jeune public, embarquerait pas mal plus si les receveurs pouvaient faire des célébrations comme Terrell Owens à l'époque ou Randy Moss. Ouais. Là, quand ça reste dans la limite du respectable, là, on s'entend. Là, Randy Moss, justement, on faisait référence à lui, il avait fait une à Green Bay, là, tu sais, où il fakait justement de déféquer sur le terrain des Packers. Là, ouais, c'est ça. Un petit peu irrespectueux, on s'entend.
0: Très irrespectueux. Une autre fois, il avait été dans l'étoile des Cowboys de Dallas, là, dans le logo, là, puis il était comme mis les bras étendus. Il s'était fait ramasser aussi. Il y avait un joueur des Cowboys qui était arrivé blindside, il ne l'avait pas vu.
2: Il fallait faire l'étoile.
0: Oui, mais il s'est fait ramasser.
1: Ouais, exact. Oh,
0: ouais. Ah, il a tout fait, là. Ouais. Il y avait le crayon.
1: Ça, c'était too much un peu, là, mais... En même temps, c'est parce que, tu sais, les joueurs chialent de comme, mais voyons donc, ça n'a pas de bon sens qu'on ne puisse pas faire ça. Ouais, mais c'est écrit noir sur blanc, t'as pas le droit. Après ça, ils sont comme, pourquoi j'ai un 15 000 piastres d'amende? Mais c'est écrit, man, article 3.8 du Code civil de la NFL, t'as pas le droit.
0: Ouais, là,
1: ben, ah, on ne savait pas. Bon, mais tu sais, c'est pas des lumières, les joueurs de foot non plus. Là.
0: Non,
1: je veux pas rien te dévoiler comme scoop aujourd'hui. Là,
0: non,
1: mais...
0: c'est pas un scoop, mais c'est drôle, pareil, quand ils sortent un communiqué conjoint entre l'Association des joueurs et la Ligue. Faire semblant de boire de l'alcool, finalement, ça va être correct. OK.
1: Ouais, c'est ça, là. Puis, mais as-tu vu, là, il commence à avoir un genre de bisbille pour. Employer le terme de Pierre-Houd, là, mais honnêtement, il commence à avoir du beef solide entre les arbitres et les joueurs cette année dans la NFL.
0: Oui.
1: Là, il y a deux arbitres qui ont été suspendus. Il y en a un pour deux matchs, il y en a un autre pour un match, parce qu'il aurait répondu de façon très sec et même utilisé le F-word
0: pour répliquer.

0: répondre à des joueurs. Puis là, ils commencent à, ouais, ça commence à se pogner solide. Puis là, les joueurs commencent à dire aussi, hey, s'ils veulent jouer à ça aux arbitres, là, on est capable, nous autres aussi, de leur répondre. Puis vous pensez que la NFL va prendre quel bord, les joueurs ou les arbitres? Tu sais, c'est qui est le plus important sur le terrain? Patrick Mahomes ou l'arbitre zébré avec son chandail? J'ai-tu besoin de répondre à votre question?
1: C'est clairement les arbitres qui ont le besoin.
2: Ouais, de toute façon, les méchantes langues te diraient que Mahomes n'aura jamais de misère avec les arbitres.
1: C'est un peu ironique, par exemple, parce que la NFL se retrouve à faire les arbitres dans cette espèce de conflit-là.
2: Rémi, t'es en forme.
0: Ça,
2: on va jumeler la première prédiction à l'actualité également, alors que les Eagles jouent contre les Jags de Jacksonville, et non pas à Jacksonville. Là, on joue encore à Londres, là, je pense, là, ce match-là.
0: Oui, c'est à Londres. Les super bons matchs à 9h30 le matin en Angleterre. Là. C'est tellement... Ah, oh, mais c'est le fun d'avoir du football en avant-midi. Non, c'est vrai, c'est le fun de se réveiller avec une petite game de foot à la TV, avec un café.
2: Bon, là,
0: mais
2: pareil.
0: Ils sont plates, ces games-là. C'est pitoyable, le spectacle. Tout le temps, c'est jamais bon. Jamais.
2: La partie de la semaine passée, particulièrement, en plus, Mariota qui se blesse en partant. Christ, c'était rough, ce game-là. Là. C'était pas grave si t'en manquais des bouts. Mais non, les Eagles, sont-ils en train de... C'est quoi, ils abandonnent-tu déjà? Je sais pas trop ce qui se passe avec ça.
0: Honnêtement, ça va mal à la shop, les Eagles. On a perdu nos deux derniers matchs, mais là... Écoute, le vétéran de longue date, Lane Johnson, qui dit « Moi, écoute, j'ai des problèmes de santé mentale. Mes parents également sont affectés par de graves problèmes de maladie. Prend sa retraite à la semaine 5. Il s'est fait détruire ses réseaux sociaux comme si c'était un lâcheur et tout ça. T'sais, à un moment donné, il y a deux côtés de médaille. Là, puis je pense qu'il faut comprendre un peu sa version à lui aussi. Puis ce que j'ai aimé de sa part, Larry, c'est qu'il disait « Ça donne quoi également que je reste mentalement, je suis pas à 100%, puis je suis pas prêt à me dédier pour la cause, pour mes coéquipiers, l'organisation. Tant qu'à venir à reculons travailler, ben Kim, je vais juste lâcher ma job. Puis il a raison, tabarouette, malheureusement, tu peux pas venir jouer au foot à 50%. Là.
2: Ben non, c'est impossible.
0: Là, physiquement, mentalement, là, surtout dans la NFL. Là,
2: ben, un joueur de ligne en plus là, qui ouvre le chemin pour les porteurs de ballon puis qui protège son corps arrière s'il n'est pas là à 100%. Là.
0: C'est dangereux, ça devient dangereux même.
2: C'est dangereux pour lui puis dangereux pour tous ses coéquipiers. Puis
0: voilà.
2: Moi, j'ai eu de la misère avec certaines réactions, dont Stephen A. Smith, là, qui est un commentateur sportif très connu là, qui a ridiculisé ça, là, sur l'histoire de la santé mentale. C'est touché en tabarouette, là, commencer à porter des intentions pis à dire ah oh, non, il n'y avait pas de problème de santé mentale, voyons, c'est parce que le club en arrache. Moi, je trouve que sérieux, c'est un terrain glissant. Là. Il s'est mis le pied dans la bouche, Stephen A. Smith, là-dessus. Là.
0: Ben oui, puis c'est pas la première fois non plus, là, gars. C'est un bon polémiste, là, puis c'est pas la dernière, t'as raison, là. Non, puis tu sais, il faut que tu connaisses le personnage un peu, là, pas que j'ai élevé cochon aussi à l'époque avec Lynn Johnson, là. Mais tu sais, c'est un gars qui a toujours joué pour les Eagles, deux fois champion du Super Bowl, qui a toujours été un gars qui a représenté les Eagles dignement, là. Donc, tu sais, je pense pas que c'est un gars qui veut aller à l'encontre de ce que tous les Eagles lui ont donné depuis 10-15 ans. Là. Il était là depuis 2013, pareil. Là. Fait que Chris, il en a fait des saisons là, à Philadelphie. Là. Puis en plus de ça, ils ont comme un pourcentage de victoire d'à peu près 0.600 quand lui est dans la formation versus quand il ne l'est pas. Fait que ça paraît qu'il y a un impact. Puis, mais les Eagles, ça va être tough là, pour la fin de l'année. Là. C'est contre Barkley blessé. Devante Smith ne devrait pas jouer en fin de semaine non plus. Si on parle du meilleur receveur, du meilleur porteur de ballon de l'équipe.
2: Ça va être.
0: Moi, je vais te dire les Jaguars tout de suite, là, c'est ma prédiction.
2: Ouais, fait que tu y vas pour les Jags et ta drag queen préférée, c'est-à-dire Trevor Lawrence. OK, fait que les Jags, toi, tu y vas-tu avec Philadelphie, Rémi, une petite surprise ou tu vas avec les Jags?
1: Oui, je vais avec la surprise de Philadelphie.
2: OK, j'aime ça. Continuons pour ce qui est des... Ah, regarde, à 13h, les Raiders, on va y aller avec les Raiders, les Pats qui recommencent à gagner tranquillement, pas vite. Les Raiders qui ont une défaite contre les Chiefs, mais qui ont été dans le match, là. Fait que Raiders-Pats en Nouvelle-Angleterre. Will, qui c'est qui gagne ça?
0: C'est embêtant. Les Raiders, assurément, sont impressionnants depuis le début de l'année. Mais là, tu tapes coup sur coup dans les prochaines semaines. Pats, Bills et Rams. Fait que, tu sais, ils pourront venir sur les deux pieds sur terre, les Raiders. Tout ça pour dire là, que Kirk Cousins est correct, mais ça va-tu se poursuivre tout au long de la saison? J'en doute un petit peu. Les Pats arrivent d'une immense victoire à Buffalo. Hein? Personne n'y voyait gagner ce match-là contre les Bills. Ouais. Drake May a bien joué. Mais il y a avec les Pats, mais je suis pas convaincu. Mais match serré, à domicile, les Pats devraient trouver le moyen de gagner.
2: OK. Moi, j'y vois de ma surprise. Je vais pour les Raiders. Je salue Vince Cochon, je salue Danilo, je salue toute la Raiders Nation. Ils sont beaucoup, là. Fait que... j'aime vraiment ce que je vois des Raiders. Puis ils m'ont particulièrement impressionné la semaine passée contre les Chiefs. Là. Les Chiefs, ben ça, oui. Ça, sont vraiment forts, là. Mais j'y vois pour les Raiders. Serré, par contre. Très serré.
1: J'y vais pour les Raiders aussi.
2: Oh, tabarouette, Rémi de Montbard.
1: Ouais, c'est ça. Il avait battu les Saints, là.
2: OK. Ah, oh, toi, tu l'as encore sur le cœur.
1: Un petit peu, mais là.
0: Mais là tout le monde bat les Saints, de temps en temps.
1: Je sais,
0: là.
1: C'est ça que j'entends parler, là. C'est pas facile.
2: Non, ça a été effectivement. Ça a été effectivement très difficile contre
0: les Saints. Ben, prends la dose, game-là. Saints Vikings, Larry, vas-y donc.
2: Saints Vikings, ouais. Les Vikings, ils sont toujours invaincus. Ça, c'est bizarre aussi, là.
0: Ben oui, t'as peu. Wow. OK, ils sont toujours invaincus. OK, il y a deux matchs là-dedans qui n'ont pas marqué un esti de toucher durant le match.
2: Absolument.
0: OK, à un moment donné, dans la NFL, là, tu peux pas gagner comme ça éternellement, là. Ben. Donc, moi, je vais avec le upset. Donne-moi le piton rouge. J'appuie dessus. Les Saints à Rémi vont battre les Vikings à la Nouvelle-Orléans ce week-end. Les Saints, ça a été honteux comme performance contre les Falcons. Oui. On veut se reprendre à domicile, puis on veut surtout pas tomber une victoire, quatre défaites. Là, ça serait tough pour la suite de la saison. Donc, urgence de gagner, beaucoup plus présent du côté des Saints que du côté des Vikings. Ah ouais, la surprise.
2: Ah ouais, puis c'était vraiment dégueulasse là, lundi là, contre les Falcons. Là, ils leur ont pilé dans la face, ben raide d'Atlanta. Puis en plus, c'était un match pour qu'il y en aurait, puis tout le kit là, pour, dans le cadre de l'ouragan Katrina. Sérieux, c'était génial.
1: Ouais.
2: Rémi, vas-y, tu sois
1: certainement, ouais, ben oui, j'en donne la chance. Tant qu'ils sont encore là, je prends pour eux. Là.
2: Bon, ben, vous avez pris trop de Kool-Aid de la Nouvelle-Orléans, mais c'est pas du Kool-Aid d'eux autres. Je pense que c'est plus des bons breuvages. Moi, j'y vois avec les Vikings. Tu disais que même, tu sais, il faut marquer des points, oui. Mais je rappellerai les Ravens.
1: Infidèle,
2: les Ravens de 99 avec une défense atroce.
0: Ben oui, Seigneur, c'est une nouvelle NFL aujourd'hui, là. Ouais, arrive en ville, Larry, là. Ah. Alors, regarde le calendrier, on est ici, quelle date aujourd'hui, là.
2: Check bien ça, les Vikings vont gagner, puis ils vont.
0: Ah oui, t'as-tu vu jouer Kyler Murray?
2: Je sais que c'est top.
0: Maintenant, ton fils qui est meilleur, Larry, là.
2: Ouais, mais ça, on le sait tous.
0: Oui, ça, je savais avant de te le dire aussi.
2: Les 49ers pour le dernier match, là, parce qu'on va en prendre seulement 4. Les 49ers de San Francisco contre les Seahawks de Seattle, match de division malade, ça, comme match-up. Les 49ers toujours invaincus. Brock Purdy est en voie de. C'est le favori pour ce qui est de joueur le plus utile, MVP. Les Seahawks de Seattle, on s'est replacés. On a eu juste une défaite, puis après ça, on n'a pas à regarder derrière. Fait que 49ers ou Seahawks à Seattle en plus, Will?
0: Ouais, c'est embêtant ça, assurément. C'est déjà un match vraiment important pour la division à la semaine 5. Habituellement, Mike McDonald, l'entraîneur des Seahawks, a bien fait depuis qu'il affronte Kyle Shanahan et l'offensive des 49ers. Mais Brock Purdy est vraiment impressionnant. On n'a même pas accordé un sac du côté des Niners depuis le début de l'année. On n'a même pas échappé une fois un ballon. Il y a eu une seule interception de Brock Purdy. C'est le seul revirement qu'on a causé. Donc, honnêtement, c'est impressionnant. Quand tu protèges la balle puis que tu marques des points en plus, t'es dur à battre comme équipe. Mais je vais y aller avec les Seahawks. Je pense que les Seahawks sont mieux équipés quand même pour veiller tard que les 49ers, mais c'est le genre de pic que je vais regretter lundi, peut-être.
2: Ouais, c'est ça. C'est un 25 sous lancé dans les airs. Rémi, tu y vas avec les Seahawks à Frank? On salue le chum Frank?
1: Yeah, salut Frank.
2: Ou avec les 49ers de San Francisco?
1: Je vais y aller avec les 49ers de San Francisco.
2: Correct, ça.
1: Déjà, t'es très fort. J'ai souvent gagné des prédictions avec cette équipe-là. Ça faisait longtemps que j'avais pas misé sur eux.
2: Ah,
1: voici mon analyse.
2: C'est un club avec quelqu'un qu'on connaît également. On salue Christine. C'est le club avec Christine. Salut Christine, 49ers. Moi, j'y vais avec les Seahawks. Seattle, là, on sait. Tu sais, je pense qu'on. Avec le receveur, le GSN, qui est juste trop fort. Il y a des maganés aussi. Ben, 49ers, c'est chaque année, là, vous allez me dire. Là. Mais pareil. Les Seahawks, c'est un match ultra serré. Un très bon match. Manquez pas ça en fin de semaine. Bien sûr, on écoute premier début. Je te remercie bien gros, Will. Puis je te souhaite du bon football, du bon hockey, du bon baseball, du bon sport en général. On a du stock en masse ce week-end.
0: Ah ouais, certain. On est gâtés. On dit le mois d'octobre, c'est peut-être le plus beau mois sportif dans l'année. Let's go. On en profite. Bon long week-end à tous également. Du sports en masse. Way to go. Du bien. Tout est parfait.
2: Parfait. Salut Will. Fais attention à toi.
0: Salut, boys!
2: Yes, et nous autres, c'est déjà la fin du show. Manquez pas Chico, l'émission du retour à partir de 16h. Là, bien sûr, on le sait, maintenant, après nous autres, c'est le meilleur du rap keb de fin des années 90, début 2000, c'est bien ça?
1: Ouais, aux années 2000, les années 2000, du 2008-2009, ça joue.
2: OK, OK.
1: Okay, oh, c'est correct, 90 là, et 2000. Jusqu'à 2010, techniquement.
2: On va jusqu'à 2010?
1: Oui, ben oui.
2: OK, que je t'envoie dans mettant de 2012.
1: Il y a beaucoup de... Non, 2012, ça m'étonnerait. Mais okay. Tu sais, du 2001, 2003, là, tu sais, on va jouer beaucoup là-dedans.
2: Est-ce que t'as
1: ça? Salut, mon pote Vince qui m'a envoyé une banque de sons. J'étais comme, ouais, je peux prendre les demandes spéciales. Puis tu sais, mes amis autour de moi qui aiment le rap cap, je leur ai dit, puis si vous voulez, je...
2: Okay.
1: Fait que salut Vince qui m'a envoyé 330 demandes spéciales. Fait que okay, on va avoir des doublons dans les banques, là, je veux dire. Il y en a que j'avais déjà, là, mais...
2: 330?
1: Ouais, 330. Vince, a.k.a. Hateface, qui faisait le bloc avec moi, là, tu sais. Dans le bloc, on est vraiment des sacs à beat, man. C'était un peu ça, le principe, là.
2: Le bloc ce soir, 20h également.
1: Le bloc ce soir, 20h, là. J'ai pas vu, les gars, qu'est-ce qui se passait, mais...
2: Manquez pas ça.
1: Manquez pas ça à 20h.
2: Vous savez, s'il va avoir le meilleur de la musique, c'est assurément... Côté hip-hop, bien fait sûr. Que,
1: deux faces en partant.
2: OK, c'est ça aujourd'hui. On passe avec deux faces.
1: Putain, yeah. On se promène Québec, Montréal, Lévis.
2: On se promène
1: et partout, man.
2: Et partout dans la grande région de Québec, mais dans la grande province de Québec. Demain, bien sûr, Doom Perro à partir de midi, le meilleur de la musique dance, électro. Et autres, il va être là samedi aussi. Les deux snooze, vent de fraîcheur, il y a tout plein de choses, ondes parallèles. 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Pour ce qui est de la chanson, je l'ai choisi en l'honneur que ce soir, le match est entre les Buccaneers de Tampa Bay et les Cowboys de Dallas. Fait que j'aime bien prendre un rappeur qui provient de la ville où se joue le match, c'est-à-dire à Dallas. Et de D aussi, qui est très associé au rap West Coast, parce que c'est lui qui écrivait plusieurs des chansons que vous avez entendues de Dr. Dre sur l'album de Chronic. Des chansons de Snoop Dogg, même le premier album de Snoop, Doggy Style, là, qui est incroyable, là, cet album-là. Mais D aussi était souvent le ghostwriter. On a parlé un peu de ghostwriter avec Fouki tantôt. D aussi, qui était lui qui écrivait les dites chansons, mais c'est parce que lui, il a eu un accident de char, un accident grave d'automobile, puis il a perdu l'usage de la voix. Mais avant ça, il avait eu le temps d'enregistrer un album, et c'est il provient de Dallas. On l'associe beaucoup au West Coast, mais il est né à Dallas. Fait qu'on écoute The D aussi avec une excellente chanson. It's Funky Enough. Merci bien gros Rémi. Merci gang. Passez un beau week-end.

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1: Hey Drama.
2: Hey Dame, what's up?
1: Qu'est-ce qui se passe là?
2: Ah, je suis là, les mêmes choses que d'habitude, mais en pire, mais parce que dehors là.
1: Tu trouves que les choses ont changé?
2: Oh, c'est sûr et certain, là, maintenant tout le monde est sans bord, tout le monde est séparé, tout le monde est, you know.
1: Les gens font à leur tête.
2: Yeah, puis je pense qu'on va faire un track.

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5: Le sexe de la femme est sec, mais quand l'homme le touche, ça devient humide. Conclusion, c'est l'homme qui rafraîchit la vie de la femme. Le sexe de l'homme est mou, mais quand la femme le touche, ça devient dur. Conclusion, c'est la femme qui rend dur la vie de l'homme. À tout de suite pour la suite.
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0: Moi, je dis qu'on le refait. On le refait-tu?
1: Le monde?
0: Non, comment ça s'appelait? Ça avait-tu un nom, ça?
1: Ben, sûrement, parce que, tu sais, ben là, faudrait sûrement qu'on en parle qu'on trouve le nom.
0: Tu te rappelles-tu du nom, toi, Maddy? Parce que ça, c'était au Rassemblement de Trockeurs à Ottawa. Ça avait-tu un nom, ça?
1: Ah, OK, oui, c'était...
2: Le Convoi?
0: Le Convoi de la Liberté,
1: man! Oui, oui,
0: c'était le Convoi de la Liberté. Ouais. C'était malade. Les gars embarqués dans le 53 pieds, partaient de BC, partaient de partout. En way, Ottawa!
1: Toutes ces côtes-là.
2: Ben, en vrai, on rit d'eux, même, mais moi, je pense que c'est grâce à eux que ça l'a arrêté toutes les mesures.
0: Ça a certainement eu un impact.
2: Après, eux, ça s'est calmé. Hein.
1: Mais pas.
0: Mais c'était surtout drôle.
2: Pourquoi?
0: Ben, parce que, rappelle-toi, on était tous au-dessus du viaduc, que si ça route la gueule, elle veut faire des tatans quand il se prend.
2: Ah, c'est vrai, c'est vrai. Mais il y avait vraiment bloqué Ottawa en passant.
0: Ben oui, il y avait déjà Ottawa.
1: ils ont bloqué des comptes bancaires, man. On était rendu devenus fous.
0: Ah oui, ils se sont dit, le gouvernement a dit c'est des terroristes. Là-dedans, il y en a qui allaient en prison.
2: Ils utilisaient les mesures de guerre.
0: Oui, ouais, c'était les mesures de guerre. On bloquait les comptes bancaires. Le monde ne pouvait plus rien faire.
1: Disons, c'est-tu la semaine COVID? Ça me semble qu'on parle beaucoup, genre, l'époque.
0: Ouais. J'ai eu ça.
2: Je pense que c'est là qu'on voit les répercussions un peu de.
0: Ouais, non, on les a vus quand il y en a une couple qui s'enlevait la vie.
1: Ben moi, je les ai vus quand mes enfants, qui étaient à la garderie à l'époque, ramenaient des dessins, puis il y avait des.
0: Les enfants masqués?
1: Ouais, ils mettaient tous des dessins masqués. Genre, tout le monde avait des masques.
0: C'est. Ouais, ça a été quand même une époque particulière, mais moi, c'est parce que je l'ai revécu de face là, cette semaine. J'ai littéralement re-eu le COVID. Mais c'était drôle, pis c'est de là que viennent les cotes que vous entendez, du genre « Hey, ben, du monde, mon homme, hein! »«
3: Ça klaxonne partout, les rues sont bloquées, mon homme!
0: » J'espère! Sacrement, t'es dans un centre-ville!
3: C'est malade!
0: Il y a des trucks partout, c'est sûr que ça klaxonne partout, le monde est jamais. Ils ont été chanceux, par exemple, parce que rappelle-toi, il a pas tombé de neige. S'il avait tombé une tempête, vraiment, un genre de 40 cm pendant le convoi, ça arrêtait vraiment le bordel. Parce que là, il aurait pas pu passer à charrue pis tasser ça, là.
1: Ouais, mais sauf que comme il disait...
3: Il fallait qu'on se colle les profondes parce que c'est congelant.
0: Ah, il faisait frette. Moi, je me rappelle qu'il faisait frette. Tu te rappelles-tu aussi, à un certain moment, il y a comme genre les... Je sais pas, là, ça devait être la garde nationale, la police montée à cheval. Puis il avait comme avancé genre vers quelqu'un qui lançait son vélo sur les chevaux, genre.
1: Ça, très brillant.
0: Et là, il y a quelqu'un qui s'en va à la TV en entrevue. Puis il dit, avez-vous vu ça? Il marche du monde avec le cheval. Il y a du monde qui sont morts. Puis là, non, ça, ce que vous dites là, monsieur, c'est pas vrai. Non. Ah, c'est très, très pas faux. C'est très pas faux. Oh, il dit, non, ce que vous dites là, monsieur, c'est faux. Là. On était là, on a les images, on voit le cheval, on voit le vélo, mais personne de piétiné, pas de blessé, mais surtout pas de mort. Le gars, il est comme, ah, non, il y a eu un mort, là. C'est vous autres, les médias, qui racontent n'importe quoi. T'es comme, non, monsieur, ça, c'est faux. Puis l'argumentaire du gars, c'était, non, c'est très pas faux.
2: Il y a eu beaucoup
0: le mot
2: de
0: vrai,
2: ça
0: il connaissait pas ça.
2: Il y a eu beaucoup de ça un peu pendant la COVID aussi.
0: Ah, il y a eu des clowns, man. Il y a eu beaucoup de weirdos là, dans ce bout-là. Là. C'était quelque chose. Puis moi, c'était malade parce que moi, j'étais dans une maison à ce moment-là. Puis Rémi était très, très... j'habitais avec Rémi à ce moment-là. Puis
2: pas le Rémi à Laurent, un autre Rémi. Rémi qu'on a les mercredis.
0: Exact, oui. C'est ça, exact. On était coloc à ce moment-là. Et on était trop dans une maison. T'avais Rémi qui, lui, se braquait fermement aux mesures. T'sais, lui, c'était comme « fuck off, arrêtez le niaisage, c'est une grippe, on peut-tu passer à d'autres choses? » Et t'as moi qui faisais comme « ouais, tu sais, je comprends là, que ça gosse, mais plus vite on s'en sort, mieux ça va aller, puis on va avoir la paix. » Puis t'avais ma coloc qui, elle, était l'inverse. Elle, c'était comme « faut faire attention, puis faut respecter les règlements. » Man, moi, naviguer là-dedans, j'étais pas super tout le temps à l'aise, me dire ben franchement. Pis surtout que quand je me prends de base, moi, ce qui m'écœurait le plus, c'est pas qu'on me demande de me faire vacciner, hein. Moi, ce qui m'écœurait le plus, c'était le petit air condescendant du gros dépanneur qui m'imposait son esti de purée. Hein. Dans le sens où, moi, si ça me tente pas de me laver les mains, va chier. OK? T'sais, va chier. Non, mais c'est ça pareil, là. Moi, c'est même pas une question, ah, piqûre, pas de piqûre, qu'est-ce qu'ils mettent dedans, est-ce que c'est un gros, est-ce que c'est un... Non, I don't care. Moi, ce qui m'énerve, c'est un kid de 14 ans qui m'impose un règlement. Moi, à la base, il était là, le problème.
2: Pourquoi? S'il était adulte, ça passait mieux?
0: Ah non, il va manger de la merde.
2: Aussi?
0: Mais peu importe. Non, mais t'es Chris me dire de me laver les mains. Je me rappelle très bien, au début COVID, là, journée genre 2, 3, 4, là, quand il commençait à mettre ça dans les dépanneurs, là, pff, ah ouais, puis lave tes mains. Puis là, tu rentrais, puis pff, lave tes mains, mets ton masque. Man, je te jure, je n'en voyais chier 2-3. Je
1: me suis fait refuser de l'argent comptant au McDo, moi.
0: Il te sortait le bâton de hockey,
1: elle touchait pas à ça. Il s'est mal propre. J'ai dit, mais c'est pas légal. Là. Vous pouvez pas refuser de l'argent, en fait.
0: C'était malade.
1: Si vous l'apprenez,
0: Passe-la sous l'eau de Javel, je sais pas quoi dire.
1: Mais maintenant, il y a des places que t'as juste la carte, là, je peux comprendre, mais sauf qu'à l'époque... Là,
0: t'as... Ben, t'as chez Tim Hortons ou tu peux pas payer avec ta carte?
1: Non, mais c'est maintenant, ça fait longtemps. Ah, longtemps, ça a été comme tu dis.
2: Ben,
1: mais
2: tu parles au Tim, tu peux payer avec ta carte.
0: Madame, attendez, au Tim, on pouvait pas payer avec sa carte.
1: Long, mais long,
2: ouais, à un moment donné, moi, je me rappelle,
1: très,
2: ça fait longtemps.
0: Ça fait combien de temps?
1: Ouais, c'est bien, au moins 15 ans facile.
2: Ben oui, 15 ans.
0: Tu penses qu'on a pu commencer à payer avec notre carte en 2011?
2: Ben là, j'espère.
1: Ah, ben, en fait, ce qui faisait en sorte qu'il
2: c'était qu'il pas qu'il prenait pas genre crédit ou bien débit.
1: Non, mais il prenait aucune des cartes.
0: Il prenait aucune carte, mais ça.
1: C'était juste argent comptant parce qu'il y avait trop de frais à l'époque, je pense aussi. Puis, tu sais, pour ce qu'ils vendaient, je sais pas, ils ont pris une décision d'entreprise. Mais ça, le monde y allait pareil. Là.
0: Ça, c'est la même gang qui a pris la décision de faire des bols en pain.
1: Mais ça, c'est magique. C'est quand le retour des bols en pain?
0: C'est de la merde des bols en pain. Tu manges espèce de chiasse dans un bol en
1: pain. Non, mais tu peux manger ton bol qui est déjà tout absorbé.
0: Ouais, mais mange une soupe, m'a te donné un pain.
1: Non, mais imagine-toi un bol de sauce à spaghetti, mais en pain.
0: Ah, j'ai une bonne idée pour toi. Je vais manger un repas, me le faire vomir, tu le mangeras, il va déjà digérer un bout.
1: Non, mais c'est pas pareil.
0: Ben oui, c'est
1: pas. Mais non, parce que toi, c'est
0: ça te donne un dégueulasserie alors que les deux repas se mangent ensemble très bien sans problème.
1: T'as-tu déjà mangé ça, une miche de pain avec genre du fromage à l'intérieur, puis tu, genre tu manges la miche, tu dis oui, tu en fais à toi dimanche. Mais tu vois,
0: ben, ça, mais non.
1: Ben il y a pas besoin de plus d'une main, là.
0: Tu dis, t'as pas mangé ça.
1: Ben oui.
0: C'est quoi, c'est une fondue au fromage dans un bol en pain?
1: Mais non, c'est juste genre du fromage avec des épinards puis plein de trucs dedans. Puis là, tu trempes ton pain dans le bol de pain avec lequel le pain vient du bol de pain parce que t'as vidé ton pain.
0: C'est quasiment Jésus, là, ton affaire de repas. À
1: ouais, ouais, puis tu sais, il y a une manne, il y a un sacrifice là-dedans.
0: Ah ouais?
1: Oh!
0: Ah, ben c'est là que Maddy embarque. OK, hey, ouais, on a eu bien du fun, mais je voulais vous parler de paradoxe tatouage first thing first parce que si t'as une cicatrice, ben ça raconte une histoire. Puis derrière celle du cancer du sein, il y a une personne qui a traversé une épreuve immense. Ce dimanche, 11 octobre, c'est ce dimanche, de midi à 20h, Empower Inc. va être chez Paradox Tatouage à Québec pour offrir gratuitement à 11 survivantes un tatouage personnalisé après une mastectomie. Chaque création sera imagée avec la participante pour lui permettre de se réapproprier son corps à sa façon. L'idée, c'est de ne pas cacher l'histoire. C'est de choisir comment la porter avec fierté et de transformer une cicatrice en œuvre qui lui ressemble. Empower Inc. rappelle aussi que le cancer du sein touche les hommes qui peuvent eux aussi vivre les conséquences physiques et émotionnelles d'une mastectomie. Le message est simple, on est bien plus que des cicatrices, on est une histoire, une force et surtout une vie qui continue, une initiative qui mérite toute notre attention. Merci à Paradox Tatouage, merci à Empower Inc. pour l'initiative, c'est 11 femmes qui vont en bénéficier, donc salutations à cette gang-là. Moi, je suis un sacrement. Je me suis rendu compte...
1: T'es un sacrement?
0: Non, je suis un sacrement. Je me suis rendu compte de ça parce que dernièrement, j'ai fait une introspection, puis je pensais à, tu sais, toute ma vie, j'ai aimé comme les risques. Ça vous arrive-tu des fois, t'étais en auto, passager, puis tu pognes une bosse, mais tu t'y attendais pas? Ça donne comme une espèce de petit feeling de frisson dans le derrière.
1: Ah, mais c'est, ouais, ben ça, c'est quand t'as genre comme ouh.
0: Oui, mais c'est ça.
1: Pas une bosse nécessairement, quand
0: genre le slump, là, puis ouh.
1: C'est une route qui redescend trop vite.
0: Bon, ben tu viens, genre, tu sais, tu sens un genre de petite excitation.
1: Un petit pépillonné.
0: Ben, tu sais, comme si les sphincters voulaient s'en aller. Et là, je me suis rappelé, plus jeune que je. Puis là, je pensais à toutes les fois où je courais après ça. Tu sais, des affaires qui... Puis, moi, j'étais une mauvaise influence parce que je suis quelqu'un de brillant. J'aime pas ça me faire chicaner. Ben, ouais. Puis là, je me rappelle, bon, plus jeune, à un moment donné, moi, il y avait un de mes chums, puis moi, on montait dans des arbres. On grimpait dans des arbres à Val-Bélair. Tu sais, c'était cool. C'est dans le temps qu'il y avait encore des arbres à Val-Bélair. Et on grimpait, mais quand même des bonnes hauteurs. Là, 25, 30, 40. Puis on devait avoir 7, 8 ans. Puis ma mère, moi, je me rappelle, ma mère, elle voulait pas venir voir nos camps parce qu'elle était trop stressée de ça. T'sais, elle me l'a dit par après. Elle dit, je veux pas aller voir vos camps. Sacrément, il y a quelqu'un qui va en mourir. Okay? Puis j'ai checké des stats, personne n'est mort d'être tombé en bas d'un arbre, en tout cas dans les 20 dernières années à Québec. Ça peut.
1: Ah, il est pas payé.
2: Il y a juste Chico pour faire une recherche de stats demain.
0: Est-ce que quelqu'un meurt en tombant en bas d'un arbre? La réponse, c'est non. Ça arrive pas.
1: Ben,
2: doit dépendre de la hauteur aussi.
1: Doit dépendre du comment aussi.
0: Ça doit être rare.
1: Tombe sur la tête, il ne pardonne pas même.
0: Moi, je pense qu'il y a plus de monde qui se font mordre par des requins que de monde qui meurt en tombant en bas d'un arbre.
1: Mais c'est souvent des comparatifs, les requins. Je trouve ça.
0: Ouais, c'est vrai.
2: Ça arrive pas souvent, je pense. Il y a une nouvelle qui est sortie récemment, genre à Gaspé.
0: Ouais, mais tu sais, je t'annonce
2: t'en entends jamais parler de ça.
0: Ouais, San Jose.
1: T'as plus de chances de mourir par une noix de coco.
2: Parce que l'équipe d'hockey s'appelle les Sharks.
0: Non, mais c'est vrai que dans la baie de San Francisco, c'est placé, il y en a plein. Là. Il est content, là. Il y a pas tellement de panthères en...
2: En Floride?
0: Ouais, je me sens.
2: En plus, j'ai dit ça, mais...
0: J'ai failli dire la Caroline. J'ai failli dire, il n'y a pas beaucoup de panthères en Caroline. En Caroline, je le sais pas, mais je sais qu'en Floride, il n'y a pas bien. Mais bref. Et, tout ça pour dire que mon chum, il montait dans un arbre. Puis moi, mon fun, c'était de lancer des roches. Parce que ça me donnait ce frisson-là, comprends-tu?
1: Ah, c'est, en fait, c'est toi le pompier. Parce que, on se rappelle le dernier coup pour éteindre quelqu'un que là, ben, en fait, pour éteindre quelque chose, il avait fait quoi?
0: Il avait lancé des roches. Ben, regarde, tu vois, ça revenait souvent, ça, dans notre gang de chums.
1: Influence pierre à feu.
0: Ben, non, mais moi, ce que j'aimais, c'était le thrill de est-ce qu'il va arriver de quoi de mal? Comprends-tu? Et à chaque fois que je lançais une roche, puis qu'elle faisait tac, tac, tac, tac, puis elle tombait à terre, je faisais comme ah, copé personne, c'est bon. On en lance une autre. T'sais, non, mais tu comprends le thrill?
1: Ah oh oui.
0: Jusqu'à ce qu'à un moment donné, j'entende « Aïe, Simonac! » Puis c'était mon chum Mickaël.
1: Là, c'était mission accomplie.
0: Hé, hey, il est débarqué de l'arbre, il saignait de la tête. Carrément, je m'en rappelle encore. Et là, je filais mal. Puis là, tu sais, ça m'est arrivé vraiment souvent. Je te donne un autre exemple. On avait un jeu qu'on aimait beaucoup. On avait une raquette de badminton, puis beaucoup de figurines schtroumpf. Tu te rappelles-tu des figurines?
1: Ben oui.
0: On avait plein de schtroumpf, puis une raquette de badminton. Ah, ça revole en calvaire. C'est que là, on se mettait au milieu de la cour chez nous. C'était chacun notre tour. On prenait la raquette et une figurine de schtroumpf. Puis là, on drivait ça le plus fort qu'on pouvait chez les voisins. Puis là, on aimait, parce que le son nous disait à peu près c'était quoi. Patlang! Oh, un mur de clabard de tôle. Plouch! Oh, une piscine. Oh, un char. On faisait ça, puis ça nous donnait ce feeling-là jusqu'à ce qu'on se fasse pogner. Là, après ça, mon père, vous êtes donc même malfaisant, puis ça n'a pas de bon sens. Comment ça que vous en venez à des idées de même de smasher des figurines à travers le voisinage? Et à un moment donné, mon chum Kevin, mon père avait emménagé d'une maison, puis il y avait un set de clubs de golf. C'était dans le temps où le golf n'était pas tellement à mode. Là, je te parlerai genre début 2000. Puis là, moi et Kevin, on regarde ça, c'est des bâtons gauchers. Les deux, on est gauchos. Okay. On allait taper des balles. Nous autres, on tapait des balles dans les trails d'Hydro à Val-Bélair. Pour ceux qui connaissent un peu, tu as des espèces de grandes trails qui appartiennent à Hydro-Québec avec des pylônes. Mais nous autres, les caves, on claquait vers le boulevard. T'sais, nous autres, on claquait en bas vers Pionce. Parce que c'était bien plus le fun. Quand on copait le pylône, on était en sécurité, il n'y a pas de danger. Mais une couple de fois qu'il est allé rebondir sur Pionce, la balle, puis quand tu t'en viens à 70 puis tu as reçu une balle de golf dans le windshield, d'après moi, c'est pas fameux. Mais tu vois, à ce niveau-là, il n'est pas arrivé de quoi de grave. Mais je me suis rendu compte qu'à travers ma vie, j'ai toujours été ça, jusqu'à temps que je me rende compte que c'est mieux que je fasse faire mes mauvais coups par d'autres. Parce que quand tu te fais faire tes mauvais coups...
1: T'es rendu un bon manipulateur.
0: Ben oui, ben c'est ça. Puis moi, ma mère, quand j'étais plus jeune...
2: Je crois que c'est le genre d'enfant que les parents des autres devaient détester.
0: Non, parce que justement, je faisais pas...
1: Mais il devait être super bon avec ses parents.
0: Non, moi, j'étais bon avec les parents des autres.
1: Ah oui, c'est sûr.
0: J'étais correct, tu sais.
1: Le problème, tabarnak.
0: J'étais bien plus capable de détourner l'attention sur mon chum Kevin. Tu sais, comme ça, lui, il se faisait barrer. Mais c'est arrivé. Imagine comment que ça devait être chiant. Ça nous est arrivé de Kevin débarque chez nous. Salut, man. Hein, on s'en va-tu jouer genre avec d'autres chums? On débarque chez les autres chums. Hey, les boys, comment ça va? On est en train de gamer dans le sous-sol. Ah, parfait, je m'en viens. Ouais, mais Kevin, t'as pas le droit.
1: Ouais, tu sais, on a tout fait. Puis tu dis ça, puis j'en ai. Moi, tout, je donnais pas ma place. On a manqué rendre aveugle un de mes chums avec des bombes de chlore puis de lait.
0: Ah oui, ben oui, ça, c'était le fun, des bombes au chlore.
1: Sinon, pendant que la visite était chez un ami qui s'appelait Rémi, puis on trouvait ça bien drôle parce que son nom, on le trouvait lettre. On salue les Rémi.
0: Il y en a un silo de bord.
1: Mais on s'était caché dans la headset, puis on avait à cette époque-là des petites boules fumantes, tu sais, les genres de pétards à mèche, mais qui font juste de la boucane. Puis, ben, chez Rémi, il y avait toute la famille, tout le monde était en train de festoyer, la porte patio était ouverte, les autres étaient sur le patio. Nous autres, on allume ça, puis on garoche ça à l'intérieur. Ils ont ramais réussi à pogner la boboule parce que ça fait... Ça tourne en rond, puis ça s'en va remplir la maison. Hey man, nous autres, on a pleuré de rire, mais sauf qu'après ça, on s'est fait pogner par son père, puis ils nous ont ramené chacun chez nous.
0: Ah ouais! Partie de famille est finie, à cette heure, on s'occupe des gamins?
1: Vous autres, asti, là, ça va faire, parce que là, on venait de beurrer tout l'intérieur, les divans. Il y avait des affaires qui étaient tachées à vie et brûlées.
0: c'est bon ce que tu amènes là, parce que tu me fais réaliser que moi aussi, ça m'est arrivé une fois de devoir nettoyer la marde que j'ai faite, OK? Puis, c'était chiant parce que ultimement ça partait d'une bonne intention. Écoute bien, on avait un panier d'épicerie parce que c'était à l'époque Jackass, c'est qu'on s'est dit bon, qu'est-ce que ça nous prendrait? Ça nous prendrait un panier d'épicerie, c'est qu'on s'en est procuré un. Mais là on s'est dit vu qu'il est peinturé aux couleurs du brand de l'épicerie, on peut-être mieux le peinturer dans une autre couleur. Et pour peinturer un panier d'épicerie, quand t'as pas de canette, c'est un peu tannant de faire ça au rouleau. Moi, là, on n'avait pas de peinture. On débarque en arrière du Canadian Tower, fouille dans les vidanges, trouve 2-3 gallons de noir. On se dit, OK, on va y faire la passe. C'est que là, on pogne le panier d'épicerie.
2: Vous l'avez versé sur le panier.
0: Ben oui, parce que ça va bien mieux. Mais ce qui arrive, c'est que là, j'ai regardé les boys, puis j'étais là, où est-ce qu'on fait ça? À quel endroit on fait ça, t'es le peinturé? Parce que là, je regardais ma cour arrière, puis j'étais là, il me semble que ma mère, ça avoue une flaque de noir sur le terrain. Très propos. C'est que là, je me dis, on va faire ça dans la rue. Tu sais, la rue appartient à tout le monde. C'est que tout, mon homme, je t'invite de la peinture. Il y avait 2-3 couleurs, mon homme. On te l'a fait en mode arc-en-ciel. Il devait avoir une flaque de peinture, mon homme, d'à peu près 20 pieds dans la rue en face de chez nous. Problème, c'est que le voisin, il s'est stationné. Il a roulé dans la peinture, Jésus-Christ. Le lendemain, il était 9h30, on t'a pas réveillé encore, tu sais, on t'a fainéant. Ma mère rentre dans la chambre, elle dit, là, tu paraîtrais que vous avez tout démoli l'entrée du voisin. Je dis, de quoi tu parles? On n'a rien fait hier soir, on est juste, oh fuck, peinturer un panier. Mais lui, il avait roulé là-dedans, puis il s'était reculé dans son entrée. Je pense que ce jour, encore une fois, dans son entrée de l'ancienne Lorette, doit rester des traces de peinture.
2: On dirait qu'il n'y en a plus de clics de jeunes qui font des conneries de même, hein?
1: C'est plus rare.
2: C'est
1: on
2: plus
1: les
2: rare,
1: entend
2: on
1: moins. Ou ben, sont, ben en fait, ils sont plus hard.
2: Ils sont plus surveillés.
1: Ils font brûler des maisons puis ils tirent dessus.
0: Non. Ils font des conneries du genre, hein, on va dérouler à roue du char, voir ce que ça fait.
1: Ouais, ben c'est ça. Ah, ouais, t'es des affaires mortelles.
2: Que TikTok monte, là.
0: Ouais, c'est ça. Ouais,
1: manger un pod, c'est rendu là.
2: Manger un Tide Pod.
0: Mais en même temps, ça se rentrait dedans à panier d'épicerie, c'est pas nous autres qui avons inventé ça. Là.
1: Non,
0: on pognait ça. On pognait ça à MTV début des années 2000, puis on faisait la même affaire.
1: On en a tout fait.
0: Hey, on en a-tu démoli des headsets, tu penses, nous autres? Et calvaire, les voisins ne disaient même pas, mon homme. Toutes les headsets qu'il y avait, là. Puis tu sais, c'est malade. On était vraiment des débiles.
1: Hey, moi, je salue tous ceux qui avaient des jardins à l'époque où j'habitais, quand j'étais flou.
0: Tout allait manger leur lait.
1: Mais le soir, man, dans la nuit. Hey, c'était rendu la mission, man. On se faisait un commando jardin. Jamais dans la journée, on a mangé un crisse de légumes. Mais là, la nuit, man.
0: Là, t'avais faim.
1: On se transformait en végétarien ultime, man. Tout. Un poivron, une tomate, puis on mangeait pas tout. Tu sais, quand t'es aux pommes, là.
0: Ouais, tu gaspilles.
1: Ce qui est le fun, tu croques, t'en jettes, t'en repognes une, t'as croques, t'en jettes. C'est le fun. Tu sais, mais pareil, dans le jardin du monde. Fait que là, le monde se ramassait avec un demi-cocon.
2: Parce qu'il y avait hier Michael de Fromagerie Victoria qui disait ça. Que, ben, dans le fond, tu te rentres dans la catégorie client jambon un peu, qui font de la marde aux pommes.
0: Ah oui.
1: Ben oui.
0: Ah oh, oui, ou au restaurant, là, quand tu décides d'à peu près mettre tout ce qui traîne sur la table dans ton assiette. Là.
1: Ouais, ça, je faisais pas des affaires.
0: Non, mais non plus,
1: je
0: ne
1: voulais pas me faire barrer d'une place que j'aimais aller.
0: Mais tu vois, moi, j'y repense avec recul. Là. On avait 15-16 ans et on courait, tu sais, on regardait et on checkait des maisons qui étaient proches de des headsets comme pour sauter en bas. Puis souvent, on embarquait sur le deck, on se faisait à courte échelle puis on sautait. Il était minuit le soir. Là. Toi, t'es couché dans le bungalow, t'entends, hey, ah ouais, puis là, t'entends. Sur le toit, là, Chris, on s'entend quelqu'un qui marche sur un toit pas très subtil pour du monde qui dorme. Ça faisait tout, tout, tout, tout, tout, tout. Le lendemain, il se réveillait, puis il y avait un grand trou dans sa tête. C'est carrément ça qu'on a fait. On l'a fait souvent. Mais c'était le bon temps. OK. Hey, Dion, c'est hot parce que t'as travaillé fort pour nous préparer un quiz.
1: Ah, OK, c'est là qu'on... quiz!
0: Ouais, on
1: joue avec un quiz.
0: On va jouer à un quiz.

0: représentant les trois continents, l'Amérique, Chico de Rose. Ah! C'est maintenant l'heure du quiz international.
1: Mais t'as oublié les handicapés.
0: Ouais, ouais, mais je suis pas certain qu'il va être capable de prononcer les réponses.
1: C'est sûr.
0: OK.
1: OK, on y va.
0: Est-ce que c'est le premier des deux qui répond ou on y va en alternance? En alternance, ça devient
1: on va y aller en alternance. OK, c'est la catégorie Jeux olympiques.
0: Oh, j'ai bien hâte.
1: Quel sport pratique le Canadien Charles Hamelin?
2: Qui patinage est en date de vitesse.
0: Bonne réponse, M. Dardary.
1: On aurait pu ajouter courte piste pour avoir un complément d'information.
0: Bonne réponse. Question numéro 2. Qui s'adresse aux Amériques?
1: Aux Amériques. On reste toujours dans la catégorie Jeux olympiques. En date de 2020, quel est le nageur le plus titré de l'histoire avec 28 médailles olympiques, dont 23 d'or?
0: The swimming legend Michael Phelps!
1: Oh oui!
2: Je l'ai laissé, celle-là, Chico. Je l'avais aussi.
0: Qui n'avait pas Charles Hamelin?
1: Maintenant, on va aller dans une catégorie que vous connaissez probablement tous. Les films. Films de peur.
0: OK.
2: Ça, non.
1: Ben, Chico, commençons par Chico. Quel est le titre du film américain où la mort des personnages survient 7 jours après l'écoute d'une cassette possédant une malédiction?
0: Je crois, en français ou en anglais?
1: Comme tu le sens.
0: The Ring, le cercle.
1: Oui!
0: Ok, je connais rien au film.
1: Beau travail. Ok, m'a dit.
2: Encore en catégorie film?
1: Hein? Oui, toujours catégorie film, film de peur. Quel est le nom des personnages défigurés portant... En fait, quel est le nom du personnage défigurant portant un gant de cuir muni de griffes qui tue les adolescents dans leurs rêves?
0: I got it.
2: Non, je t'allais, c'est là, Chico.
0: Freddy
1: Krueger. Oh yeah! Ah, ben, c'est ça.
2: Moi en film, oublie ça.
0: Ben, on va passer à une autre catégorie, mais à date, c'est le fun. En tout cas, le monde participe au texto 418-903.
1: Les textos sont en feu.
0: Je le sais.
1: On le dit pas assez souvent. Merci.
0: Merci, on le fait pour vous.
1: OK, prochaine catégorie. Acteur américain.
0: Tabarnak.
1: Ben, voulais-tu
0: changer d'ailleurs? Ben, tu sais, t'as qu'à ça, prends un grand poète.
1: Animaux!
0: Oh, ça, j'aime ça.
1: Ça commence par les deux pareils. OK, Chico. Quel est le plus grand mammifère marin de la planète?
0: Il s'agit de la baleine qui doit respirer avec son ovum.
1: Bonne réponse!
2: Baleine plus gros que le beluga?
0: Ben oui.
2: Hein?
0: Et est-ce que le beluga est un mammifère?
1: Oui.
0: Ben, okay. Continuons avec la question Maddie.
1: Elle m'a dit OK. À 10 ans près, quelle est l'espérance de vie à l'état sauvage d'une autruche?
2: 25 ans.
1: Mauvaise réponse!
2: Même
1: à 10 ans après, c'est 70 ans.
0: Calvaire!
2: Une autruche,
1: mon homme, une autruche!
0: T'as mets pas au vidange, hein? C'est un mammifère, un beluga, effectivement.
2: Okay.
1: Une autruche, non.
2: C'est beaucoup, 70 ans!
0: Man, pour un oiseau, ben, en même temps, les perroquets et les gogosses là, ça vit longtemps.
1: Ah, je pense qu'on a le temps pour un autre.
0: On va demander au monde sur le texto! Non, ça!
1: Le texto!
0: Pareil, comme si c'était les autres!
1: Le texto est en feu!
0: Présentement, il y a du feu sur le texto!
1: Il y a du feu sur le texto! Le dit jamais, c'est souvent merci.
0: C'est grâce à vous autres si on fait ça.
1: Oh yeah!
0: La paye, c'est eux autres qui assignent.
1: Okay. Maintenant, catégorie cirque.
0: Oui!
1: Oui! Allons avec Maddy. Allegria est le nom d'un spectacle de tournée de quelle compagnie québécoise?
2: Ben là, Salle du Soleil.
1: Ouais, là, c'était facile, non, ça. Pensez, débat. En tout cas, prochaine question, Chico.
0: Oui!
1: Quel est le nom du film pour enfants où on voit un éléphant dans un numéro de cirque?
0: Ben, ça doit être pas Babar, là, mais l'autre là, avec les grandes oreilles. Là. Dumbo!
1: Ouais!
0: J'ai peu de... Il y a pas beaucoup genre d'éléphants dessins animés que je connais. Là.
1: Non, effectivement. Ben
0: mais il y en a quand même deux. Il y a Babar puis Dumbo maintenant.
1: Ah, ben c'était le fun, ça.
0: Non, on continue parce que là, j'aimerais ça qu'on en manque, là. Tu sais, rends-toi genre au point. Essaye au pire de nous piéger.
1: OK. On repart.
0: Parce que là, on a l'air trop brillant.
1: Non, on va brasser. La musique.
0: Oh, la musique.
1: OK. T'as rendu à qui? Chico!
2: Si tu veux.
1: Ah non, mais là, ça, c'est trop facile. Ça aussi. Eh, on mène trop facile. On va y aller avec le corps humain!
0: OK.
1: OK. Lequel des groupes sanguins est un donneur universel?
0: C'est O positif, je pense.
2: Ouais, moi aussi, je pense que c'est ça.
1: Mauvaise réponse! C'est O négatif.
0: O négatif.
1: Madidabdari! OK. Pour toi, quelle est la question? On va essayer de côté. Normalement, combien de dents possède un adulte?
2: 32.
1: À deux dents près.
2: 32?
1: Beau, t'as l'air direct dans le mille, même 32. Pas. Moi, il m'en manque deux.
0: Est-ce que ça inclut les dents de sagesse? Je pense que oui, parce que sinon, ça serait 28.
1: Oh, hey, cette catégorie m'appelle. Elle me regarde. Elle me. Je la vois. Signe du zodiac.
0: OK, celle-là, s'il y a de quoi, je vais me planter, c'est là.
1: OK, Chico. Nomme un des trois signes du zodiaque qui partagent l'élément de l'eau.
0: Le poisson.
1: Un, c'est une bonne réponse. J'ai dit trois.
0: Faut que j'en...
1: Un des trois.
0: Un des trois.
1: Bonne réponse!
0: Okay. Mais quels pourraient être les autres? Attends un peu, je dirais le Verseau.
1: Non.
0: La Vierge?
1: Non.
0: Ben, là, j'ai beau.
1: Celle-là, je ne comprends pas. Scorpion.
0: C'est de l'eau, ça.
1: Okay, ça vit pas dans l'eau. Hein.
0: C'est plus un homard.
1: D'après moi, il s'est fait aveugler par un scorpion. OK.
0: Non, c'est quoi? C'est pas stagiaire?
1: C'est cancer.
0: Mais...
1: C'est peut-être une solution pour noyer la maladie. OK. Et combien? OK. Excusez.
0: Ça fait deux jokes de cancer que tu fais aujourd'hui. Je trouve que c'est pour...
1: Oui, mais une
0: hors d'onde.
1: Une hors d'onde, mais c'est parce qu'on parlait pour des questions rafales. Je t'en parlerai tantôt. Mais sinon...
0: Était bonne. Maddie... Non, mais attends, on va le dire. Là.
1: Oh, oui.
0: Elle était bonne, Maddie. Tu l'as-tu entendu tantôt?
2: Non, je l'ai pas entendu.
0: Ça joke. Il dit... parce que là, les gars préparaient des questions pour Fouki. Il était comme, on voyait quelques questions rafales, ça ou ça. Là. Puis là, à un moment donné, là, il lâche. Sida ou cancer? À croire qu'ils vont demander ça à Fouki, puis que Fouki, avec toute l'enthousiasme du monde, va répondre. Genre, ah, un petit sida, c'est moins pire qu'un cancer.
1: C'est pour ça que je bosse dans son show, hein, puis c'est ça. Eh, ben ouais, Maddy, t'oublierais pas, hein, il manque une question.
0: Signe ésotérique.
1: OK. Quel signe suit le signe du Capricorne?
2: Verseau?
1: T'as le tort, aussi. Ouais, oh, bon travail!
0: Maddy le dit pas, mais il lit son horoscope, là, ma
1: belle. Ben oui, mais qui ne la lit pas? Ben, plus là.
0: OK, dernière question pour qu'on puisse closer ça et demi.
1: OK. Dans le sud, c'est ça la catégorie, mon homme.
0: OK.
1: OK. Chico,
0: oui.
1: Les résidents de ce pays surnommé... tabarnak, surnomme leur île. El Crocodilo. Puis, vu de l'air, l'île en question ressemble à un crocodile.
2: Tu veux-tu changer de question, Diane?
1: De quoi le pays soit-il?
0: De quel pays qui a une île qui s'appelle El Crocodino?
1: Ouais, puis qui a l'air d'un crocodile vidéo.
0: Ça, c'est dans le sud.
1: Ouais, c'est un vieux sud.
0: Bon, si c'est une île du sud, ça peut être Cuba, République Dominicaine. Mais en même temps, tu sais, ça ressemble pas à un crocodile.
2: Haïti, République Dominicaine, ça ressemble à un crocodile?
0: Non. Haïti, République Dominicaine. Cuba? Ouais, c'est Cuba.
1: Bonne réponse! Ouais. Ok, une dernière pour toi, mon Maditos. Ton nom t'es pas écrit, fait que j'ai eu de la misère à le dire.
0: Maditos, oui, il vient de passer de l'Afrique
1: ouais,
0: au,
1: ouais, ben,
0: à l'Amérique latine.
1: Oui, oui, je parle d'un mort à l'autre aussi. Quelle race de chien est également le nom également le nom d'un état mexicain?
0: Ben là, bro, easy.
2: Eh? Quelle race de chien un état au Mexique?
0: Ouais.
1: Ils doivent en mettre dans les tacos.
0: Oui, non, il n'y a pas beaucoup de viande après ça.
2: Chihuahua?
0: Chihuahua!
1: Bonne
2: On est dû pour aller à une question pour un champion. Ou le tricheur. J'aurais bien aimé participer à cette émission.
0: Parce qu'il y a une question pour, la question pour un champion, c'est tough en Jésus-Christ.
2: Oh, c'est des vraies questions.
0: Puis pour vrai, j'ai déjà comme écouté l'émission puis voulu jouer. Là. C'était comme une fois sur trois, j'avais la bonne réponse. C'est sûr que c'est de la culture française. Là. Mais ouais, je pense que le tricheur, on serait pas pire. Ouais.
1: Bon, ben, je vais ranger précieusement ce jeu agréable.
0: Ce jeu qui appartient à une autre station.
1: Ouais!
0: On vient de battre les chums du boost. OK, on va faire un break. Au retour, j'ai un voyage dans le temps à faire. Sinon, qu'est-ce que j'ai d'autre ici? J'ai un barbu sur TikTok qui est dangereux. Peut-être un petit Chico Marinero. On a Nick Gagnon avec qui on va jaser tantôt.
2: Tu veux-tu faire un petit circuit Costco parce que je regarde, c'est vraiment le bordel.
0: OK, oui, effectivement. Let's go, j'y vais avec la circule présentement. Oui, effectivement.
3: La klaxonne partout, les rues sont bloquées, mon homme.
0: Oui, c'est le cas présentement sur la 20, direction ouest, à partir de route du président Kennedy, même un petit peu avant. Ça dérougit pas à aller jusqu'à Taniata. C'est pas beau sur Guillaume Couture aussi, si vous voulez contourner. L'accès au pont La Porte. Holy shit, fuck! C'est jamais présentement, man, secteur Cap-Rouge, là, on est à la hauteur du IKEA pour embarquer sur Duplessis, et il y a un accident là, dans le genre de bretelle, là, dans le paquet de spaghettis du cinéma, c'est jamais. On a un accident aussi un petit peu avant le boulevard Amel, c'est aussi ça, c'est sur Henri IV, mais c'est direction sud, ah oh, oui, merdouille. Donc, pour ce qui est de l'accès au pont, c'est à partir de Calvaire, quasiment Amel, présentement de la capitale en est, c'est majoritairement dans le secteur des galeries de la capitale, Robert Bourassa, direction nord, rouge. Rouge. Charret, direction est. Rouge. Sinon, je regarde dans le secteur de Giffard. Hey man, c'est le bordel, là. Qu'est-ce qui se passe? 88-903-5969. Vous êtes en feu!
1: Les textos.
0: Les textos, vous êtes en feu. On revient.
4: Les femmes, lavez-vous de manière bien propre. Parce que vos maris, souvent, vous sentez des vous dégagez des odeurs. En français, ils appellent ça chiffocante. Ça veut dire que c'est comme chiffon, mais... ça quantifie en odeur. Ça, chiffocant. Je m'en fous d'explication là, quoi. Molière m'a pas mis au monde. Je n'ai pas mis Molière au monde. Les femmes, là, lavez-vous de manière bien propre.

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0: J'ai changé d'idée.
1: Ça se passe de même?
2: De quoi tu veux plus de pays? Ah, ben, je sais pas.
1: Je vais devenir une femme.
2: Ah, ok. Oh,
1: pourquoi
2: tu vas
1: je changerais d'idée de... sur une question si importante alors qu'on entre en onde?
3: Pas d'idée, Chico?
1: Et comment?
3: Il y a juste les fous qui changent pas d'idée.
1: Ben, justement, j'ai changé d'idée. Mais pas sur quelque chose d'important. Sur donc, ce qu'on va faire au retour de la pause.
2: Donc, tu vas commencer à fumer et à être homosexuel.
1: J'aimerais beaucoup. D'ailleurs, ça, c'est un affaire. Mon père qui fumait était pas homosexuel.
2: Non.
1: Puis j'associais que les deux allaient pas ensemble.
2: Pourquoi?
1: Parce que dans ma tête, si tu fumais, t'étais tough. Là.
2: Non, mais il y en a qui...
1: Dans le temps. Dans le temps. As-tu vu les mains à Dion? Check les notes, man. On a l'air de des feluettes à côté de ça. Là. Il fume.
3: Ça, c'est parce que même quand il fait moins 40, il tient sa clope dehors.
1: Ben oui, exactement.
2: Mais c'est pas la cigarette qui a fait de qui a fait
3: les mains cornues.
1: Ben oui, parce qu'à un moment donné...
2: C'est la guitare.
1: Ah, fuck, ben j'en joue de la guitare.
2: Ben, mais mon père, lui, par contre, avait des doigts d'à peu près 4 pouces de large.
1: Ah ouais?
2: Mais ça, en tout cas, j'exagère à peine. Puis, pour vrai, c'est, puis la même grosseur de main, mais juste des doigts fucking larges. Mon grand-père, pareil.
1: Ah!
2: Je sais pas comment il travaillait pour développer de la corne aussi large que ça.
1: C'est vrai, mon père avait des panneries aussi. Comme toi.
2: Ah oui, comme moi, c'est tout, ça m'arrive. Il y a eu panerie.
1: Mais panerie, hey,
2: ça sonne exotique.
1: C'est une maladie de fumeur.
2: C'est pas le fun. Pour vrai?
1: Ben, j'imagine, parce que mon père, il fumait des smokes et il avait des panneries.
2: On en connaît un petit père qui avait ça puis il fumait pas.
1: Petit père, il faisait des panneries?
2: Ben oui. Check ça à face.
1: Ouais, j'ai changé d'idée. Parce que des fois, je veux que les gens comprennent comment ça fonctionne en radio. On est rodé au quart de tour, on a un agenda de live.
2: Toi,
1: après ça, nos blocs pubs, c'est hyper, hyper contrôlé. C'est qu'on n'a pas beaucoup de place à l'improvisation. Donc, habituellement, ce qu'on fait durant le bloc pub, on planifie le segment à venir. C'est que là, j'ai dit à Maddy, je vais faire un voyage dans le temps, après ça, on se garoche des news, nanana, on va voir Nick Gagnon. Et là, tu vois, quand on est rentré en onde, puis là, je fais de la poutine interne, j'ai décidé qu'on changeait ça.
2: Ah ouais, mais là, moi, j'ai tout planifié ça. Là, c'est des heures...
1: Il y avait fuck all à planifier.
2: Non, c'est des heures de travail.
1: Il n'y avait pas de thème, il n'y avait rien. Mais là, t'en as une affaire à planifier. Je veux mon thème sport.
2: Pourquoi t'arrives toujours de même, imprévu?
1: Parce que tu le sais.
3: Mais j'ai remarqué que Dion, il travaille mieux dans l'imprévu.
1: Oui, c'est vrai. Exact.
3: Ça, Dion,
1: quand c'est planifié depuis longtemps, genre...
3: Tu le fais pas.
1: Ben non, il le fait. Mais là, ça marche pas. Là, on aime beaucoup ça marche pas. Ben, je pense que j'essayais d'autres choses. Non, non, non. Gars, c'est ça, quand tu l'obliges à travailler.
3: T'es meilleur dans l'imprévu.
1: Quand c'est on the spot, il peut pas, genre, avoir prévu d'autres choses.
3: Comme Rémi, il fait ses meilleures pubs quand tu rentres pis tu lui dis, il faut que la pub soit routée là, là.
1: Non, non, Rémi, tu pensais que tu pourrais me faire. Rémi, tu pensais que tu pourrais me faire ça durant le break.
2: Donc, tu veux ton thème sport, tu vas parler de sport. En fait, ce qui m'endort le plus.
1: Tac, tac,
2: tac. Ah. T'es content.
1: Clic.
3: Ça, c'est le thème sport, ça?
2: Ouais, c'est...
3: Il me semble que c'est pas la toune de Sport 30.
2: C'est très moderne.
1: Je vais prendre un instant, Maddy. Maddy, c'est quoi le nom, la personne qui fait la musique?
3: Dion?
1: Guillaume Dion.
2: Dion.
1: Comme Marcel Dion, qui jouait les Kings de Los Angeles, entre autres. Je veux vous parler un peu du Canadien de Montréal. À date, le début de l'année, je crois Juraj Slafkovský, c'est un gars, il est rempli de bonnes intentions. Mais c'est un gars qui, présentement, il ne livre pas au niveau des séries éliminatoires, là où il y a eu sa blessure. Mais c'est un gars qui devient productif après la période des fêtes. Maintenant, si on le prend, on l'envoie sur un nouveau trio avec des nouveaux compagnons. Ah, ça sonnait l'improvisation pour ce qui est de Juraj Slafkovský.
3: Tu ferais quoi avec Juraj, Tony?
1: Je crois que Juraj Slafkovský, il a démontré son place sur le premier trio à côté de Suzuki, à côté de Caulfield. D'ailleurs, les gars, on voit sur le power play. Sur le power play, les gars, ils réussissent à fonctionner. Pourquoi? Parce que c'est des joueurs, ils sont habitués à travailler ensemble. Ça prend la prévision. Et là, présentement, on n'a pas des mid-off. On essaie d'éparpiller nos forces. Et en faisant ça, on se ramasse avec des trios beige au lieu d'avoir des trios qui ont des rôles à jouer. Et je pense que tout le monde y perd à cet exercice.
3: Tu mets Kreider avec New York?
1: Moi, j'essaierais un mix. Évidemment, là, présentement, Kapanen est blessé. Demidov est blessé.
3: Kapanen n'est pas blessé.
1: Kaden Goulet est blessé. Il y a beaucoup de joueurs, là, présentement, ils ont des points d'interrogation sur leur rendement. Moi, actuellement, ce que j'essaierais de faire, c'est de créer un chimie avec New York qui s'est présenté en séries éliminatoires, avec un Chris Kreider qui, selon moi, est le genre de joueur qui va se placer devant le filet. Alors, ça te prend quelqu'un pour récupérer des rondelles et être capable d'alimenter les deux joueurs. vouloir. Maintenant, est-ce que c'est Demi Dove? Est-ce que c'est Kapanen? Est-ce que c'est Kirby Dack? Je crois qu'on a fini les exercices avec Kirby Dack. Maintenant, Kirby Dack est un joueur, selon moi, qui est identifié peut-être un joueur de profondeur pour une équipe en développement. Mais Kirby Dack n'a pas sa place avec le Canadien. Peut-être un ajout à un genre d'équipe comme le Colorado qui voudrait aller chercher la profondeur avec un joueur de centre. C'est le gars qui pourrait fitter. Mais actuellement, moi, je vois plus d'intérêt à faire jouer les jeunes joueurs comme Florian Jacky actuellement. Il y a Michael Hage qui va s'en venir, qui est un joueur de centre. Donc, je crois que le temps de Dak avec le Canadien Montréal est expiré.
3: À ce point-là, mais oui, mais on n'a pas le choix de faire jouer le live de Kirby Dack.
1: Il faut le montrer, hein? Il faut utiliser un peu la vitrine pour essayer de y faire valoir. Mais en même temps, est-ce que le Canadien est là pour démontrer ou le Canadien est là pour remporter des parties d'hockey? Parce que là, moi, je crois qu'on est rendu à l'étape de la construction est terminée. C'est derrière nous. Et les essais, on n'est plus dans les essais, on est dans les résultats. Et actuellement, Kirby Dack, il ne produit pas, il n'offre pas les résultats, il n'offre pas l'effort. Selon moi, Kirby Dack en est à ses derniers doigts avec le Canadien de Montréal. Mais là, il va falloir trouver une façon de remporter les matchs.
3: Pourquoi le signer? Tu conviens? C'est quoi? On joue la troisième game ce soir?
1: Je crois que c'est le risque zéro. Dans le sens où Kirby Dack n'avait pas valeur. Soit on l'aurait envoyé peut-être, je sais pas moi, à San Jose pour un choix de troisième ronde. Mais maintenant, on s'est dit, on va habiller le gars. On a présentement les blessés.
3: Vaut même pas un choix de troisième ronde.
1: Je crois que Kirby Dack pourrait être transigé peut-être dans un contre un. Rappelle-toi quand on a échangé Justin Barron puis on est allé chercher Patrick Laine. Peut-être un long shot.
3: Non, Barron, on l'a eu contre... on l'a eu contre Carrier.
1: Ah oui, c'est vrai, c'est contre Carrier. Mais tu vois, c'est le genre de transaction qu'on pourrait peut-être faire avec Kirby Dack, c'est-à-dire prendre un joueur, comme quand les Kings de Los Angeles, l'année passée, ils ont décidé de transiger pour Dano. Dano avait plus vraiment la valeur à Los Angeles. C'est avéré un joueur important pour le Canadien de Montréal, et je crois encore une fois, cette année, auprès des jeunes joueurs, et avec un joueur de rôle comme Dano, je crois pas qu'on s'empire. So, selon moi, peut-être de Dack, on va être capable de le passer dans une transaction avec un joueur de rôle, peut-être un défenseur, je sais pas.
3: Ou aller chercher un vrai deuxième gardien.
1: Peut-être, parce que là, vois-tu, actuellement, on a eu les nouvelles. Samuel Montembeau, malheureusement, ce serait blessure encore une fois. Et là, pour ce qui est de Samuel Montembeau, c'est Jacob Fowler qu'on va monter dans l'alignement du Canadien. Et si Jacob Fowler a les résultats, parce que là, actuellement, on le sait, Dobesch semble se chercher un petit peu. Mais Dobesch, je comprends qu'il accorde beaucoup de buts. Sauf que Dobesch, il fait face à des lancers de qualité. Hein? C'est ça aussi, il faut se rappeler. Lorsque les Carolines ont joué contre nous ici à Montréal, on l'a vu, là. Dobesch a reçu le double de lancer versus de l'autre côté ce que le Canadien a offert. Je crois pas que Dobesch est le grand responsable. Il aurait pu faire mieux, mais je crois que Jacob Fowler est le gardien numéro 2 du futur du Canadien. Samuel Montembeau va probablement lever les feutres avec un Patrick Laine et un Kirby Dack. C'est pas des joueurs que je vois à long terme. Hey, je pense qu'on a fait le tour. Merci Tony.
2: C'est surprenant.
1: Tu le connais-tu, le père?
3: Chico Marinaro.
1: Tu connais-tu Chico Marinaro?
2: Non.
1: Il est pas pire. Hein? Il sonne comme Tony. Alright, on va y aller de news, mon cher Maddy, parce qu'évidemment, il y a du stock qui retient notre attention. Ça a-tu encore brûlé des chars?
3: Non. Yes. Hier, il n'y a pas eu de la vengeance de qu'est-ce qui s'est passé à Sainte-Claire, mais nouvelle un petit peu plus triste, le Chico, je sais pas si tu te rappelles, en 2024, puis tu avais fait un suivi là-dessus, tu avais sorti de quadrilatère de où est-ce que la jeune Maëlyn Louguez avait été retrouvée peu de jours après sa disparition, le 6 novembre 2024.
1: Ben, refaisons peut-être un genre de récapitulatif de la situation. Ce qu'on apprend sur l'heure du dîner, la jeune fille ne se représente pas à l'école. Donc elle, sur l'heure du midi, elle décide de ne pas aller à l'école en après-midi, elle a tenu des propos suicidaires à l'endroit d'une de ses amies. Elle a texté qu'elle allait en finir, que souvent elle y pensait, mais qu'elle n'était pas game, mais que là, fallait qu'elle passe à l'acte ou quelque chose genre. Là. C'était assez clair que cette jeune fille-là avait des problèmes de santé mentale à ce niveau-là. Et là, elle quitte l'école, on amorce les recherches, on est en novembre, si ma mémoire est bonne.
3: Exactement, 6 novembre 2024.
1: Et donc, évidemment, la noirceur tombe extrêmement tôt, là, aux alentours de 16-17 heures. Là. Et on décide d'arrêter les recherches en mi-soirée. Alors qu'on a...
3: de 21h30.
1: Alors qu'on a une jeune fille de 13 ans qui est portée disparue, qui a tenu des propos suicidaires, on décide d'arrêter les recherches dans le secteur où finalement on l'aura retrouvée. On en est, je pense, à essayer de trouver.
3: Ben exactement, là, on apprend aujourd'hui que il y a des policiers que il va avoir une enquête de la déontologie par rapport au travail qui a été fait, parce qu'on soupçonne que lorsque les recherches ont été arrêtées, le coroner Luc Malouin qui dit que selon son analyse puis tous les éléments qu'il y a dans ses mains, la jeune Maëlyn Louguez était encore en vie au moment qu'on a suspendu les recherches.
1: Oh.
3: Et c'est pas la première fois là que on reproche des choses comme ça.

0: pas des guerres de coq de les bleus avec les verts ou des affaires de même, mais ça a l'air de ça. Ça a l'air de ça, tu
1: sais. Ça a l'air de ça. Des fois, c'est des histoires de ressources. Là, il y a du monde en vacances.
0: C'est des budgets. Nous, on a telle enveloppe pour ça. Mais en tout cas, on va voir qu'est-ce qui va découler de cette enquête-là. Mais
1: on va garder ça. Ouais, on va garder ça, évidemment, parce que c'est quand même une jeune fille de 13 ans qui, malheureusement, est décédée.
0: Du côté de Lévis. Embardé aux alentours de 12h30, Chico à l'île d'Orléans, camion, puis ça, c'est une nouvelle pour toi. Puis, Dionne, camion rempli de canettes de bière qui a fait une embardée dans le coin de l'île d'Orléans, au coin Chemin Royal et Vézina.
2: De quelle sorte on va manquer, là?
1: Non, mais c'est pas ça,
0: c'est
1: là.
0: C'est un mélange, là.
1: Le problème, c'est que moi, là, si j'avais été sur l'île d'Orléans, là, mon chum, là, je me parquais mon Forester, puis je remplissais ça avec une canette.
2: Et t'as le temps, celle-là, j'aurais aimé avoir une paille en tout temps comme Tigui.
1: Non, c'est une affaire, là. Tu parques ça, tu mets ça, ces quatre flashers, puis tu fous le Forester.
0: Tu remplis ton char. Mais il n'y a pas eu de blessés, pas de nuisance à la circulation, parce qu'on sait qu'à Lille, là, quand ça bloque quelque part, ça refoule jusqu'au pont.
1: Ben là, il y a trois rues à Lille.
0: Ouais,
1: genre
0: c'est
1: ça. Le Chemin Royal, ben, le Mitan.
0: Sainte-Famille.
2: Ouais, en fait, il y en a une, c'est juste qu'elle tourne.
1: Mais t'as le Mitan. T'as le Mitan aussi à Saint-Famille.
2: Non, mais c'est la même.
1: Ah ouais?
2: Ben, t'as t'aimé.
1: OK.
0: Donc, il n'y a pas de perturbation là-bas sur la circulation ni rien. Et mention spéciale à tous ceux qui vont aller aux pommes en fin de semaine parce qu'ils annoncent beau. Vous allez voir de pourquoi on vous parle de la circulation à l'île d'Orléans.
2: Vous allez voir, c'est beau.
1: Vous allez voir que, mettons, sur le bord de la route Chemin Royal, il y a des pommiers. Là. Eux autres, ils donnent du cidre automatique.
2: Vous regarderez aussi quand vous passez sur le pont, là, à droite, il n'y a absolument personne qui travaille.
0: Sur la partie sud, Diane. Sur la partie sud, parce que la partie nord, il paraît qu'on travaille encore.
2: Excusez. Ben,
1: le pont brisé.
2: Mais de toute façon...
0: Le nouveau pont qu'on veut construire a brisé.
2: Il va être utile à qui, de toute façon, ce pont-là? Au monde du nord? Il faut aussi bien finir le nord avant le sud.
1: Aux gens de la rive sud qui vont traverser en allant faire le fer.
2: Ça va être sous-marin, tout ça.
0: On a hâte de voir. Des nouvelles de la CAQ, les boys, n'est pas encore mort. On annonce que d'ici le 17 octobre, on devrait avoir un chef intérimaire. C'est ce que la loi électorale oblige.
1: Et qui peut être chef intérimaire?
0: Ben là, il y a des noms qui circulent. Il y a Yann Lafrenière, il semblerait, qui prendrait le flambeau pour
2: la
0: être
2: police.
0: Chef intérimaire.
2: Bon, ça ferait bien, ça.
0: Ils n'ont pas le choix de tenir une structure, tout ça, parce que sinon, le parti pourrait disparaître. Puis, il reste encore pas mal d'argent dans les coffres de la CAQ. Donc,
2: tu disais, des proches de 3 millions, c'est-tu le cas?
0: Il y en a qui disent entre 1 et 3 millions. Donc,
1: uniquement au niveau des votes, c'est combien d'argent par vote qu'on se dit?
0: C'est 2 piastres.
2: C'est 2 piastres par vote?
0: 1,99 du vote.
1: C'est qu'il est rentré 1 million. Il y a eu 500 000 personnes qui ont voté. C'est qu'automatiquement, tu as 1 million de billets.
2: Je suis donc bien inculte. Je ne savais pas pantoute qu'il y
1: avait. On va appeler la CAQ.
0: À un moment donné.
1: Ils ont du budget.
0: Exact. Donc, d'ici le 17 octobre, on devrait sûrement voir Yann Lafrenière être nommé chef intérimaire, mais il n'y a rien de sûr. Et dernière nouvelle un peu dans les... Ben, je veux donner cette nouvelle-là parce que ça va toucher pas mal de monde. Chico, le gouvernement fédéral qui vient juste d'annoncer qu'il y a une subvention de 10 000 $ qui va être remis à tous les ménages canadiens qui décident de changer leur système de chauffage à la maison. Si jamais, là, vous êtes dans le salaire médian moyen au Canada, vous avez le droit à cette subvention-là.
1: Ça peut être 10 000 $ pour les foyers actuellement qui se chauffent de quelle façon? Ou en gaz?
0: Si, exemple, là, vous le changez pour quelque chose qui est plus écologique, puis que vous faites... Parce que si tu changes ton chauffage présentement, là, que tu es à l'huile ou à un vieux système, en le changeant pour une thermopompe, tu vas souvent en moyenne 1400 $ par année sur ta facture.
1: Okay.
0: Donc, si tu arrives avec ces travaux-là, tout ça, le gouvernement fédéral peut donner jusqu'à 10 000 $ par ménage. Puis on dit que, ça c'est une des promesses du gouvernement Carney, là, qu'ils vont essayer de faire en sorte de créer un système qu'en 24 heures, tu es approuvé. Là. Le droit à cette subvention-là.
1: Je suis content, justement, parce que j'ai 10 maisons desquelles je dois changer le système de chauffage. Chaque 100 000, va bien
2: aller. Ouais, il va bien aller.
1: OK. Hey, on va s'arrêter quelques instants. Au retour, Nicolas Gagnon, de la Fédération canadienne des contribuables.
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0: suite de notre nouveau système. Est-ce qu'on a un Nicolas Gagnon au bout du fil?
1: Oui, je suis là.
0: Oh, salut Nicolas, j'espère que tu vas bien, mon ami.
1: Ben, même chose pour vous autres. J'espère que vous avez passé une belle semaine à date.
0: Ben, mais hein, écoute, la CAQ zéro. Après ça, le conservateur passe la grette dans la région. Comment veux-tu qu'on soit de mauvaise humeur, mon chum? On n'est pas Bruno Marchand, nous autres, là?
1: Non, c'est ça. C'est ceux qui semblent être déçus. Bon, il y a aussi Christine Fréchette, clairement. Elle, oui. C'est des mauvaises nouvelles qui s'accumulent les unes après les autres. Mais pour le reste, oui, je pense qu'il y a bien du monde qui sont quand même satisfaits du résultat des élections du 5 octobre. Puis qu'au final, on s'attendait pas non plus à une grosse révolution. Puis c'était pas non plus l'élection qui a le plus éveillé les émotions des Québécois, mais réveiller les émotions, mais il n'en reste qu'à la fin. Je pense que tout le monde a eu un peu un gain là-dedans. Puis personnellement, je veux dire, moi, je suis non-partisan, mais à la fin de la journée, je vous avoue que je suis content que ce soit un gouvernement minoritaire. C'est toujours plus facile, en fait, d'avoir un check and balance sur un gouvernement minoritaire plutôt qu'un gouvernement qui a vraiment des coups des franges puis qui peut faire ce qu'il veut sans rendre de compte à l'opposition. Donc, pour moi, je pense que ça change la game, mais aussi pour tous les citoyens québécois. Fait que j'ai hâte de voir ce que ça va donner dans les prochaines semaines, les prochains mois.
0: Qu'est-ce que tu retiens de cette campagne-là? Parce qu'il y a quand même eu des mouvements, beaucoup, là, durant la campagne. Qu'est-ce qui t'a marqué le plus, Nicolas?
1: Ben, je pense que ce qui m'a intéressé le plus là-dedans, c'est que, bon, déjà, le thème numéro un de la campagne, puis la préoccupation première des Québécois, c'était le coût de la vie.
0: Oui.
1: C'était vraiment au sommet dans tous les sondages qui a pu avoir lieu là-dessus. Puis après ça, c'était l'accès au logement, l'accès à l'habitation, et ultimement, bien sûr, les autres grandes priorités, comme la santé, qui est comme un sujet récurrent. Mais au niveau du coût de la vie, on voit qu'il y a eu des mesures qui ont été mises de l'avant par les partis assez rapidement, certains plus que d'autres. Et une des mesures les plus populaires, d'ailleurs, au début de la campagne, ça a été faite par les conservateurs, et ça a été recyclé à la fois par le Parti québécois et Québec solidaire, c'est la fameuse abolition de la TVQ sur les produits usagés.
0: Oui.
1: Et ce que je constate aussi, c'est que le Parti québécois, tantôt sur leurs réseaux sociaux, ont repartagé un texte du Journal de Montréal qui fait l'apologie de cette mesure-là, qui va être intéressante parce que c'est pas juste sur les voitures là, qu'on va sauver de l'argent, bien quoi que c'est quand même beaucoup d'argent qu'on va sauver, là, c'est 10% d'une voiture usagée, par exemple, qu'on sauve, mais aussi dans les friperies puis à d'autres endroits, donc ça va avoir un impact global sur l'économie. Puis ça va, je veux dire, aussi pour les entreprises qui vendent des produits usagés, ben de leur côté, ils vont pouvoir avoir un petit peu moins de paperasse à leur niveau. Donc, il y a un petit désengorgement. C'est une mesure qui va être intéressante. On a hâte de voir si ça va aller de l'avant. Mais il y a aussi eu les promesses de baisse de taxes sur l'essence. Donc, on va surveiller le PQ parce qu'ils se sont engagés en ce sens-là. Donc, suspendre la moitié de la TVQ sur le litre d'essence d'ici, je pense, le 1er janvier qu'ils vont le faire ou on verra, mais assez prochainement. Et ultimement, ben bon, les conservateurs ont été les plus ambitieux au niveau des offres de baisse d'impôts. Et ils ont peut-être eu juste 19 sièges, mais ils vont avoir en masse de marge de manœuvre pour revenir à la charge d'ici les prochains budgets, puis essayer de faire passer le message pour qu'on ait plus d'allègements. Donc, au final, je pense qu'on peut tirer quand même plusieurs... on peut tirer des bonnes conclusions pour les contribuables à certains égards, mais c'est sûr et certain que bon, c'est une campagne de 39 jours qui était assez longue, puis on a l'impression qu'on a surtout fait de la surface plutôt que des débats de profondeur, puis ça, ben c'est vrai que ça manquait beaucoup dans la campagne.
2: Mais tu sais, Nick, là... À chaque fois qu'il y a un nouveau gouvernement qui arrive, tout ça, souvent, là, on nous dit « Ah, on pensait pas que c'était aussi en mauvais état que ça. » Fait que je me dis, peut-être que la taxe sur l'essence puis les produits usagés, ça se fera pas genre là, dans le premier budget, là.
1: Je suis totalement d'accord, puis c'est un très bon point parce que c'est une des choses que je crains le plus, il faut se le dire. Je pense que la fermentation ultimement va avoir lieu dans un mois ou à peu près, puis après ça, un mois à peine plus tard, donc d'ici la fin novembre, début décembre, on devrait avoir une mise à jour économique du gouvernement québécois qui va nous mettre à jour par rapport à tout ce qui a été annoncé dans le budget initialement par la CAQ il y a, ben, je pense 6 ou 7 mois, là, c'était en mars dernier. Donc, c'est à savoir si ça tient toujours la route, à savoir si finalement les finances publiques ont été bel et bien laissées dans un bon ordre, comme le disait souvent François Legault dans ses dernières interventions publiques. Donc, on verra ça. C'est sûr que si on a des mauvaises surprises, ben là, il va falloir compter sur l'opposition pour faire leur travail puis leur dire, ben non, le Parti québécois, vous devez vous y engager quand même. Si les finances publiques sont dans un moins bon ordre, ben écoutez, coupez dans les dépenses, coupez dans les fameuses subventions aux entreprises comme le Fonds de développement économique qui ont souvent martelé durant les élections, coupez dans la bureaucratie, puis ultimement, avec l'économie qu'on va tirer de ça, ben, on pourra offrir les allègements nécessaires qui étaient promis durant la campagne. Mais ben, il va falloir effectivement compter sur les partis de l'opposition. Puis ça, ben je pense que le Parti conservateur, puis aussi le Parti libéral, c'est eux qui vont être le plus à cheval là-dessus. Donc, Québec solidaire, respectueusement, c'était pas eux qui offraient le plus d'allègements fiscaux durant la dernière campagne.
0: Non, non.
1: Donc, eux autres, c'est pas eux qui vont avoir un problème avec le fait qu'on ne suspende pas les taxes sur l'essence, notamment. Mais effectivement, la mise à jour économique, c'est puis comment le gouvernement va réagir et les partis d'opposition, ça va être un gros game changer.
2: Mais ça, la mise à jour, là, ça vient-tu du politique ou ça vient de l'appareil gouvernemental?
1: Ultimement, c'est politique, mais dans ce cas-ci, ça va l'être, mais pas trop. C'est-à-dire, ça va surtout venir à la fois de l'appareil gouvernemental, parce que veux pas, c'est le ministère des Finances qui le produit, c'est le ministre des Finances lui-même qui le présente. Sauf que là, dans ce cas-ci, vu qu'on est dans une transition gouvernementale, ça va être dur de dire que le Parti québécois a politisé quelque chose alors qu'ils ne font qu'arriver en poste.
2: Okay, ouais.
1: C'est sûr que tous les budgets, tous les mises à jour, il y a toujours des petits changements par rapport à la manière que c'est présenté d'un gouvernement à l'autre. Donc, c'est à savoir. Ça va être un test de transparence, mais je pense que les premières mises à jour vont être généralement pas trop politisées, mais ça peut l'être. C'est juste que, bon, c'est toujours comme un genre de diable dans les détails, mais là-dessus, on va quand même leur faire confiance, ne serait-ce que pour le premier exercice.
0: On parle d'un gouvernement minoritaire, donc potentiellement des élections dans un an et demi, mais en même temps, j'ai de la misère à voir qui voudrait déclencher ces élections-là. Tu sais, le PQ a scoré en deçà de ce qu'il espérait dans un sens, parce qu'il était plus haut dans les sondages, donc on veut pas s'en repitcher dans une campagne tout de suite. Même chose pour les conservateurs qui ont scoré au-dessus de leur tête, qui se disent « Ben, j'ai pas tellement le goût de retourner en élection. QS perdait de plus en plus de terrain auprès des libéraux. Je pense que la seule gang, c'est les Rouges, en fin de compte. »
1: Ben, c'est ça. Je pense que c'est pas mal juste les libéraux qui seraient intéressés à le faire. Puis encore là, ils ont pas vraiment les voyants au vert dans plusieurs comtés là au niveau du vote francophone, le fameux vote qui, ultimement, nous amène à former un gouvernement. Là-dessus, oui, ils ont réussi à pas juste sauver les meubles, mais à percer en dehors de Montréal. Donc, grand bien leur face. Mais je pense que avant même de déclencher les élections, je pense que Charles Millard, il a intérêt d'abord à se faire connaître. C'est à peine qu'ils ont été capables de se faire connaître durant les élections. Les gens y ont attribué un genre de capital de sympathie, mais c'est pas un capital qui va à la formation politique. Là. Le PLQ a encore une réputation qui est entachée au niveau dans la mémoire des Québécois. Donc, moi, ce que je suggère au Parti libéral, là, s'ils nous écoutent présentement, attendez un bon deux ans et demi avant de penser à mettre le doigt sur le bouton élection, parce qu'ils n'ont pas intérêt à le faire tant si longtemps qu'ils n'ont pas fait des points. Puis Charles Millard, ça fait pas si longtemps que ça qu'il est chef de parti politique, mais il n'a jamais siégé comme Éric Duhaime. Éric Duhaime, au moins, de son côté, chez les conservateurs, qui n'a pas non plus intérêt à aller en élection parce que lui, il faut bien qu'il gagne un peu d'expérience avant quoi que ce soit. Là, il vient de faire élire 19 députés. Chez les libéraux, ils ont quand même beaucoup de vétérans. Mais encore là, ils ont pas tout à fait la même marge de manœuvre. Les péquistes, de leur côté, c'est ceux qui vont peut-être vouloir le plus, mais je pense qu'ils sont intelligents et un peu machiavéliques, ils vont attendre peut-être plus fin 2028, ne serait-ce que d'attendre vraiment, peut-être avoir les coups des franges, puis dire « OK, Trump s'en va, sa succession va se faire, puis ça va être beaucoup moins chaotique, donc on va pouvoir s'engager, par exemple, à faire un référendum dès qu'on a un gouvernement majoritaire, puis on aura vraiment une élection à sauce référendaire. Je pense que, du moins, ça semble se placer pour ça, mais c'est sûr que je pense que les deux partis politiques qui veulent le moins d'élections présentement, je pense que c'est la CAQ puis aussi Québec solidaire.
0: Ah, effectivement, puis vois-tu, je trouve ça vraiment intéressant que tu amènes ce point-là, parce que ça serait une façon, en fin de compte, intelligente de ne pas faire le référendum dans le premier mandat comme Paul Saint-Pierre Plamondon l'a tellement vanté. Tu sais, on va se rendre quasiment là, puis on va dire, ben écoutez, guys, vous voulez qu'on fasse un référendum, on va repartir en élection avant de le faire. Donc, ça serait probablement pas dans le premier mandat.
1: Non, pis c'est ça, puis ça y a quand même toute une game politique là-dedans, parce que si le Parti québécois déclenche les élections, ne serait-ce que sous le couvert de dire OK, savez-vous quoi, on ferme le Parlement, on déclenche une élection parce qu'on veut faire un référendum, ça pognera pas aussi bien au niveau de l'électorat que si, par exemple, il sort un budget, puis là, il se fait battre au budget, parce que essentiellement, si le gouvernement minoritaire n'arrive pas à faire passer, parce que ben, quand il est majoritaire, un budget, ça passe comme si rien n'était, mais quand c'est minoritaire, si vous n'avez pas l'appui de l'opposition, votre budget s'il est battu. On tombe en élection. Donc, le problème avec ça, c'est que si jamais on tombe en élection parce que le budget était mauvais, ça joue contre le PQ, mais ça joue un peu à son avantage parce qu'il peut dire que c'est à cause des partis de l'opposition qui sont en élection. Donc, ça devient une question de perception à la fin de la journée. Mais ultimement, c'est ça. En fait, je pense que le Parti québécois, malgré sa victoire, qui est quand même, faut leur donner, c'est quand même pas rien de passer de 6 députés à 59, puis un parti qui était qu'on considérait presque mort, en fait, en 2022, puis même avant, arrive à former le gouvernement, sauf que être minoritaire dans leur posture, puis avec leurs ambitions, c'est vraiment pas la chose la plus agréable.
0: Puis c'est ma petite dernière, Nick, parce que je veux te laisser aller, je veux pas non plus te retenir trop longtemps, mais les conservateurs ont beaucoup suggéré de trucs qui ont été repris par les autres partis, puis tu sais, à ce niveau-là, tant mieux, je veux dire, la communauté, la société en gagne, mais vous avez aussi suggéré quand même une mesure, le gel du salaire des élus qui a été repris par le PQ, right?
1: Oui, bien, on est très heureux, ça, c'est, je veux dire, d'habitude, j'ai tendance à rester puis à dire, ah, écoutez, on a poussé pour ça, puis on est content de voir que le message s'est rendu, mais dans ce cas-ci, je suis presque persuadé qu'ils sont allés sur le site web de la Fédération canadienne des contribuables, puis ont fait un copier-coller d'une de nos pétitions, puis je dis ça avec le plus grand respect, parce que je suis content, c'est exactement ce que je veux que les partis politiques fassent, mais grosso modo, nous, vous vous rappelez, je pense, de l'augmentation du salaire des députés, là, quand ça a augmenté de 30% en 2023, ça a dépassé l'entendement, puis ça a provoqué toute une tollée qui a pas du tout été intéressante pour la CAQ, pour la suite des choses. Faut rappeler aussi que le salaire des députés a augmenté de 44% entre 2022 puis 2026. Donc, on est passé de 101 000 à 146 000 pendant cette période-là, puis surtout depuis la pandémie jusqu'à aujourd'hui. Le gouvernement ne fait qu'accumuler des déficits et endette le Québec à répétition. Et on n'est pas mis dans cette spirale d'endettement jusqu'à au-delà de 2030, à moins que les partis politiques fassent leur job pour cleaner les finances publiques. Mais mon point est que nous, on faisait la proposition de geler les salaires et mettre comme condition un rehaussement des salaires uniquement lorsqu'on atteint l'équilibre budgétaire. On a des dizaines de milliers de Québécois qui ont signé la pétition. J'ai publié des textes là-dessus à plusieurs reprises. On a fait des publicités là-dessus. Puis il semblerait que, ben, effectivement, le premier projet de loi qui devrait être déposé par le Parti québécois en tant que nouveau gouvernement, c'est ce gel de salaire pour les députés. Donc, ça touche autant n'importe quel élu d'arrière-ban jusqu'au premier ministre, ainsi que les chefs des sociétés d'État, les dirigeants, donc les présidents et autres. Donc, on a hâte de voir justement comment les partis de l'opposition vont appuyer. Moi, je pense que le Parti québécois, on peut compter sur eux parce qu'il avait déjà voté contre l'augmentation de salaire en 2023. Même chose pour Québec solidaire. Les conservateurs, ils étaient contre, mais ils siégeaient pas à l'époque, donc on va leur donner le bénéfice du doute. Mais les libéraux, eux, en 2023, ont voté pour l'augmentation de salaire. Donc, j'ai hâte de voir si eux autres vont bloquer. Parce qu'on s'entend que rendu là, c'est comme une forme de pas une pomme empoisonnée, là, mais c'est un genre de piège. Parce que si tu votes contre ça, ça passe très mal pour les libéraux qui essaient de démontrer qu'on n'est plus comme avant, on a une meilleure image, on a un nouveau chef. Mais s'ils reviennent à leurs mauvaises habitudes et à leur façon de voter, ça sera peut-être pas intéressant pour eux. Donc, voilà, je pense que le Parti québécois peut faire un très bon point puis démontrer que les politiciens au Québec, ils doivent se serrer la ceinture avant de verser une augmentation de salaire, surtout quand ils endettent l'ensemble du Québec à coup de déficit.
0: Qu'on soit premier ministre du Québec ou chef de parti, si ça nous tente de consulter ce que vous offrez comme texte du côté de la FCC, Nicolas, comment on s'y prend?
1: C'est sur notre site web contribuable avec un s.ca. C'est gratuit. Les gens peuvent nous suivre à tout moment. Puis, bien sûr, on sort souvent des communiqués de presse pour informer les gens de nos dernières démarches.
0: Toujours un plaisir, mon ami. On remet ça bientôt.
1: Toujours un plaisir. À bientôt.
0: Yes, bye-bye. Nicolas Gagnon de la Fédération canadienne des contribuables. Toujours intéressant, même au point où le premier ministre s'inspire littéralement de leurs suggestions. Moi, je trouve ça quand même cool. On va faire un petit... On fait-tu un voyage dans le temps? Ah non, je vais vous parler de la ferme Chappé avant. Connaissez-vous la ferme Chappé?
2: Ben oui.
0: Hey, c'est hot parce que j'ai les deux contrats. Tu sais, quand t'arrives au chemin des îles, Valérie.
2: Au bout, là. T'arrives dans le bout, là.
0: Mettons, si tu pars, tu sais, à l'endroit où tu veux ton troisième lien.
2: Ouais.
0: C'était la CAQ. Bon, chemin des îles, tu remarqueras, il y a comme des espèces de tuyaux qui passent le long du chemin des îles. Qui...
2: Ça, c'est la Valero.
0: Ça, c'est la partie
2: Touche pas à ça.
0: Touche pas à ça, tu vas mettre le feu. Après ça, t'as comme une espèce de boisé à cet endroit-là, right?
2: Oui.
0: Bon, et ça appartient au fédéral. De ce que je comprends, c'est des terres qui appartiennent au fédéral. Et lorsque tu y vas, parce que t'as accès à ça, on y est allé une couple de fois.
2: Il y a plein de monde qui vont promener le chien là-bas, en fait, qui les laissent aller parce que c'est vraiment très grand pour
0: c'est
2: vrai,
0: immense.
2: T'as pas l'impression que.
0: On est quasiment calibre pleine d'Abraham.
3: Ouais, donc il y a des terrains libres pour faire le troisième lien déjà.
2: Non, mais oublie le troisième lien.
0: Non, mais en fait, le point était que ce terrain-là, qui est peu connu à Lévis, était à l'époque, parce que j'ai fait des recherches, c'était une ferme expérimentale.
2: Ouais, pour l'agriculture.
0: Exact. Et aussi, c'était un genre de quarantaine pour les animaux qu'on recevait en Amérique. Donc, il y a beaucoup de bovins, il y a beaucoup d'espèces qui arrivaient de l'Europe, qui, ultimement, arrivaient à la ferme Chappé, ont jamais en quarantaine les animaux. Et par la suite, après ça, ben, on les transportait ailleurs au Québec, ailleurs au Canada. Mais c'est vraiment un terrain qui est... périmé. C'est incroyable, ce terrain-là, que ce soit disponible. Tu sais, je t'en avais parlé, Dion, on pourrait faire un genre de stage en bas de ça. Mais c'est un amphithéâtre naturel.
4: Il y a des bâtisses, en fait, déjà sur place qui pourraient assurément être réutilisées. Oui, il y a de l'amiante, parce qu'on était déjà allé explorer à un moment donné. Puis dernièrement,
0: Dion, Dion est venu, c'est parce que Dion a peur.
4: Moi, il parle de l'amiante.
0: Dion, il a vraiment peur.
2: Parce que tu as peur de l'amiante, mais tu fumes la clope.
4: Ouais, mais je fume pas l'amiante. C'est un bon point, ça. C'est beau, ça. Mais, ouais, l'amiante.
2: T'as peur de l'amiante? De quoi t'as peur?
0: Bro, je veux pas que mes poumons soient maganés. Mais laisse-moi fumer.
4: Non, mais Chris, t'avoir fumé de l'amiante, au moins, peut-être que je serais protégé.
0: Non, mais, non, mais pour vrai, tu sais, parce que. Attends un peu. On va le raconter à Maddy, mais on va le raconter aux auditeurs, parce qu'il y a des auditeurs, peut-être. Ils veulent l'entendre.
4: Parce qu'il y en a peut-être. C'est bien que tu supposes que tout le monde nous écoute.
0: Il y a des auditeurs, mais peut-être ça leur tente d'entendre ça.
4: Peut-être.
0: Ça leur tente d'entendre la musique plate. Regarde, mettez ça ailleurs. Là, vous le savez, il y a une station là, qui est partie, le country. Mais.
4: Il y a beaucoup de violons. Ça joue beaucoup de violon.
0: Ah, c'est que je suis capable.
2: T'es fou, Chico.
0: Ah, oh, je suis pas pire. Mais tu vois, il y avait une bâtisse qui, si on veut, était quand même assez grosse. Là. Ça ressemblait à une maison du genre. Comment je pourrais dire ça?
4: D'après moi, c'est là qu'il faisait les lunchs.
0: Non, comment je pourrais dire ça? Ça ressemblait à un manoir. Ok, bon.
4: Un grand manoir.
0: Il y a un genre de manoir, si on veut, sur la ferme Chappet.
4: Bien amianté.
0: Puis nous autres, on est rentrés à l'intérieur. Puis je sais pas, lui, il a paniqué sur l'amiante terrible. Il y avait pas des pancartes ou ça?
4: Ouais, puis moi, je me suis mis la face dans mon gilet.
0: Là, lui, il avait sa face dans son gilet. Il était comme, man, je vais passer 4 minutes dans une maison abandonnée qui a peut-être eu de l'amiante. C'est qu'il est devenu ben freak. Puis je le regardais, j'étais comme.
4: Tu manques une bonne puff de mots.
0: Chill the fuck out.
4: Non, mais moi, je me disais que mon coton 100% pur allait me protéger.
0: J'étais sûr et certain que son t-shirt allait absorber tout ce qu'il y avait d'amiante et que ça allait y sauver la vie. Mais ultimement, tu sais, ce que je veux dire, c'est qu'on a visité des bâtiments qui sont abandonnés actuellement sur la ferme Chappet. On fait quoi que ça, là? C'est pas normal qu'un terrain d'une si belle qualité.
4: Je pense que c'est plus à la ville. Il y a un moment donné que ça a été à la ville, me semble.
0: C'est au fédéral, ça,
4: la ville. Non, mais la fédérale a.
0: Ou le fédéral a donné à la ville.
4: A donné à la ville. Puis, mais ça, soit il y a quelqu'un qui a acheté ça quelque part. D'après moi, on va voir pousser des condos dans pas long.
0: Ah, c'est-à-dire. Non, mais non, faut pas. Moi, mon point, c'est qu'on a exactement un genre d'endroit où on pourrait tenir des spectacles de grande. Festival.
4: Mais oui, c'est ça.
0: Ah, il n'y a pas de parking.
4: Non, mais Chris, t'en fabriques, t'as-tu vu la place qu'il y a?
0: Tu fais ça sur
4: le sol. Un petit peu plus bas, là, puis genre, il y en a du parc.
0: Commence pas à couper des arbres, toi, là.
4: Mais il coupe pas rien. Il y a même pas besoin de rien couper.
0: Mais effectivement, il y aurait moyen à la limite, là.
4: Puis il y a pas mal plus de parking dans le coin que.
0: Alors, qu'est-ce que nous, un stationnement incitatif à côté du golf, là, puis on va prendre la navette, là, puis on va descendre en bas, puis on va aller.
4: Enlève-moi ça, ce concessionnaire-là qui sert à rien en face.
0: Ben non, mais là, lui, peut-être pas.
4: Il y a déjà des chars de parking, Chris. C'est déjà un parking.
0: J'aime ça. Mais non, honnêtement, vous avez tout intérêt à regarder pour ce qui est de la ferme Chappet. Hey, moi, j'avais un voyage dans le temps que je veux me flairer parce que ça me tente pas de l'avoir fait pour rien. 23...
4: Le son est fort, hein?
0: T'es pas pire. Pardon, on est en 1980. Octobre 1980. On recule 46 ans en arrière, les boys. La police bloque le pont Pierre Laporte.
4: Ah, j'ai qu'il. Moi, c'est pas quelqu'un qui tire sur quelqu'un.
0: Non. Puis en plus, on a rien eu comme info hein, par rapport à ça.
2: Encore à ce jour.
0: Encore à ce jour.
2: Deux mois après.
0: On a toujours pas d'informations.
4: La police a-tu tiré sur quelqu'un?
0: La circulation sur le pont Pierre-Laporte a été interrompue en fin d'avant-midi aujourd'hui à la suite d'une alerte à la bombe.
4: Ah, bon.
0: Ma question est la suivante. Si aujourd'hui, en 2026, quelqu'un appelle la SQ et dit que...
2: Non, ça... on veut pas donner d'idées aux gens.
0: Non, pas tout. Mais si quelqu'un faisait une alerte à la bombe fictive sur le pont Laporte, est-ce qu'on le ferme?
2: Mais je sais pas. Je pense qu'on le ferme pour refaire la membrane d'asphalte, ça fait 5 ans.
0: Je pense qu'on n'a pas le choix. Oui. La traverse gratuite pour les cyclistes. M'a dit, je sais que t'es un grand fan de la traverse ici à Lévis.
4: Et surtout de vélo.
2: Oui. Et de vélo, oui.
0: Et combien ça coûte présentement traverser?
2: Là, ça coûte... c'est un véhicule électrique, ça coûte 4 piastres.
4: Très cool.
2: Je pense.
0: Si t'es comme tout
4: si
0: le monde.
4: T'en as pas, c'est
2: un vélo, je pense, c'est gratuit, man.
0: Encore?
2: Ouais.
4: Mais si. Non, je pense pas.
2: Ouais, je pense qu'en vélo, c'est gratuit.
4: Ben, voyons qu'ils ont un droit acquis.
0: La décision entraînera un manque à gagner d'environ 10 000 $ par année. C'est que, mettons que c'était une pièce par Bessic, c'était 10 000 qui traversait.
4: Si j'ai un vélo dans mon char.
2: Non, c'est 4,25 un vélo.
0: Ça coûte plus cher! Traverser ton bike, est-ce qu'un champ électrique?
4: Ouais, ben c'est parce que
2: c'est le même prix.
4: Ça pollue plus, hein.
2: Tarif en vigueur, piéton, cycliste ou passager d'un véhicule 4,25.
4: Parce que, tu sais, ton véhicule.
2: Si t'as un char, c'est 10 et 20.
0: C'est hot parce que tu payes pas vraiment de taxes à Québec. C'est cool, là. Au moins, ça te permet de contribuer.
4: Ton véhicule électrique, il met pas de gaz, toi, oui.
0: Lutte contre la prostitution. Ben oui, c'est important de lutter contre la prostitution, notamment quand on est en 1980.
4: Tu lui fais une clé de bras.
0: La prise du sommeil.
4: Ils sont plus dociles.
0: Oh. Chris, que t'es dégueulasse. Parmi les femmes, il y en avait une de Montréal qui tentait sa chance ici pour la première fois. Il y en avait trois de Québec et la dernière était du Saguenay-Lac-Saint-Jean. C'était ça qu'on arrêtait. Salaire moyen du monde ordinaire.
4: Donc, pas une prostituée.
0: Ben, toi et moi.
4: OK.
0: M'a dit notre salaire moyen en 1980.
4: Je te dirais 7,50$.
3: Mais non, c'est beaucoup. Je 1980, 4 et 10.
4: 1980, ouais.
0: Dans ma chronique de lundi, parce que c'est un chroniqueur qui était allé de cette affirmation-là, c'est à peu près 80$ par jour. Ça, c'est ce qu'on quantifiait en 1980 pour un salarié moyen.
4: Donc, 10$. 8 heures, 10.
0: Ouais, 10$ de l'heure. Ouais, quand même 10$ de l'heure
3: en 1980. C'est bon.
0: Puis à part de ça, ils me feront chier. Hein, parce que,
3: là, mais Big Mac coûtait pas 20$.
0: Non. Puis je veux vous dire de quoi. Quand quelqu'un va vous dire la phrase suivante.
5: Ouais, mais en 82, on payait des taux d'intérêt de 15%.
0: Vous avez certainement entendu ça, OK? Un motel qui nous dit que...
4: payer ta maison 20 000.
3: Oui. Respecte les vieux, Chico. Tu peux pas dire un motel.
0: Non, je peux dire des motels. Je peux dire des motels, surtout des motels qui arrivent aujourd'hui à leur retraite puis qui disent « Mais je suis plus capable d'arriver. » Qu'est-ce que t'avais incapillé dans le temps? C'était facile. OK. Fair enough, en 82, la personne a payé 14 % d'intérêt à sa banque lorsqu'elle a demandé son prêt.
3: Ah, mais sur 20 000, 25 000, là.
0: Ben, exact. C'est mais bien, aussi, attendez une chose. Les boys, ça a duré combien de temps, ça? Ça a duré 4 ans.
4: C'est ça.
3: Ah ouais?
0: Ouais, ça a duré 4 ans.
4: Le temps d'un gouvernement.
0: De 81 à 85, à peu près, c'est là que les taux d'intérêt étaient sky high. Ce qui veut dire que, si, mettons, moi, je regarde, là, moi, j'ai une hypothèque chez nous, OK? Ben, mon hypothèque, je la budgète sur 2, 3, 4 ou 5 ans, tout dépendamment des taux. C'est que, mettons que j'ai un taux de merde en 83, parce qu'on s'entend, j'avais commencé en 80. En 83, signé pour un an, l'année d'après, là, il a rebaissé. C'est que quelqu'un qui vous dit, ouais, mais les taux d'intérêt étaient tellement élevés, ils étaient élevés pendant 4 ans. C'est que sacrez-moi patience avec, ouais, mais les taux d'intérêt élevés, ouais, c'est ça, t'as passé dans le tordeur une ou deux fois tes renouvellements d'hypothèque, mais à part de ça, tu me feras pas broyer. Qu'est-ce que j'ai ici? École de Val-Bélair saccagée. C'était l'école Marie-Reine des Anges qui est devenue plus tard Val-Joly. On parle de... c'est plusieurs locales dans lesquelles il y a eu le feu. Grosso modo, les gars sont rentrés là. Ils ont sacré le feu à la bibliothèque puis ils l'ont éteindu eux-mêmes.
4: Avec des roches?
0: Non, avec de l'eau.
4: Ils avaient le bon coup.
0: T'as pas pire bright, mais le problème, c'est que les dommages étaient faits. Donc, des dommages par le feu et des dommages par l'eau. Ensuite, tu sais, qu'est-ce que j'ai là? Oh, tabarouette! Vous avez vu le film de Ricardo Troggi?
3: Lequel?
0: Un des quatre. Là.
4: Ça, c'est-tu lui qui fait de la cuisine?
0: Non, c'est lui qui vole des radios de char.
4: Ah.
0: Mais non, mais c'est vrai, tu te rappelles de cette scène-là? Ouais. Un radio de char Allard Audio Stereo Inc. OK? En 1980, combien ça coûtait avoir un asti de bon radio de char?
4: 500$.
0: 500$. Dion, en 1980, m'a dit.
3: 500? Non. 200 pièces.
0: 549$ seulement pour pouvoir écouter les chansons que t'aimes.
4: Bruh.
0: Ce qui veut dire que les vols de radio d'auto étaient totalement légitimes. Avez-vous déjà entendu parler du drame de Chappet?
3: Non.
0: C'est pourtant un des... Ben, est-ce que vous connaissez l'accident d'autobus qui a eu lieu aux Eboulements?
3: Ouais, ça, ouais.
0: Vous connaissez aussi le Saguenay avec le déluge?
4: Oui.
0: Vous connaissez aussi la crise du verglas?
4: Oui.
0: Bon, c'est tous des événements qui ont tué beaucoup de gens. Je vous parle du drame de Chappet, c'est un peu plus dans le nord, donc c'est pour ça qu'on n'a pas entendu parler, ou moins. Chibougamau, on est en 1980. C'est un jeune chômeur qui a été accusé de meurtre parce que le jour de l'an, lui a décidé d'aller au party. Normalement, ça marchait à Chappet, il y avait peut-être 500-600 personnes, puis il faisait un gros party du jour de l'an dans une salle commune, et tout le monde était invité dans le village. Puis lui était un peu fru parce qu'il avait été éclairé de la job principale à Chibougamau. Il a décidé de s'amuser avec son lighter, puis d'essayer d'allumer le feu à l'intérieur, le fun, tu sais, c'est guirlandes.
4: Hein?
0: Le feu a pris. Combien il y a eu de morts?
4: 400.
3: Non, calme-toi, il doit même pas avoir ça à Chappet.
0: Non, il n'y avait pas ça à Chappet.
4: Le village au complet.
3: 12.
0: 12 morts, c'est ce qui serait quand même. On s'entend, le 12 morts demain matin, c'est big. Là.
4: Ben, sur 400.
0: C'est 48 morts.
2: Hein?
0: 48 personnes qui sont décédées. Florent Quentin, âgé de 22 ans, qui, lui, dans le fond, a mis le feu comme en jouant avec le feu, eh ben, aura tué 48 personnes à Chappé en 1980. Sinon, j'ai ici aussi un tireur de roche recherché pendant...
4: Il s'appelle Kevin.
0: Pendant ce temps, d'autres policiers recherchent un malade qui lançait des cailloux en direction d'automobiles circulant sur la rue Hochelaga. On s'entend, on est coin de l'église Hochelaga. Un automobiliste blessé à la tête par un projectile s'est présenté à la station de police, suivi d'une femme de Saint-Romuald dont le véhicule venait d'être endommagé. Il semble que le tireur se tenait près du chemin pour commettre ses méfaits, car les pierres pénétraient les autos à la hauteur de la tête, donc les occupants.
4: C'est son argument, c'était bon, parce que tu voulais éteindre le feu.
0: Imagine, man, tu te promènes sur un Schlaga, la fenêtre ouverte, bien tranquille, en plein mois d'octobre, là, comme aujourd'hui, il fait beau, fait soleil, rouvre la fenêtre, t'as une roche sur le bord de la noix. C'est quand même capoté. Parlant de désastre, avez-vous entendu parler de ce qui s'est passé le 20 mai 1980 à la mine Belmoral?
2: Non.
0: Et bien, vers 20... Chris, oui. Et bien, vers 22h, imagine-toi donc qu'il y a eu une coulée d'eau et de glaise. Grosso modo, la mine s'est effondrée. Ça a fait un puits d'environ 600 pieds de diamètre, d'un cratère d'environ 100 pieds de profond, et ces 24 mineurs qui étaient pris dans les débris, 16 ont réussi à s'extirper, et ça a repris plus de 2 à 3 mois pour sortir les 8 autres cadavres. Ce qui veut dire que Santé Sécurité Wise, en 1980, il y a une mine qui s'est effondrée, il y a 8 gars qui sont morts, puis il y en a 16 qui ont passé proche du resté. On s'entend pour dire que cette nouvelle-là, en 2026, ça passerait pas tellement. Sinon, ben imagine-toi donc, parce que je suis allé un peu plus loin pour savoir c'était qui les appels à la bombe, qu'est-ce qui se passait. Eh bien, des rigolos qui persévéraient quelques jours plus tard, parce que ben j'ai pas réussi à trouver c'est qui, mais j'ai réussi à trouver que 2 semaines après avoir mis une bombe, entre guillemets, sur le pont La Porte, eh bien, c'était sur le pont de l'île d'Orléans, auquel ils s'attaquaient. Donc,
2: La même gang.
0: Donc, pendant durant les années 80,
2: c'était
0: quelque part...
2: C'était quoi, des FLQ, genre?
4: Il y a même vraiment
0: non,
4: pas,
0: on est en 80, c'est que c'est plus tard que les FLQ.
4: Une vraie haine pour les ponts. Dans le fond, c'est une phobie.
0: Les autres se sont dit, moi, si je suis capable...
4: Ah, peur de ça.
0: Moi, on va mettre des bombes partout.
4: Faut sauter.
0: Faudrait pas. Idéalement, ça serait mieux pas. Hey, parlant de choses qu'il faudrait pas, c'est de l'overtime, puis c'est en train...
4: T'es en train de déborder.
0: Hey, on va s'arrêter quelques secondes. Merci encore...
4: On s'arrête pas, on décrit.
2: Parce qu'on n'est pas là lundi. Faut rappeler aux gens que lundi, c'est férié. Hein?
0: Moi, j'ai appris ça hier.
4: Si tu le savais pas non plus, tu le travailles pas.
0: Bon, ben
4: à moins que tu travailles, si tu travailles dans la santé, rentre au travail, s'il te plaît.
0: Faut que je fasse un double. Non, merci à Maddy, merci à Dionne. On travaille fort, on est en communication avec différents Twitchers pour justement les recevoir en studio. Vous avez de l'intérêt, ça vous tente de nous jaser. 418-903-5969, souvent on est ouvert, à moins que vous soyez très peu pertinent.
2: Et la page Facebook, très importante.
0: J'aime ça, la page Facebook, c'est le 969 Lévis. 969 Lévis, t'inscris ça. Tu t'abonnes à la page Facebook, tu peux gagner des trucs. Parce qu'on fait des concours, sa page Facebook. Dionne, merci.
4: Plaisir.
0: Merci. Ciao!
4: Merci, Chico.
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0: est pas gentil, ce thème-là.
1: Ouais.
0: Je suis en train de le réécouter. Mais...
1: Pourquoi tu mets ça?
0: Trop vieux mettre du... faire du skate. Hey, come on!
1: Non, non, trop vieux. Moi, je suis rendu trop vieux avec ce qui s'est passé cette semaine.
0: Là. Ouais, on en reparlera tantôt.
1: Ah, on en reparlera tantôt. Je pense que tu voulais parler de ça.
0: Mais au moins, il dit pas qu'on est trop gras pour faire du skate.
1: Ben, il y aurait ça. Hein. Le seul flip qu'on va faire, c'est dans un lit d'hôpital, si on touche à ça. Hey, ça va, là.
0: Ah, come on, c'est festif.
1: Ouais, ouais. Pour faire du skate, les deux c'est tout juste en faisant des mêmes, s'il n'a pas dit les grandes gueules.
0: Ah, ouais. Alright, alright, alright. Salut tout le monde, bienvenue. Bienvenue au 96.9 Lévis. Bienvenue dans l'émission des deux snooze, surtout.
1: Avez-vous gagné vos élections?
0: Êtes-vous en feu?
1: Hey!
0: Êtes plus fort que ça, êtes-vous en feu?
1: Êtes-vous en feu?
0: Oui, on va en parler.
1: Il y en a une qui est en feu, par exemple.
0: Oui.
1: Ah, oui.
0: Est allumée. Donc oui, bienvenue au 96.9 dans la grande région de Québec. Bienvenue sur iRock247.com si vous êtes avec nous dans cette belle rediffusion du dimanche matin qui a lieu de 7h à 9h, hein, si vous le saviez pas, depuis 2017 déjà. On est rediffusé comme ça le week-end. Donc l'émission du lundi, le samedi, l'émission du jeudi, le dimanche. On fait des shows de soir et de matin en même temps. C'est pas du tout mélangeant pour nos petits cerveaux vrais
1: gens. Pas tout. Quand on se trompe pas de journée, tout est là.
0: Voilà. Ben oui, Marcus, parmi les choses qui ont marqué la semaine, il y a eu des élections. D'ailleurs, JD, qui va se rejoindre à l'émission tantôt, était là, lui, en onde pour cette soirée électorale.
2: Oui, il était là, lui.
0: Il était là, certain.
2: Grosse voix de Jesus.
0: Est-ce que, bon, on va commencer par le commencement. T'es-tu allé voter?
1: Ah ben oui, pas le choix. Mon devoir de citoyen, il va au JL.
0: OK.
1: Fait que t'as allé jouer à Amstram Gram, Pic-a-Pic-a-Calagram en arrière de tout. Il y a une madame qui était là. Elle dit, c'est sérieux les votes, monsieur?
0: Ah, okay.
1: C'est correct.
0: Ma petite vache a mal au
1: pas. C'est quasiment ça, man. Mais la madame a vraiment dit ça. Hein. J'ai pas dit petite vieille. Hein?
0: Juste non.
1: Non, OK, c'est beau. J'ai pas dit ça. Non, man. Ben, la dame en question... Oui. D'un certain âge,
0: oui.
1: Pour être plus poli, m'a vraiment dit, parce que j'ai fait la blague, tu sais, d'être en l'air de l'isoloir, là. Et elle m'a vraiment dit, c'est sérieux le vote, monsieur, c'est votre avenir. Fait que là, j'ai comme fait, oui, parfait.
0: Correct, mais t'en prends pour 20$.
1: C'est ça.
0: Mais d'habitude, c'est ça que tu dis à l'isoloir.
1: Puis après ça, j'ai fait, comme j'ai acheté un billet de loto. Fait que, on va voir si j'ai gagné. Ben, effectivement, là, ça a bien été. Je connais pas trop la politique, je m'avancerai pas là-dedans. Mais bon, ça a fait du bien un petit coup de balai sur certains partis. Voilà. Non. Un petit coup de balai sur certaines parties.
0: Un petit coup de rasoir sur les parties.
1: C'est ça. Ça fait du bien de débroussailler des fois pour qu'on voit mieux en avant.
0: On a trimé les parties.
1: Voilà.
0: Sur le cuir.
1: Sur le cuir.
0: Zéro.
1: La caque est sur le cuir. Mais voilà.
0: Elle a le caque est bas. Moi aussi, j'ai fait une petite blague.
1: Ben oui, la blague. Les snows ont sorti une belle blague là, cette semaine.
0: Sur le caquéba, oui, effectivement. Oui. Mais c'est parce que ça s'appliquait pour vrai en plus. Donc, avoir le caquéba, t'es revoir la définition sur la page Facebook des snows.
1: Oui.
0: Mais ça, quand tu allais voter, il fallait que tu déchires les faces. Là.
1: Ah non, moi, c'est le gars qui le faisait.
0: Okay.
1: Je l'âge de même, moi.
0: OK. En tout cas, excuse, JD, t'es pas là.
3: Pas trop. C'est moi aussi, elle dit c'est nous autres qu'il faut qu'il le fasse.
0: Ah ouais?
3: Ouais. Ouais. C'est toi qui l'as fait?
0: Ouais. Mais
1: t'as pas le droit.
3: Ouais.
1: C'est une amende.
4: Je pense que t'étais pas supposé, genre.
0: Ben, je sais pas. Moi,
1: tu touches pas aux faces. C'est-tu clair, ça?
0: Moi, j'ai dit, elle m'a donné, elle a dit, il faut que tu déchires la face. J'ai fait. J'ai dit, je peux-tu le garder?
1: Tu vois.
0: Là,
1: elle était payée pour ça.
0: Elle a dit, non, c'est moi qui le garde.
1: C'est pas du bénévole en plus.
0: Oui, c'est des bénévoles. Non, ils sont payés.
1: Ils sont payés?
0: Ah oui, ils sont payés.
1: Qui est moi là? Elle arrête de déchirer à la face. Moi.
0: Ouais, ben là.
1: Elle a peut-être déchiré la mienne après ma joke, mais ça, c'est une autre affaire.
3: Moi, il y avait une des deux madames qui était partie se dégourdir les jambes pendant qu'on était là. Puis là, elle était comme, faut attendre l'autre madame. Puis à Mané, elle est rentrée. Puis elle était là, puis.
0: Elle est là depuis 9h le matin.
3: Puis là, tu sais, elle rentrait toute tranquille, puis à un moment donné, elle voit la file qu'il y avait, disons, à la boxe, tout ce qu'elle était, puis elle était comme, whoops! C'est emmené en course.
1: Je trouve ça drôle quand JD commence le micro, on dirait qu'il parle tout bas pour pas déranger sa mère qui dort.
0: Ouais, moi, j'étais chanceux. Il y avait justement un gros line-up pour aller voter. Il y avait une madame qui faisait le tri à l'entrée. Fait que là, je lui dis mon numéro de boîte. Puis là, elle regarde.
1: Ta boîte.
0: Dans le fond, à droite.
1: La boîte.
0: Je vois, il n'y avait pas un chat. Fait que j'ai bypassé tout le monde. Easy pass comme à Disney. Non, ou à...
1: Il n'y a pas un chat dans ton quartier si t'es seul, c'est ta boîte-là.
0: Fait que, ouais, c'était bien le fun. Un petit 5 minutes in and out. Ça a été bien plaisant.
1: Bon, vas-tu nous le dire qui t'a voté, là?
0: Absolument pas. Fait que j'espère que vous avez eu une belle soirée. C'est rare, mais je me suis tapé à la soirée électorale.
1: Ah ouais?
0: Ben, j'étais quand même stéressant.
1: T'as pas écouté mon émission?
0: Non. Il y avait moins de budget qu'à TVA puis à Radio-Canada sur les résultats.
3: Mais c'était meilleur.
0: Ouais, peut-être. Mais donc, c'est ça. Ben, là, on en revient, tout le monde.
1: Ben oui, de toute façon, on est tellement en retard à chaque fois. Chaque fois qu'il y a un gros event de même, nous autres, on arrive genre 3-4 jours plus tard, puis le monde a déjà tout épuisé le sujet, puis on arrive, puis nous autres, on était aux élections. Ouais, c'était il y a 3 jours, là, qu'il n'y a pas de peau.
0: Ah, il y a de Noël qui s'en vient, là. Ça va être la fun.
1: Ah, il m'a fait déjà écœurer pour décorer l'Halloween, là. Ce qui paraît, je suis déjà en retard, là. J'ai pas de décoration d'Halloween encore.
0: Ben
1: quand
0: oui.
1: Je dis je me fais écœurer, c'est un membre de ma famille.
0: Okay.
1: Ma fille.
0: Ouais.
1: Qui dit, ben là, on n'est pas comme les autres, on n'est pas décoré. Fait que là, j'ai comme, bon, ben là, c'est ça, là.
0: Ramasse les feuilles, mets ça dans des sacs oranges, puis.
1: On met une petite sorcière dans la fenêtre. Ça m'a coûté 4$ au Dollarama.
0: Wow.
1: On est décoré. Merci, bonsoir. T'es cheap demain.
0: Voilà. En donnes-tu des bonbons ou ben?
1: Je sais pas, là. Faudrait que je les achète.
0: C'est une autre affaire.
1: Une autre affaire. Déjà, côté achat, j'ai mon quota cette semaine. Il a fallu, tu sais, quand on jouait à des jeux, hein, ici, on jouait à des jeux avec des cartes.
0: Oui.
1: T'sais. Puis là, sur les cartes, c'est écrit petit. Fait que là, tu me voyais aller, là, tu sais, les gens en caméra me voyaient, regarde, là, j'étais pas capable de lire, puis je faisais semblant, je faisais des bonnes blagues avec ça. Ben, maintenant, je me suis tanné de faire des bonnes blagues avec ça, puis j'ai comme dit, j'ai vraiment un problème avec ma vue. Fait que ça fait 4 ans que j'avais pas passé de test de vue. Et, je suis allé, cette semaine. Puis là, j'ai pris, tu sais, j'en ai magasiné, mais j'ai pas magasiné les prix, j'ai magasiné, c'est quand tu peux me prendre au PC, tu sais. Fait que je suis allé à une place que j'aurais dû attendre de payer. Parce qu'après ça, j'ai du crime. Regardez, moi,
0: c'est un quartier résidentiel, ça. C'est un sous-sol louche, ça.
1: Ouais, ouais. Fait que là, je me suis dit, moi, checker le chat GPT, lui, quel qui me conseille dans le coin. Tu, des fois, on demande des conseils de même. Il dit, va pas à celle-là, il est comme 200 pièces plus cher que partout. Bon, moi, je suis allé à celle-là. Fait que bon, qu'est-ce que tu veux faire? Payer plus cher que tout le monde pour aller me faire faire un examen de la vue pour me faire dire. Ouais, vous avez quel âge, vous, là, là? Moi, ben, je suis rendu à 44 ans, là. Ah, il dit, c'est ça. Ça commence, là, votre vue, vu que vous êtes myope, là, elle va être moins forte, là. Puis là, ben, vous allez voir, là, vous allez avoir de la misère à lire de proche. C'est exactement ça, mes symptômes. La presbytie, monsieur! Puis là, je commence à être presbyte.
0: Ah, oui.
1: Faut que je mette des foyers.
0: Ça, il y a des maisons pour ça.
1: Mais ouais, ça, c'est
0: à côté des églises.
1: Presbytère.
0: Oui, c'est ça.
1: Ouais, c'est ça. Ben, oui. Je les vois pas. Fait que... Là, c'est ça, pour lire, il fallait que je mette ça. Fait que là, j'ai dit, bon, ben cool, tu sais, des assurances, ça me coûtera pas trop cher de lunettes. Elle dit, ouais, là, ça, c'est une autre affaire, là. T'es, ben, t'as quand même, c'est une autre affaire, ça, là. Fait que, là, elle me dit le prix, là, je dis, je vais prendre une paire de lunettes. Puis elle dit, ben là, pour la deuxième monture, les verres sont gratuits, fait que si tu veux, ben, je vais prendre fumée, tu sais, je vais avoir des verres fumés à ma vue. Fait que.
0: Ouais, ben, plus de vue.
1: C'est ça. Fait que là, j'ai dit, bah, ben, écoute, ça me coûtera pas plus que 1000$. T'sais, mettons, j'ai deux. Puis déjà, c'est cher.
0: Ben, quand même. c'est pas au prix d'Internet.
1: Fait que là, j'ai dit, non, c'est pas au prix d'Internet. Mais des verres progressifs, tu sais, je voulais, tu sais, au début, mes premiers verres progressifs, faire ça legit avec une vraie prescription. Puis que ce soit eux autres qui m'effacent. Je sais pas, une petite freak de même, une petite peur comme ça. Finalement, elle me sort le prix. 1950$ pour deux paires de lunettes. Ben, j'étais comme, man, je viens d'hypothéquer ma maison pour ça. Je capotais, moi, là. Hey, 2000$, Monac, pour des lunettes. J'étais comme, ça se peut pas, là. Là, je commence à magasiner ça, puis il y a un de mes vieux chums qui dit, tu es sur AliExpress, là. J'étais un con. Il dit, tu mets ta prescription, puis là, l'option vert progressif. J'étais comme, oh, ta gueule, pis ça coûte genre 150$. J'ai dit, ta gueule, dis-moi pas ça, là. Tu viens de payer 2000$, mais là, je le sais, tout le monde va m'écrire tantôt au 418-903-5969. Me suis fait avoir, mais là, pour la première lunette, j'avais peur. C'est comme quelqu'un qui achète sa première maison, là, s'il y a toujours quelque chose. Fait que,
3: mais t'aurais pu prendre ta prescription pis aller les acheter ailleurs.
1: Ah oui, je sais. Mais là, c'est parce que, là, j'y ai demandé en plus, j'ai dit, ouais, pouvez-vous me donner la mesure entre mes deux yeux? Non. Ben là, pourrais-tu me mettre... Non!
5: Non, ça, ça marche pas.
1: Là, elle voulait pas me le donner, la mesure entre les deux yeux.
5: Non, mais ça, elle est supposée de te le dire, ça. C'est
1: non, mais dis d'autres, t'as pas le droit de faire ça, on le fait pas.
0: Et toi, tu veux-tu mon point entre les deux yeux?
1: Si je savais plus quoi répondre, je dirais, ouais, mais c'est parce que vous l'avez, la mesure, donnez-moi-la pour que je puisse l'avoir. Tu sais, là, je vous en achète des lunettes. Une fois que je t'ai confirmé que j'ai acheté des lunettes, tu pourrais me donner la mesure. Non, on pas le droit de faire ça.
5: Ben voyons là.
1: J'étais comme, OK, mets tes patins. Non! Tu me fais respirer. Non! C'était quasiment pareil. C'est comme, je restais bête. Fait que ça, moi, tant qu'à continuer sur le Pérus, là,
0: ouais.
1: J'ai fait le coup du facetiste.
0: Tu me verras plus à facetiste.
1: Et ouais. Voilà, j'ai fait. Fait que c'est ça, mon anecdote de 2000$ pour cette semaine. Fait que c'est un tranquille. Hein. C'est ça.
0: Ça arrangeait pour s'asseoir dessus.
1: On va. Hein? Ouais, ça m'est arrivé, ça. De les laisser traîner sur mon banc passager et d'accueillir un passager. Puis que c'est comme, voyons, qu'est-ce que j'ai? Ah, tes lunettes! Fait que c'est ça qui est arrivé.
0: C'est pour l'assurance à ce prix-là, quand même?
1: Non, mais l'ami en question m'a fait une belle assurance. Ah, ouais. Il m'en a payé un petit peu. Il est fin. On ne dira pas c'est qui.
0: Assurance de
1: ça reste anonyme.
0: Oui.
1: Surtout pas qu'il y a une chronique à la radio de temps en temps.
0: Est-ce qu'il serait au micro bleu par hasard?
1: Est-ce qu'il a des cheveux?
0: Non.
1: Est-ce qu'il a des lunettes?
0: on joue à qui est-ce?
1: Est-ce qu'il a de bons sujets?
0: Est-ce que c'est Jérémy?
1: Non.
0: Ah, c'est le fun, ça, qui est-ce, quand même.
1: Oui, c'est le fun.
0: Rapidement, là, parce que ça s'en va nulle part, cette discussion-là. On a un gros show aujourd'hui, puis ça n'a pas de l'air, malheureusement, depuis les 12 dernières minutes.
1: Hey, on parlait de mes lunettes de...
0: Oui.
1: De monsieur, là.
0: On a les boys de Redneck Power,
1: oui.
0: Qui... c'est ça? Oui.
1: Redneck Power, oui. Ils sont déjà venus, c'est leur deuxième visite. Ils sont venus l'année passée.
0: Dans ma tête, je suis rendu avec Québec Redneck Bluegrass Project. Fait que là,
1: ils viendront pas jouer ça du banjo.
0: Non. C'est Redneck Power. Ils sont déjà venus effectivement à l'émission et il y a eu quand même du bon développement depuis leur visite. Est-ce qu'on peut s'attribuer tout ça? Non, clairement pas. Mais on a très hâte d'en apprendre plus. Ils ont eu vraiment des gros projets cet été. Puis tout récemment encore, il y avait des belles annonces. Donc, tu sais, deux jeunes motivés, puis tu sais, qui s'impliquent. Puis là, on voit que ça commence à payer tranquillement, pas vite. Donc, on va jaser avec eux tantôt. Ben, qui est avec nous en studio, vous l'avez entendu. Jesus JD, qui est là également avec ses news. Plus tard dans l'émission, on a les manchettes. Jalapino, évidemment, qui vont venir aussi. Donc, ça risque de passer très, très vite. On ne s'est pas gardé de temps pour jouer, parce que d'après moi, on n'aura pas le temps de jouer vraiment aujourd'hui. J'ai envie de commencer l'émission. Tu sais, j'ai une chaise... J'ai trop de stock, man.
1: Ça se peut. Hey, t'as pas le retour d'une chaise électrique.
0: J'ai une chaise électrique, mais je sais même pas si je vais avoir le temps d'en mettre une.
1: Puis tu nous as même pas parlé de ta semaine, toi.
0: C'est tranquille.
1: C'est tranquille. Mets ta chaise électrique, on a le temps, finalement.
0: Mais tu sais, mon highlight de la semaine, c'est quoi? J'ai failli puncher mon écran à job, mais sinon...
1: Comment ça, t'as fait un acte de violence comme ça?
0: Non, j'ai failli fort. Tu sais, moi, je fais du montage vidéo dans la vie, puis quand tu fais ton rendu, après deux minutes, puis là, t'as un petit triangle jaune, puis là, il y a de quoi qui marche pas, fait que là, il donne le time code de où ça chie, puis là, tu retournes voir, puis là, il y a rien de spécial, tout est correct, il y a rien d'overlap bizarre, fait que là, t'avais mis un effet, tu le remplaces par un autre, tu refais ton rendu, ça passe, puis là, j'ai passé genre deux heures de même, là, des essais de rendu qui se faisaient pas, fait que j'étais bien content, bref.
1: J'aurais dû te texter dans ce temps-là, c'est là que tu serais de bonne humeur.
0: Ouais, pas vraiment, non, fait que... Mais... C'est ça.
1: Bonne semaine. Comme
0: des assemblées générales, c'est plate.
1: Ça se peut, moi.
0: J'avais ça aussi cette semaine. C'est tout ce que c'est là.
1: De la radio, la station?
0: Non, okay. Avec un organisme où mes enfants vont, mais se faire parler des chiffres de l'année passée puis des chiffres de cette année.
1: On n'a pas une scène, c'est tout.
0: Et d'or. Mais faites mon travail de. Encore faites mon travail de citoyen.
1: Il n'y aura pas d'assemblée générale des snows hein, pour parler de budget.
0: Non. Non, de ce côté-là, ça va bien. Donc, je pourrais commencer avec une chaise électrique là. On a le temps.
1: Ouais, vas-y, on a le temps.
0: Bon, si vous connaissez pas le concept de la chaise électrique dans les snooze, c'est que, vous le savez, sur iRock 24-7 et au 96-9, quoique le 96-9 ouvre ses horizons à plus de styles musicaux.
1: C'est vrai, voilà.
0: Mais bon, dans les snooze et sur iRock 24-7, donc, on ne peut pas faire jouer des chansons qui sont extrêmement populaires, comme par exemple des chansons qui ont battu des records du Billboard en étant numéro 1 pendant 21 semaines d'affilée.
1: Ah, c'est-tu Olivia quelque chose?
0: Ce n'est pas Olivia quelque chose.
1: Ah, OK.
0: Donc, je te fais jouer ça, mais on peut pas faire jouer ça à l'émission.
1: Ouais, c'est ça, mais c'est quoi son nom? Hein?
0: Choosing Texas. Bon. Le temps de faire la recherche.
3: Moi, je trouve que c'est une bonne chose qu'on puisse pas faire jouer ça.
0: C'est méga hit dans toutes les radios. Oh, non, c'est pas vrai, c'est
3: moi,
0: méga hit.
3: Country, là,
0: méga hit. Tu sais, le hot country, c'est hot. Il y a même une citation.
1: Ah, c'est ça, c'est elle, l'anglais. C'est ça, c'est elle. Ouais, oui, bon. C'est ça. T'arrêtes pas de le dire. J'en souvenais plus.
0: Il était pas écrit.
1: OK. J'avais... C'est pour ça que tu voulais que je fasse la recherche.
0: J'avais juste mis
1: de
0: choses en texte.
1: C'est ça, pour avoir une équipe technique de 12 recherchistes.
0: Mais t'es là. Et je suis là. T'as oui, compris, c'est donc ça. C'est parfait.
1: C'est rare que je...
0: Mais bon, dans les deux snows, sur iRock, on ne peut pas faire jouer du Ella Langley, Choosing Texas, même si c'est hot. Fait qu'est-ce qu'on fait dans ce temps-là? Ben, on la sac, c'est la chaise électrique.
1: Oh, yeah!

0: chaise électrique.
1: Bon, ça boucane un peu.
2: Je suis curieux d'entendre le Jersey Texas.
1: Heureusement, nos amis, mais on les connaît pas pantoute, de Our Last Night sont toujours fidèles au poste avec leur cover de chansons et de nouveautés. Et c'est eux qui reprennent Choosing Texas. Et
2: ah, ça commence bien.
1: Ça peut jouer sur Rockin' 4-7 et dans les deux snooze au 96.9 dans la grande région de Québec. Merci d'être avec nous autres. Si vous voulez nous rejoindre en studio, 88-903-5969. Restez là, on revient.

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4: C'est pas tous nos invités qui nous apportent du linge, ouais. Mais quand ils le font, c'est du beau linge.
5: Grim Redneck Power qui nous habille.
4: Quand même.
5: Es-tu beau un peu?
4: C'est juste vous dire, il y avait ma taille. Et ça, c'est rare. N'habille pas les snooze qui veut. Très content d'accueillir avec nous en studio Samy et Antoine de Redneck Power. Salut, messieurs. Comment ça va?
6: Bonsoir, les boys. Comment ça va? Oh.
4: Ça va bien, ça va bien. Antoine?
7: Comment vous allez?
4: Ah, ça va. Non, ça va super bien, super bien. Donc, Redneck Power, tu nous rappelais tantôt que vous étiez passé en avril.
6: Oui, on est passé en avril.
4: Le temps passe vite quand même.
6: Les gars, les deux snooze. Puis on a eu un très grand plaisir d'être venus. On a pu raconter un peu les histoires un peu sur Redneck Power, la chaîne, comment avait évolué la chaîne. Mais là, depuis avril, on a fait du chemin. La chaîne a vraiment évolué, la chaîne YouTube. Le projet Redneck Power, il a fait x2, x3. Puis. C'est vraiment rendu un autre game. Fait que on est venu nous en parler un peu aujourd'hui, puis parler aux auditeurs aussi de ça.
4: Parce que si on se rappelle, en avril, c'était vraiment les débuts. Là. Vous veniez d'acheter un nouveau kit de caméra.
6: Ouais.
4: Puis, de ce que je me souviens, c'était vraiment c'est de la modification. Je me souviens d'une vidéo quand même très drôle avec un petit quatre roues pimpé à l'os. C'était ça un peu au début. C'était un peu des cascades. C'était vous autres en char, en moto. On trafique des moteurs.
6: Exactement.
4: La
6: chaîne n'a pas tant changé de niveau mentalité. On reste, on fait des projets avec des moteurs, des quatre roues, des chars. Mais là, on a comme rajouté une autre gamme dans notre chaîne, en fait. Ce qui a changé, c'est que maintenant, on fait des événements puis on vend de la merch. C'est beaucoup ça, notre source de revenus numéro un. On est comme rendu une marque de vêtements, en fait, aussi. Là. Plus que des jeunes qui font même des vidéos. Puis, ça, on a comme fait le tour de ça. On a dit, on part vraiment à la merch, boutique en ligne, tout. Puis, on a vraiment développé la boutique de plus en plus. Là.
4: OK. Donc, il y avait une demande pour ça dans Bellechasse.
6: Oh, oui.
4: Parce que les gens avaient besoin de cet attachement-là à la région ou parce qu'ils veulent encourager des jeunes? C'était quoi le besoin vraiment que vous répondez?
6: Ben moi, je pense que c'est vraiment d'encourager les jeunes à Godbout. Hein.
7: Mais moi, je penserais que c'est en même temps d'encourager les jeunes.
4: Tu peux t'approcher un peu.
7: C'est le fait que, ben, tu sais, c'est les modèles là sont quand même vraiment beaux. Fait que oui, c'est pour encourager les jeunes, mais en même temps, tu sais, ils aiment les modèles. Là.
6: C'est ça.
4: T'sais. C'est du beau linge.
6: Ouais. On a même rentré un point de vente dans notre secteur. En plus, dans notre village natal, on a rentré un point de vente dans un dépanneur. Dépendant Julie Chabot, à Saint-Lazare de Bellechasse, on a un point de vente. Puis ça, on s'attendait vraiment pas à ça, mais les ventes, ils ont complètement explosé.
4: Ah oui, non, tu
6: la propriétaire du dépanneur a pris environ 2-3 semaines à me rappeler, sold out. Sold out au complet. On avait rentré du stock en sacrament. Je peux vous le dire. Hein. Puis en fait, le monde voulait avoir les vêtements moins chers. Fait en payant pas le shipping, rien, au point de vente, les vêtements étaient moins chers. Fait le monde, il en achetait plus.
4: Il y a des intermédiaires de moins. Fait
6: exactement, exactement.
4: Il y a des petites marges qui sont enlevées à ce niveau-là. Oui. Puis, tiens, on s'entend dans un dépanneur, tu vas chercher ta bière, tes chips qui te manquent. Là, oh, un t-shirt, ouais, donc, tu rajoutes ça dans l'eau.
6: Oui.
4: Ça dépanne. Ah, est-ce que je me suis sali, j'ai renversé de l'huile. Ou un petit chandail de plus sur le side. Donc là, on se concentre sur le linge. Vous avez même changé le logo de Redneck Power depuis votre dernière visite. Donc, on voit déjà, là, ça se professionnalise, votre affaire.
5: Oui, ils ont plus d'argent, là.
4: Ouais.
6: Plus d'argent, je ne sais pas, mais plus d'argent investi, oui, en tout cas.
4: Oui, c'est ça.
6: Godbout, on a un projet, justement, qui concerne les vêtements qui s'en vient bientôt. Peux-tu nous l'annoncer un peu?
7: C'est notre nouvelle drop qu'on va annoncer d'ici un mois, à peu près.
6: Oui.
7: C'est vraiment des tout nouveaux modèles, là. On recommence à zéro.
4: Est-ce que c'est vous autres qui les designez? Vous avez les idées? C'est des fans qui vous envoient des suggestions? Comment ça marche?
5: OK, fait que là, tu nous envoies ton restant de stock, puis vous allez renouveler plus tard.
6: C'est que vous avez là, les boys, vous êtes les seuls à l'avoir dans toute la région, là.
4: Ouais,
6: vous êtes les premiers de toutes à l'avoir.
5: Ah, c'est nouveau, ça?
6: Ouais. Exactement. Les abonnés ne l'ont même pas vu. Littéralement, ces t-shirts-là, je les ai faits une heure avant de venir ici, tantôt, là.
4: Ah, ouais, ben ça, ils sentent encore le neuf, c'est le fun, là.
6: Oui. Puis dans le fond, c'est ça. On sort 4 nouveaux modèles, plus un modèle de casquette. On a investi plusieurs milliers de dollars là-dedans. Au début, c'était des 100$, 200$, mais là, on est rendu une couple de mille d'investis.
4: Ça, c'est vous autres qui c'est fait à la maison. Là. C'est in-house, vous envoyez en Chine.
6: Non, on fait ça ensemble. Godbout, il m'a là-dedans aussi, Antoine Godbout. Un de mes chums, justement, un des membres du groupe. pour ceux qui ne savent pas. Puis on est là-dedans. Souvent, viens m'aider les soirs parce que là, on a beaucoup plus de vêtements à faire qu'avant. Là. Fait que là, il faut être deux là-dessus. Là. Sinon, le retard, là, il s'en vient. Là.
5: Ah, fait que là, vous allez être des influenceurs avec votre merge. Puis là, vous allez venir acheter ça. Ah, c'est malade.
4: Mais la chaîne s'est rendue un prétexte quasiment. Ouais. C'est que ça sert à montrer les collections de linge. C'est un
6: oui,
4: peu
6: aussi.
5: Vous êtes designer.
6: Mais on n'oublie pas que, tu sais, on veut battre des chars, battre des motocross.
4: Avec du beau linge.
6: C'est ça, c'est en ça. Plein ça. En plein ça.
5: Griffé Redneck Power. Ah, c'est bon.
4: Voilà. Ben, tu sais, pendant qu'on parle de linge, là, si on est loin du dépanneur, Julie. À Saint-Lazare,
5: oui,
4: ça?
5: Julie Chabot.
4: Julie Chabot, oui. Mettons qu'on est loin de là, est-ce qu'on peut acheter en ligne? Oui. Comment ça marche, oui, les livraisons, oui. Tout ça? Là?
6: Sur renekpower.ca, on peut vraiment... On reste avec des très bons prix, malgré notre livraison. Puis, c'est de partout que ça vient, les commandes. T'sais, mettons, un matin, je me suis levé, bon exemple, j'ai eu une commande de Gaspésie. Okay. Super personne demande. Puis, on a une bonne commande de la France, il n'y a pas longtemps. Et ça m'a vraiment marqué.
4: Redneck Power!
5: Mais qui est ce Redneck
4: en
5: Power?
4: France. Redneck Power! Puis,
6: le gars nous a envoyé un DM comme de quoi ça avait super permis la livraison tout. Ah, t'es ouais. Super fier.
4: Ah ouais.
6: Ça, on était vraiment content de ça.
4: Fait que vous êtes international.
5: Ah, mais, oui, check leur oui. Site, il est quand même très beau leur site. C'est bien fait. Puis le stock est bien désigné, mais j'ai même quasiment le goût de m'acheter une enveloppe cellulaire. Ben, il y a tout là-dessus. Ah, ouais,
6: on a tout.
5: Moi, je ferais pas ça devant lui pour qu'il y ait ma carte de crédit.
4: Donc, ben, ça ressemble à quoi? Donc, il y a des casquettes qui s'en viennent, il y a des hoodies.
6: Oh, il y a plein d'affaires qui s'en viennent, en fait. On a même une affaire, une idée, puis on a besoin justement de l'avis des auditeurs, des abonnés qui s'ils seraient ouverts à acheter ça. On voudrait se partir aussi des lunettes de motocross de 4 roues. Ça serait un projet qu'on aimerait se faire aussi, là. Tu sais, des lunettes pour mettre sur un casque de motocross, 4 roues, pour chauffer un véhicule motorisé.
4: Genre lunettes de snow
6: exactement,
4: un peu.
6: Hein? Exactement.
5: En collaboration avec Fox.
6: Ben, c'est ça. Le même producteur qui fait Fox, en fait, là.
5: Ouais.
6: Il ferait nos lunettes, puis on vendrait nos lunettes à moins prix. Un prix plus bas.
4: Okay.
6: Parce que, tu sais, on n'est pas la marque Fox non plus. Mais on garderait une très bonne qualité. Puis, je suis sûr que ça serait vendeur là, dans notre coin. En plus, là, le monde, c'est vraiment des amoureux de moteurs puis tout. Fait que...
4: Ah, mais ça vient à la mode tout court. Là. Je sais que tu nous dis, on parle Québec, Lévis, centre-ville, mais c'est pas rare des gens urbains qui vont s'acheter des lunettes de snow comme ça. Parce que l'hiver, tu sais, les maudites tempêtes de neige, là, ça gosse la neige dans les yeux. Là.
5: Quand je passe ma souffleuse, là, j'ai des lunettes de ski. Fait que je crime, ça serait une bonne idée. Si t'en as, moi, je suis preneur.
4: Puis, dans le fond, c'est quoi? C'est le Redneck Power, serait comme sur l'élastique.
6: Oui, exactement. Puis même l'espèce de visière hein, qu'on voit comme, là, on pourrait la modifier, marquer un petit, mettons, RP pour Redneck Power, sans être trop gros détaillé, mettons, là, mais quand même, mettre ta marque sur la lunette. Ouais.
5: Mais là, je vois ça, il y a le t-shirt chinsé à côté. C'est malade quand même.
6: Moi, j'allais sur le dos. Là.
5: OK, ouais. Chinsé à côté. Ouais.
4: Ben, je reviens à ma question. Est-ce que c'est des suggestions du public ou c'est vous autres qui trouvez les designs puis les modèles?
6: C'est plus nous autres. Honnêtement, dans notre gang de chums, on se dit, bon, ben une journée, de fois, on arrive à l'école, parce qu'on est encore à l'école, nous autres. Puis on se dit, bon...
4: En plus de tout
6: ben
4: ça,
6: oui.
4: De gérer une business internationale.
5: On passe assez d'argent pour lâcher l'école.
6: Avec le co-commence, on se dit, bon, ben regarde, on pourrait avoir quoi comme nouveau design? Après ça, qu'est-ce qu'on pourrait sortir comme nouveau vêtements? On force ça un peu. Après ça, on se dit, bon, ben ça, c'est la meilleure idée à prendre pour la business. Puis on prend ça ensemble, puis c'est ça, pas mal ça.
4: Est-ce que, je dévie un peu, mais à votre école, est-ce qu'il y a une option business ou, parce que souvent les gens, Bellechasse, La Beauce, au Saguenay aussi, des gros entrepreneurs,
6: ben,
4: puis tu sais, la business vous apprend des notions d'école, les mathématiques, le français, il y a des choses quand même à apprendre de ça, est-ce que vous pouvez passer ce projet-là en projet spécial dans un cours, par exemple?
6: Ben, vu que je suis en secondaire 5, moi, j'ai des cours de finance. Antoine, qui est en secondaire 4, lui, il n'y a pas de cours de finance, mais... Je vous dirais que ils m'ont rien vraiment appris aujourd'hui, mettons, cette année, mettons, en finance, parce que c'est toutes des affaires que j'ai appris, mettons, sur le terrain. Tu sais, mettons, mon père, il m'aidait là-dedans, ma mère et tout. C'est des affaires d'entreprise, d'argent à gérer et tout. Oui, ils vont l'apprendre, mettons, sur l'écrit, mais quand tu vas retrouver pour pouvoir le faire, là, tu sais, c'est là que ça peut s'en venir compliqué. Fait que vraiment, comment je pourrais résumer ça? On l'a vraiment appris sur le terrain. Fait que le cours, ça n'a pas vraiment servi à grand-chose pour l'instant.
4: Ouais.
6: Je ne sais pas qu'il ne va pas me servir, mais pour l'instant...
4: Je pense que c'est plus finance personnelle aussi.
6: Ouais.
4: Des gens qui n'ont vraiment aucune éducation
6: financière.
4: Exactement. Apprendre des comptes, tout ça, ça peut être pratique. Donc là, ce qui s'est rajouté également, tu l'as dit, donc oui, le linge, redneckpower.ca, si vous voulez acheter des trucs, aller voir leur stock, c'est vraiment écœurant. Ce qui s'est rajouté cet été, entre autres, là, j'ai vu des festivals, entre autres, il y en a un gros qui vient de se rajouter pour toi, ça a été annoncé aujourd'hui ou hier. C'est l'animation. Donc là, il s'est rajouté, en plus de faire je vais dire vos folies, entre guillemets, ouais, de tuning, puis tout. Là, t'es rendu dans l'animation. Renick Power anime des festivals.
6: Oui, ah, oui, oui. Ouais. Et là, justement, on vient de conclure une espèce de deal avec les Box de Bellechasse, un groupe de seniors, en fait, là, qui...
4: Ben, c'est le hockey, senior 3.
6: Qui, c'est ça, exactement, qui est venu dans Bellechasse, fait que dans notre coin. Puis moi, ben, en fait, je viens de Bellechasse, je suis un gars du coin, fait que...
4: Comment c'est arrivé, ça? T'as contacté Babu?
6: Ça, c'est Guillaume? Non, c'est Guillaume Fortin.
4: Ouais, Guillaume Fortin, ouais.
6: Qui est dans l'organisation des Box, qui m'écrit. Puis, avec un de mes chums, Christophe Bernard, un autre gars de l'organisation, un peu, là, il a fait le Festival des Borajak, un événement motorisé dans Bellechasse. Fait que deux bons gars, tu sais, moi puis lui, on est jeunes, on veut s'impliquer dans l'animation, puis dans Bellechasse, notre compte. Fait que, Guillaume nous a écrit, puis la première fois qu'on a su, ben, première game, on était là, on a animé ça, puis ça a très bien été, on était avec Babu, puis tout. Des gars d'expérience, des très bons contacts à avoir, fait que, garde, on file là-dedans. Jusqu'à date, regarde, on fait en bénévolat, même, là, c'est ça, là. On fait en bénévolat, ce contrat-là.
4: Ils vous fournissent le chandail, puis
6: ben, c'est ça. Tu sais, on a la petite expérience de fournir après la game, mais
4: pour
6: c'est une très bonne expérience, tu sais. Babu, Guillaume, puis tout, des bons contacts à avoir dans la vie. Fait que.
4: Absolument.
6: On prend ça.
4: Fait que là, votre mandat, c'est quoi? C'est toutes les games locales, des box de Bellechasse. Et là, à mettre de l'ambiance dans
6: le plus possible, c'est ça. On est animateur de foule, on fait le pizza scream, mettons, les affaires de même. Là, on commence. On a fait notre première game la semaine passée. Ça a très bien été. Puis, le monde nous a bien aimé aussi. On a vu un peu les commentaires sur Facebook. Le monde nous a bien aimé.
5: Quel genre d'animation vous faites un peu dans ces événements-là?
6: Dans l'aréna. Ben, vraiment. Là, je te parle, mettons, d'aréna. Ouais. Ça, mettons, on fait des animateurs pour. On fait des animations pour craquer à la foule.
5: OK, OK.
6: Mais cet été, mettons, j'étais allé à Sanneur. J'ai eu un autre contrat à Sanneur. Ça, c'est vraiment animation de tracteur à gazon, mettons, des courses de tracteur à gazon.
4: Ça, c'est dans ton élément, là.
6: Ouais, j'ai eu une autre animation aussi avec Christopher au Festival de la Galette, show de boucan. Fait que tous des événements motorisés, ou mettons, OK, ça peut être peu importe. Tout ce qui s'anime, on va le faire, là. Il n'y a pas trop avec ça, on va pas gagner le contrôle.
5: Ah, tant mieux.
4: Ça vient, dans le fond, c'est quoi? C'est les réseaux sociaux? Ils cherchaient des animateurs jeunes. Puis là, ben, selon. Parce que là, tu me parles de Sanner, ouais. Les courses le show de boucan. Si on fait moindrement l'algorithme, on va tomber sur vous autres. Anyway, fait que c'est même si c'est arrivé ou.
6: Ben, honnêtement, c'est plus parce qu'on n'est pas gêné à parler, mettons, en caméra. Fait que là, le fait qu'on parle à la caméra puis qu'on est capable de, tu sais, genre, faire des vidéos sur YouTube, je pense que ça a intéressé une couple d'entrepreneurs de la région. Ils ont dit, bon, eux autres, les jeunes, ils savent parler à caméra puis tout, ils sont pas gênés. On va l'essayer à l'animation, voir. Puis ça a très bien été, moi. Première fois qu'un micro dans la main, c'est comme je serais en avant une caméra, tu sais. Ça revient au monde, là, tu sais. C'est le monde sont en face de moi puis je parle, tu sais. Fait que j'ai aimé ça, puis j'ai dit, bon, on va en faire deuxième, troisième, quatrième, puis ça fait de l'argent en plus, tu sais. C'est bon petit contrat à prendre. Fait que. On les fait.
4: Ah ouais, ben tu dis ça comme si c'était facile. Ouais. Nous autres, on fait de la radio.
5: Ça fait
4: 20
5: ans. Là,
4: parce que justement, on ne sait pas le nombre de personnes qui écoutent. Ouais. Nous, on parle à une personne. C'est la personne qui nous écoute en ce moment. On te salue, by the way, salut.
5: Ouais, salut.
4: Mais selon les chiffres, on le sait que c'est des milliers de personnes qui écoutent. Là, quand tu repenses à ça, c'est comme, ah ouais, c'est une genre de salle Albert Rousseau qui nous écoute.
6: C'est ça. Là.
4: C'est intéressant. Je dirais pas les mêmes niaiseries devant tout ce monde-là.
6: Non, c'est ça.
4: Que dans les petits studios avec nous quatre. Là. C'est pas nécessairement une job facile. Fait qu'on voulait notre chapeau là-dessus. L'animation de foule, c'est quelque chose, mais tu sais, après ça, est-ce que tu vas au Rempart des fois au Capital ou.
6: Moi, le hockey, ouais. J'ai joué quand j'étais jeune, mais à cette heure-là, je suis moins là-dedans. Moi, c'est plus sport motorisé. On filme des vidéos de sport motorisé puis de moteur, fait qu'on est moins là-dedans un peu, je te dirais.
4: Est-ce que vous allez amener des courses de Zamboni, des bangs de Zamboni?
6: J'ai proposé à Guillaume, j'ai dit, cette année, là, comme animateur de foule, on a parti un carton, on va se faire des donuts à la glace. En tout cas, je sais pas si le projet a pensé, mais.
5: Ouais, mais là,
6: c'est juste en blague, là, mais tu sais, juste pour te dire.
5: Avec le prix du gaz, on va y aller électrique.
6: On va aller y aller.
4: Les kiss cam ou. Il y a plein de jeux que tu peux faire avec les gens aussi.
6: Exactement.
5: Ouais, mais là, ça va être kiss exhaust. C'est pas pareil.
6: Kiss exhaust.
4: on peut vous suivre où dans les prochaines semaines parce que là, c'est pas parce que l'automne arrive puis l'hiver arrive que ça vous allez vous mettre sur pause. D'après moi, il y a des quatre roues puis des motoneiges qui vont brûler du gaz cet été.
6: On est partout. Même Godbout, en plus, qui n'a pas encore de skidoo. Moi non plus, c'est pas de skidoo. Là, on pense pas s'en acheter un, tu sais. On essaie d'un peu de suivre les saisons, hein.
7: Ouais.
6: Mettons, cet été, c'était un motocross 4 roues. Et Antoine, il avait acheté un motocross au début de l'été. Fait qu'on a pu filmer des vidéos YouTube avec ça. Là, on pourrait prendre le motocross. Fait que là, on embarque ses skidoo. Fait que là, il était bien qu'il se cherche à acheter un skidoo.
4: Parce que jamais il y a des gens à l'écoute.
6: Exactement.
7: Pas cher.
4: Puis, de toute façon, même s'ils sont maganés ou vieux un peu, vous êtes bon en mécanique. Vous pouvez retaper des trucs, là.
6: On est bon, ça, c'est un grand mot. C'est surtout des. on trouve le moyen de le faire, là, tu sais, ça va. Ça va te mettre un peu broche à foin, mais ça va marcher
4: vers. Ça va tenir.
6: Oh,
4: ça, ouais. Ça, au moins une vidéo, ça va tenir.
6: Ouais, au moins, au moins.
4: Est-ce que vous avez une chaîne de TikTok en plus du YouTube?
6: Ouais, TikTok, c'est ouais. La plus grosse place qu'on est. Hein. Je pense qu'on est combien d'abonnés sur TikTok?
7: 3000, je pense.
6: On est plus que 3000 sur TikTok. Puis on a une bonne visibilité sur TikTok. Là, les abonnés sont vraiment là-dessus. T'sais, on a fait un live cette semaine. On était combien sur le live?
7: Je pense le plus haut qu'on était, c'était 110.
6: 110, 115 personnes sur un live. On a fait
5: ça. Tabarnouche, c'est 109 de là, plus que nous autres. Après.
6: On a vu ça, 115 personnes, on est rendu Médusa, hein, c'est pas drôle, ça, on est rendu Médusa, on voyait le monde. Tu sais quand tu penses pas, 115 personnes, là on faisait de la merch là, en live.
7: Oh, on parlait presque pas. Là.
6: On parlait presque pas, le monde nous regardait, comme quoi donc, le monde nous a amené. Puis ça, on a eu la preuve cet été, puis que cet été, on a eu nos premières signatures, nos premières photos.
4: Les premiers autographes.
6: Exactement. Puis ça, on a vraiment capoté. Hein.
7: Ouais.
4: Est-ce qu'ils ont dit « Hey, c'est Sammy » ou « Hey, c'est le gars de Redneck Power »
6: Moi, parce que, tu sais, moi, je suis comme lui qui sort le plus, pareil, vu que c'est quand même mon projet, mais, tu sais, les gars, pareil, ont signé les gilets pis tout, pis ils trippaient, là, tu sais. Juste, ton Antoine, il est en onde. Il doit tripper pareil, là, parce que si on n'arrête pas Chronic Power, il sera pas en onde, tu sais. Fait que ça a amené plein de bonnes choses à tout le groupe en entier de le fait que Chronic Power existe, la chaîne existe, tu sais.
4: Ouais. Ben, c'est vrai que j'ai fait de la radio, moi, aujourd'hui, toi, t'as fait quoi, tu sais.
6: Ouais, c'est ça. C'est ça, en plein ça.
4: Sinon, toi, Antoine, donc, ils t'ont embarqué là-dedans de force, tu t'es imposé, c'est.
7: Ben, j'irais, ça a commencé quand Samy est revenu à l'école où c'est qu'on va, parce que Samy, avant, il allait à Lévis, puis là, il était dans un programme de sport. Là, il a arrêté ça, puis il est venu à l'école qu'il était au départ, l'école secondaire. Puis, ben, je connaissais Samy, on habite dans le même village, mais on n'était pas proches.
6: Ouais, exact.
7: Ça a commencé à l'école avec notre gang, puis on s'est rapproché de ça, puis René Power embarqué, là.
5: Hey man, tu sens la 530, est-ce que t'es mon ami?
6: Non, ben c'est vrai, parce que ça, une petite école de même. Les gars qui ont des motocross, ben on se trouve à être se rejoindre ensemble, en fait.
4: Ouais, c'est les mêmes clics. Il y a ceux qui jouent au basket, ceux qui trippent ses moteurs, ceux qui font du skate.
6: En plein ça. Antoine, c'était moi un peu mon ami. On était moins proches. Après ça, il est venu dans une vidéo. On est tombé ben chum. Puis il a commencé à faire de la production avec moi. Puis il regarde la story. Il y a toutes les vidéos, Antoine. Puis il participe full au projet Chronic Power. Puis tout, là.
4: All right. Dans les prochaines semaines, prochains jours, qu'est-ce que vous avez de prévu? Est-ce qu'il y a déjà des choses de programmées? Y a-t-il des tournages qui s'en viennent?
6: Oui. Beaucoup de projets, beaucoup de projets.
4: Des bangs des feuilles.
6: On a même les dates, en plus.
4: Ah ouais, bon.
6: 17 octobre, ok, ça c'est pas en fin de semaine, c'est la fin de semaine d'après. On a monté un char, on a publié une vidéo sur YouTube la semaine passée. On a monté un char de course, ok? Okay. J'ai acheté à son frère 500 pièces. Le char le plus fini du Québec, ok? Il est tellement rouillé, tu fermes la porte, la roue tombe à terre. C'est littéralement.
4: Ah, ben oui. Hein.
6: Fait qu'on l'a monté pour les courses.
4: Fait que là, tu l'as amené chez Antirouille Métropolitain, ils ont ri de toi.
6: On l'a amené chez Antirouille Rannick Power, c'est vraiment des coups de masse, ça finit là. Hein.
5: Ça impressionne pas, Alex, t'as déjà eu des chars pires que ça.
4: Oui. Mais les fameuses reprises de finances du gouvernement, je sais pas si vous avez ça aussi dans votre coin, mais c'est, tu sais, genre les vieux chars du ministère de l'Environnement, des Malibu 2003.
6: Ah oui.
4: C'est tout croche, les suspensions sont finies, mais ça fait des chars à 500$.
6: Ben oui, c'est bien bon. Ouais. Même 500$, c'est quasiment un peu trop cher pour les chars qu'on a détruits, tu sais, parce que.
4: Ben,
6: on se retrouve dans le moins.
4: T'as même pas la valeur du métal tellement qu'il est rouillé.
6: Non, exactement. Après ça, on a le 31 octobre, un gros chou boucan à l'érablière à Gérard
4: le
6: sort.
4: Le 17 octobre, c'est quoi?
6: On tourne une vidéo là-bas, un tournage, on va avoir des GoPro, caméras. C'est une course en rond avec des jumps.
4: Okay.
6: Ça va être assez ramenec comme événement, là. Puis c'est au club 4x4 Bellechasse qui organise ça, en fait, là.
4: Okay.
6: À la Durantette dans Bellechasse encore. Puis on organise.
4: Est-ce qu'on peut assister à ça aussi?
6: Oui, OK. Habituellement, il doit y avoir, mettons, 1500 personnes, 2000 personnes aux événements, là.
4: Mais voyons donc.
6: Puis c'est comme un club, ils font plusieurs événements du genre. Puis Antoine, il va embarquer avec moi, on va se faire du fun. On a monté le soir ensemble, on va aller filmer ça.
5: On va le défaire ensemble.
6: On va le défaire. En plein ça.
7: Puis on va avoir un kiosque de merch.
4: Le 17 octobre.
7: Ouais.
6: Oui. Ben, regarde, je vais prendre le lead à la limite.
7: Ouais, prends le lead.
6: Le 17 octobre, OK, on n'aura pas de kiosque. Parce que la merch n'est pas encore prête, OK?
4: OK.
6: C'est ça. Mais le 31 octobre, parce que là, il faut savoir que là, en ce moment, on a 600 gilets de pas encore faites dans l'usine, en fait, dans la chambre de Rannick Power. On a 600 gilets de pas encore faites. Fait que là, il faut vraiment les faire dans les prochaines semaines. On n'aura pas le temps pour le 17 octobre. Mais le 31 octobre, à Saint-Henri de Lévis, à l'érablière, Gérard Lessard, un gros show boucan qui s'en vient, OK? Puis on ramène le choix.
4: Ça sentira pas l'érable.
6: Non, oublie ça. Ça va sentir le rebord. puis on ramène le char des courses. On met des rimes, on prend des rimes, on va sur une plaque en dessous des rimes, en ardure, puis on va aller au fond, on va revenir dans le carré de Shawboucan. Vu que nous on a un char traction. Puis on va arriver, on va mettre au fond.
4: Mais là, c'est le même char fini de la
6: c'est
4: course.
6: C'est le même char. Okay? Ah. C'est une technique de Shawboucan, mais qui se fait avec des chars traction. On va essayer de détruire encore plus le char Shawboucan. Puis là, on va en kiosque. Okay? Toute la moche va être là. Ça va officialiser le nouveau drop. On va avoir des casquettes. On va avoir des vendeurs, vendeuses. On est toujours à la recherche de vendeurs, vendeuses dans notre entourage qui vont être au kiosque. Ils vont nous appeler s'il faut prendre des signatures, des photos. Puis on va tout, pendant ce temps-là, on va filmer une autre vidéo. Fait que les vidéos s'arrêtent pas. Là. Chaque fin de semaine, il faut qu'il y en ait une.
4: OK.
6: C'est ça.
4: Là. Fait que là, vous avez quand même espoir le 17 de pas trop le maganer.
6: Non, c'est ça. Là.
4: Vous avez un autre événement avec.
6: Chose, fini, c'est ça. Là.
4: OK. Fait que ça, c'est le pilote qu'il faut qu'il gère ses affaires.
6: Ouais, il va falloir que j'aille un peu douce à pédale, mais quand même vite pour gagner. On va essayer
5: c'est
6: de
5: ça. C'est ça. Tu pourras pas tenir chien ça à côté. Là. Tu pourras pas faire ça. Là,
6: non, si on va tenir à moitié.
5: À moitié à côté.
6: C'est ça.
4: C'est une nouvelle gamme de t-shirts. Ça. C'est à moitié. Tiens à moitié.
5: Tiens à moitié.
4: 17 octobre, 31 octobre. Après ça.
6: Ben, cet hiver, on a.
4: On prend des chandails.
6: Ben non, on a plusieurs événements à faire cet hiver. Puis, tu sais, les projets, en fait, les opportunités, ça n'arrête jamais, OK, là. Mais c'est de savoir, c'est dur de prévoir nos vidéos, en fait, parce que les opportunités, ils arrivent tout le temps. Une semaine, genre la semaine prochaine, on peut avoir une vidéo, une autre vidéo qui sort. Hey, on fait ça. Mais tu sais, c'est dur de prévoir les vidéos. On a eu une compagnie d'excavation, un gars que je connaissais il n'y a pas longtemps, il m'a écrit. Il dit, je peux vous faire, mettons, ma petite pelle mécanique, je vais venir, on va faire un peu de terrassement. Mais il dit, moi, je vous le fais gratis, les gars, mettons, je vous paye un peu, je vais me faire de la publicité, puis en échange, moi, je pourrais faire un petit projet avec Power. Là, on aurait pu faire, mettons, une petite piste de motocross, mettons, un jump avec ça.
4: Ouais.
6: Ça peut être des idées de vidéos qui s'en viennent aussi, tu sais. On peut pas rien révéler encore, mais c'est des idées qui vont peut-être s'en venir, tu sais.
4: Fait que c'est vraiment, c'est de l'opportunité.
6: Exactement.
4: Des idées flash.
6: Ouais,
4: c'est pour ça, d'ailleurs, vous avez votre propre équipement, fait que vous n'êtes pas à merci de rien. Si
6: non, exactement.
4: Demain matin, on fait telle vidéo, on le fait, puis ça finit là.
6: On le fait.
5: Yeah.
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6: Ouais.
4: Le linge qu'on a actuellement sur le dos n'est pas encore disponible. C'est une primeur mondiale.
5: Hey, on est en... Comment on appelle ça, en primeur?
4: Ouais. Tourne-toi, parce qu'il y a un visuel dans le dos également. Un petit bonhomme, d'ailleurs, qui ressemble quasiment à notre logo des Snows. Une petite tête de mort avec le corps au complet. Il est très hot. By the way.
5: Tu regardes dans mon V, là.
4: Ah, ouais. Tes gros muscles de dos.
5: Tu par là dans le V, là.
4: Tes dorsaux, là. Ah, ouais, c'est beau. Redneckpower.ca pour la merch. Ouais. Et sinon, pour tout savoir, les événements, savoir ce qui s'en vient.
6: Les vidéos,
4: Facebook, Instagram.
6: La dernière fois qu'on est venu en avril, mettons, au studio ici, on parlait de monétisation ensemble.
4: Oui.
6: Puis,
5: bon, pas d'argent, oublie ça.
6: Ça va.
4: Non, pas nous autres.
6: On a réussi à l'atteindre la monétisation finalement sur YouTube. Yeah, ouais, ça a été compliqué là, après toutes les vidéos puis tout. On a réussi à atteindre la monétisation, enfin. Puis, ce qui nous a fait monétiser, c'est une vidéo en particulier. Okay?
5: La nôtre? Hey, non. Comment qu'on fait dessus?
6: Non, mais ça, c'est notre vidéo la plus folle qui a été faite, en fait. C'est le Party Patch, c'est Party Shawboucan Redneck. Okay?
4: Okay.
6: Ça, c'est le titre de la vidéo. Ça se passait à Saint-Lazare, dans notre village. Antoine n'était pas présent, fait que je vais raconter l'histoire. Mais un de mes chums qui s'appelle Raymond, okay? Lui, il habite dans un peu...
4: Est-ce que c'est un jeune Raymond ou un vieux Raymond?
6: Un de mes chums, il va avoir 25 ans, là. Puis,
4: okay.
5: C'est un jeune Raymond.
4: C'est un jeune Raymond.
5: Ouais.
6: Puis, il habite un petit peu plus sur, éloigné du village, OK? Il a dit, bon, mais regarde, on fêtait la fête de quelqu'un. Mais on avait plus vraiment quelqu'un, tu sais, John, tu sais. Puis, il dit, toi, René Parra, puis tout, je t'invite, mon gars, puis tout. Puis, c'est un de mes amis. Puis, on va faire une vidéo, OK? Puis là, on s'est ramassé 100 personnes à faire un show boucan, genre 100 personnes. J'exagère peut-être bien un petit peu moins que 100 personnes qui s'est ramassé.
4: 110, là.
6: Mais tu sais, beaucoup de monde, en tout cas. Moins. Puis, ce qu'on a fait, c'est que on a comme creusé un peu dans la terre, à côté de son chalet à lui, pas loin du village. On a mis une dalle en fer, OK, pour pouvoir que la boucane monte, en faisant, mettons, faire la show boucan avec les tailleurs. Je pense qu'il doit avoir 25 chars. On a même créé un paddock avec des affaires, peut-être des bordures, puis des combes, puis tout. Fait que vraiment, c'était un gros événement. La boucane montait jusqu'au village. Le monde, même ma mère m'appelle, elle a dit, hey, arrêtez ça, là, le monde, il capote, le monde, il commence à sortir dehors.
5: Puis toi, tu lui dis, continue à faire des gilets.
6: Non, mais tu sais, la boucane a monté jusqu'au cimetière, le monde, a dû fermer leurs portes. On a passé dans ce spot de Saint-Lazare, notre village, en fait, on est passé là-dedans, le monde n'était pas content. Mais il y a une partie du monde qui était content, parce qu'il disait, tant les jeunes, arrêtez de faire, tu sais, moi, on a comme lâché leur téléphone, ils sont faire des jeux au boucan. Il y en a qui ont trouvé ça cool, puis il y en a qui ont trouvé ça pas tant cool que ça, OK? Mais on a quand même respecté le monde là-dedans. Ça a fini que la police a fini par se pointer. au party, la police s'est pointée.
4: Ça, c'est
6: mais,
4: toujours bon dans une vidéo, ça, sur TikTok, quand la police oui, ça, arrive,
6: ça,
4: c'est
6: ça,
4: bon.
6: Ça a pogné parce que c'est la vidéo a fait genre 18 000 vues sur YouTube, puis c'est ça qui nous a fait monétiser. Mais on a quand même gardé un respect de la police. On a arrêté à 10 heures, tu sais, pour le couvre-feu. Fait qu'on a gardé ça dans un respect. On veut pas vraiment énerver personne. On veut pas faire de la merde avec personne, tu comprends? Mais on voulait, tu sais, respecter la police. Parce qu'on sait que on était bien fort à faire à eux autres bientôt encore, tu sais. Fait que là, faut qu'ils nous connaissent, mais dans le bien en même temps. Fait qu'un gros fou boucan qui s'est passé. C'était malade, là. Il y a eu des voitures qui ont été détruites. La boucane montait. Là. On a des vidéos de tout ça sur YouTube. Là. Une grosse vidéo. Allez la voir, là, s'il vous plaît. Là.
4: On a arrêté à 10h, mais le nuage, à 2h du matin, c'était fini.
6: Ah, c'était assez fou. Pis ça grondait, là. Et anti-pêche.

0: Les vidéos également. Là, on nous envoie des textos des fans de shows de Boucan,
1: entre autres,
0: qui nous envoient des vidéos.
2: Ils ont des questions.
1: C'est épouvantable.
0: Non, j'ai pas tant de questions. Ils nous envoient des photos de motoneige, des vieux bazous de course de destruction et des matières illicites également.
1: Oui, un vieux bombardier à démolir.
3: Cette partie-là nous a comme donné le goût un peu de faire un événement à Rennec Power en 2027. Okay? Fait que ça, on aimerait ça le faire. J'aimerais ça m'associer avec une municipalité, mettons, ou quelque chose de même. Puis là, j'aimerais ça, mettons, rejoindre, mettons, 1500 personnes, 1000 personnes qui viendraient à l'événement. Là, on cherche des municipalités, des personnes, des entreprises qui aimeraient ça, qu'on fasse ça dans leur terrain, en fait, là, qui sont capables d'accueillir 1500 personnes dans leur terrain.
1: Ouais.
3: Ça serait vraiment le fun de faire ça. Même si on fait zéro pièce avec ça, ça va être une très bonne expérience pour moi et les boys. On va gérer ça en même temps. Il va y avoir des adultes qui vont être présents aussi. On va avertir la police. Mais gang, là, on a fait un événement à 100 personnes, 50 personnes. Là, il faut qu'on fasse, mettons, selon moi, il faudrait qu'il y ait 1000 personnes minimum au prochain événement Rennec Power qu'on va faire là. Puis c'est ça. Ça va être dans les projets qui vont être à faire printemps prochain, été prochain. Entre-temps, peut-être partir un podcast aussi.
0: Okay,
3: Rennec Power. T'as bien s'équiper, tu sais, parce que des fois, comme aujourd'hui, on parle en gros de Rennec Power, mais on a beaucoup d'anecdotes qu'on dit pas. Puis ça, je suis sûr que ça pourrait intéresser certains auditeurs qui intéressés d'écouter, tu sais, un petit podcast. On t'assure autant dans un garage, on installe nos micros avec les boys, on enregistre ça sur le Mac puis sur la caméra. Puis on jase un peu, un gars debout, puis on compte nos histoires.
1: Un micro qui tient avec un pipe, avec une clamolette. Là,
3: non, c'est ça, c'est ça.
1: Faites-vous ça, concept. Là.
0: Donc, est-ce que Rennec Power, ça nous fait, c'est les idées, ça n'arrête jamais. Peut-être un festival, un podcast, une série. On ne sait plus qu'est-ce qui va arriver.
1: Des tires gratis.
3: C'est ça. On veut garder un public large.
1: Coûte cher des tires, là, ça vous prendrait une commandite.
3: C'est ça, en plein ça. Puis il y en a qui... Il y a certaines personnes qui ont comme des commandites de terre. Ça serait une bonne idée d'aller s'en chercher parce que là, ça s'en vient quand même, mettons. Ça peut s'en venir cher quand tu fais des parties de membres de terre.
1: Ouais, parce que là, ton père était écœuré que tu brûles les pieds.
3: Ben là, après ça, la piste est pas mal haute sur le bord du garage. Fait qu'on va commencer à faire une autre partie tout bientôt. Là,
1: voilà.
3: Ça sera à suivre, là, mais ouais, c'est ça. Fait que les apports sont vraiment. Il n'y a pas vraiment de limite à Rennec Power, là, tu sais. On aimerait ça tout bien faire des pranks à un moment donné, vu qu'on a des micros, mettons se maquer puis aller faire rire du monde dans des épiceries, mettons, des affaires dans le monde.
1: Ça c'est mon temps que vous faites pas des nuts bolts, là.
3: Ouais. Non, ça c'est cave, ça, là.
1: Parfait, ça. Fallait que tu le dises de ta bouche parce qu'il y a des gens qui mettons, ils trippent ce genre de vidéo-là puis ils pensent que c'est
3: non, cool.
1: Non, ça
3: n'a pas de bon sens, là, le monde qui font ça, là. Puis ça a posté une nouvelle il y a pas longtemps, je pense, hein.
1: Ouais.
3: Puis le monde de bottes, des roues du monde. Alors ça, le gars, il...
0: Tu peux pas faire des shows de boucan avec ça, là, ta roue d'avant.
3: Un accident avec ça, c'est dangereux, on dit.
1: C'est dangereux, mais c'est... Dis-le à tes auditeurs, pour aux auditeurs.
3: Alors, on dit, faites attention. Aussi, le monde, là, tu sais, quand ils font ça, là, un peu, c'est le monde, ils regardent le monde partir avec leur char, là. Ils sont
1: c'est dangereux.
3: Ils assistent, criminel. Ils assistent. À l'accident, quasiment, là.
0: Ah ouais, non, c'est juste innocent. Donc, on revient dans le positif.
1: Ben, au moins, ils sont là pour conscientiser tout ça. Hein, là, je l'ai quasiment bien dit.
0: C'est ça. On veut pas que t'es issu à ce moment-là.
1: Mackin Boat.
0: Donc, redneckpower.ca, suivez-les sur les réseaux sociaux.
1: Oui, boys.
0: Puis, merci d'être passé encore une fois.
3: C'est un très grand plaisir.
0: Alors, venez nous voir peut-être en avril prochain, encore une fois, avec d'autres idées plein la tête.
3: Les prochains, ils n'arrêtent pas. Puis, bref, on a quasiment vraiment, là, on a parlé du gros de Redneck Power, comme je vous dis. Si vous voulez en savoir plus, il faut vraiment aller nous suivre sur Facebook. TikTok. À toutes les semaines, il y a des nouvelles qui sortent, puis genre, des nouveaux projets qui sortent sur Rennec Power, puis allez suivre ça. Parce que là, tu sais, un podcast de même, une espèce de radio de même, on sait la base. Puis, pour le monde qui nous écoute en ce moment, allez nous suivre sur Facebook, YouTube, TikTok. On pose des vidéos à chaque 10 jours, je vous dirais ça de même.
0: On peut vous écrire directement aussi.
3: Oui, si vous avez des questions, là, ça va être un grand plaisir. Là.
0: Monsieur Samy, Monsieur Antoine, merci d'être passé aujourd'hui en studio.
1: Très content.
0: Et nous, on s'en va en pause au 96.9, une toune sur iRock 24.7. Restez là, on revient.

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3: On est donc bien immature.
4: Ah, regarde, c'est un classique des Simpsons.
5: C'est parfait.
3: Merci, ben oui. Milhouse.
4: C'était pas Milhouse.
3: Ah, c'est qui? C'était lequel, celle-là?
4: C'était un petit gars random dans un show de talent.
3: Ah, t'es sérieux? Ouais, ouais. OK.
4: C'est peut-être la voix de Milhouse.
3: Ouais, c'est la voix de Milhouse.
4: Ça reste quand même... Il n'y a pas grand monde qui double les Simpsons. Fait qu'à un moment, ils se partagent un peu les petits rôles de même, là.
3: Ben, je sais que les Simpsons en anglais, t'avais Homer, il fait le grand-papa Simpson, il en fait genre fou.
4: Ouais, ouais, ouais, ouais, ouais.
3: Il en fait 6-7 chaque.
5: Au Québec aussi.
3: Ouais, c'est ça, il en faisait à peu près 6-7 chaque. Moi, Mané, je savais plus quelle voix prendre.
4: Hein? Hein? J'ai juste une voix, celle-là.
3: Je m'en vais dormir là-dessus!
4: Retour dans les deux snooze au 96.9 dans la grande région de Québec sur iRock247.com dans le monde en entier. Un show qui va passer extrêmement vite. On vient de s'entretenir avec les gars de Redneck Power. On s'enligne vers les Snooze News.
3: Oui. Sont débrouillards, les jeunes, par exemple. Côté entrepreneurial là, est développé. Là. Le gars, il sait ce qui s'en va. Puis ça va bien. Content pour eux autres.
4: T'as deux choix. Soit tu restes chez vous, tu joues à Minecraft, tu vas au secondaire. Ou, ben, c'est ça. Là.
3: Ou soit que tu es influenceur, mais sur Offi.
4: Voilà.
3: Voilà.
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3: Oui, un long week-end qui s'en vient, en profitez-en, parce que là, les casse-croûtes commencent à se dire « Ouais, on ferme-tu bientôt? Comment ça fait fret? » Mais là, en fin de semaine, il y en a 11 beaux. 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Moi, je dis que c'est une des grosses dernières fins de semaine. Là. 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Mais si j'ai vraiment un bon burger avec de la viande, Alex, toi, je pense que t'as pris le Obélix.
4: J'ai pris le Obélix, qui est une... C'est une incompréhension culinaire, cette recette-là. C'est le stock qu'il y a là-dedans. Il y a du smoked meat, il y a une galette, c'est un hamburger, mais il y a du smoked meat aussi, il y a du fromage, du bacon. C'est...
3: Full prot, man. Full prot.
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3: Comment as-tu trouvé ta poutine chaman, Ben?
5: C'était excellent. Sérieusement, leur stuff à pain à viande, là,
3: c'est dur à battre, hein?
5: C'est vraiment dur à battre. Pour vrai, là, la plupart... Je prends quasiment tout le temps ça.
3: Ah ouais, toi, un classique comme quand tu vas au Subway, tu prends la même chose. Quand tu vas au McDo, tu prends la même chose.
5: Oui, exactement. Okay. Moi, sérieusement, la poutine du chaman, là.
3: C'est un incontournable.
5: Je suis pas capable de manger autre chose.
3: Moi, j'ai été curieux. Moi, j'ai essayé la galvaude. J'avais jamais essayé ça ailleurs. J'avais essayé ça dans un autre restaurant, mais j'ai resté surpris. Mais celle-là, wow!
4: Ça, c'est quoi? C'est petit pois poulet, ça?
3: Pois poulet avec le fromage puis tout. Parce qu'il y en a des fois qui font comme... Les galvaudes, ça n'a pas de fromage. Mais celle-là, là, il y en avait du fromage, puis elle était vraiment bonne. Je te jure. La sauce, tout est bien marié. Tu sais, moi, j'ai un bon appétit quand même. La petite, si vous voulez avoir une petite poutine, là, ben prenez-la, la petite. Si vous avez une grosse méga faim moyenne, puis après ça, t'as la grosse, mais une petite, là, vous êtes bien.
4: Toi, c'était une mini que t'avais.
3: Ah, c'est une mini?
4: C'est une mini que t'avais.
3: Ah, Simonac, OK. Ben, finalement...
4: Autre passe vers la palette pour la petite que JB...
3: La petite, voilà. Moi, c'était mini.
4: Jesus a pris une petite, puis c'était pas tant petit.
5: Non, mais j'ai l'impression que leur petite est grosse comme la régulière au H1.
4: C'est un bon format.
5: Écoute, j'ai mangé à moitié de ma poutine, puis la moitié de mon burger.
4: Ben, t'avais des côtes levées en plus dessus. Là, fait que t'avais comme un double repas dans ta
5: poutine. Ouais, c'est ça, une poutine pas réfléchie.
4: Elle
5: est excellente. Écoute, moi j'ai pris souvent la poutine du chaman, puis comme Ben l'a dit, elle est incroyable, mais la poutine porc effiloché, c'est la première fois que j'ai goûté à ça, ben, c'était ma blonde qui avait pris celle-là. Moi, j'avais pris Chaman, puis j'avais dit, oh, Colin, est tombé pour ta poutine. Fait que je me suis gâté avec ça aujourd'hui, puis c'était sacoche.
3: Mais là, essayez, vu que c'est un long week-end de l'Action de grâce, allez-y, essayez autre chose. Essayez, je vous mets au défi d'essayer quelque chose que vous n'avez jamais essayé à poutine Chaman. C'est sûr que vous ne les avez pas toutes faites. Il y a tellement de stock. Ah ouais. Moi, je vais essayer un autre burger que le Romy, parce que là, je suis carrément accro à ce burger-là.
4: Le Romy, c'est quoi? C'est une galette de fromage en grains grillé sur la plaque.
3: Oui.
4: T'as deux filets de poulet.
3: Exact. Des cornichons, des pousses, une petite sauce maison que j'adore, une espèce de mayonnaise qu'ils font. Écoute, c'est excellent. Puis moi, les frites, de la patate de Chaman, même si tu les prends pas en poutine, t'es fini. Pareil, ils sont bonnes. C'est pas des frites que tu manges 3-4. Ah, OK, moi, je les aime bien en poutine. Pas en tout, tu manges tout. Les oignons français, je les ai goûtés aussi. Excellent.
4: À la bière, un peu,
3: oui,
4: hein?
3: Oui, monsieur. Ouais, hein? Avec un petit arrière-goût très, très agréable et non épicé, genre. Moi, j'aime mieux les classiques. Voilà. 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On fait un salut spécial à Sébastien Chaman. C'était sa fête cette semaine. Fait qu'un gros bonne fête. Écoute, bienvenue dans la trentaine. Je te fais un clin d'œil.
4: il va être content.
3: Ben oui, c'est ça. Il va peut-être venir nous voir à maintenant. Fait que bonne fête. Puis bon appétit, tout le monde, pour ceux qui vont aller faire un tour dans ce long week-end.
4: Ben oui, particulièrement aux gens de Bellechasse. Je ne sais pas si on est encore beaucoup à l'écoute avec nos amis de Redneck Power.
3: Ah, ils sont tous partis, mais nous.
4: Bellechasse, Beaumont, ça se fait relativement bien aussi. Fait
3: très bien.
4: Vous êtes en petit road trip en fin de semaine. Faites votre tour avant que ça ferme, là, le patate du Chaman pour la saison. 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Puis Sébastien, il s'en fait une fierté. 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
5: Ils ont même eu des artistes.
4: Des artistes.
5: Ah oui, des artistes.
4: Puis là, tu nous inclus pas là-dedans.
5: Pas en tout. Ah,
4: okay. Là, c'était pas tant impressionnant si c'était nous.
3: Moi, je peux moins dire que j'étais un citoyen de Beaumont. Fait que j'étais un citoyen qui est allé.
4: Parfait. Donc, moi-même, fait le détour du fer à cheval pour aller à la patate du Chaman. Donc,
3: s'il y avait le troisième lien,
4: j'irais plus souvent.
3: J'irais plus souvent, voilà.
4: Okay. Voilà. 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
4: 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Et on s'en va vers les Snooze News.
0: What's in the news today?
6: I just got some really weird news. And,
0: what's in the news today?
6: Weird news.
4: On va aller rejoindre JD dans la salle des nouvelles du 96.9 et de iRock 24.7 qui ressemble beaucoup au studio principal. du 96.9 et quand même, salut, Jesus JD, comment ça va?
6: Ça va bien, toi?
4: Oui, ça va bien, merci.
3: Mais il y a toujours peur de réveiller quelqu'un.
6: Oui, c'est ça, je vais commencer en douceur.
4: on est le soir et le matin en même temps.
3: C'est une chance qu'il n'y ait pas une certaine dame dans un avion qui t'écoute parce qu'elle continuera à faire ce qu'elle a fait. Tu l'as-tu comme nouvelle, celle-là?
6: Non.
3: Ah, c'est correct. Non, okay. La fameuse dame qui se masturbe dans son allée d'avion.
6: Ben écoute, on a tout fait ça.
3: Ça, ouais, on a tout fait.
4: Ben oui. Plusieurs fois,
3: même. S'envoyer en l'air à 30 pieds dans l'air.
6: Et voilà, c'est juste qu'il y en a qui sont plus subtils que d'autres.
4: Donc, on rappelle les Snooze News, c'est un tour d'actualité de nouvelles insolites, des faits divers qui ont marqué l'actualité dans les dernières semaines.
6: Un peu weird.
4: Qu'est-ce que tu as comme première nouvelle aujourd'hui?
6: Alors, ce soir, on a un hit and run. On sait tout, c'est quoi un hit and run?
3: Au menu, on a un hit and run.
6: On a un hit and run.
4: Un délit de fuite.
6: Un délit de fuite qui s'est plutôt bien résolu en Inde le 29 septembre dernier. J'ai bien dit en Inde, oui.
3: Okay.
6: Donc, le conducteur, en fait, qui prenait la fuite après une collision, s'est en effet fait arrêter et est maintenant incarcéré. La stratégie? Eh bien, sauter sur le capot de la voiture. Ouais.
3: Okay.
6: Effectivement, un des passagers du véhicule ayant subi la collision, quand il a vu que l'autre véhicule allait prendre la fuite, eh bien, il a décidé de sauter sur le capot de cette voiture qui tentait de s'enfuir, en s'attendant sans doute à ce que le chauffeur s'arrête. Mais à sa grande surprise et à son grand désarroi, le conducteur n'a pas arrêté. Il a, au contraire, poursuivi sa fuite pendant à peu près 2 kilomètres avant de se faire intercepter par les policiers qui ont été appelés par des témoins de la scène.
4: Il me semble que j'ai une grosse mouche dans mon pare-brise.
6: On partit les wipers.
3: C'est comme dans les vidéos de ceux-là qui partent les wipers sur une araignée, mais elle est en dedans.
4: Parce que là, de ce que je comprends de ton histoire, c'est que le capot, c'est le capot avant. C'est pas le capot arrière.
6: Non, c'est le capot avant. Le gars, il est sur le capot. L'autre, il continue à chauffer. Non, moi, j'arrête pas. Ah, fait que voilà. N'essayez pas ça à la maison. OK? C'est pas une bonne stratégie.
4: Non.
6: Même si celle-là a marché. OK?
3: C'est bon, parce que tu utilises les mots que ma psycho-éducatrice utilise. Ce n'est pas une bonne stratégie. Voilà, c'est bon. On va apprendre.
4: Ouais. Mais 2 kilomètres, là.
6: 2 kilomètres, c'est un petit bout, là.
4: C'est un peu long, là, pour pas te rendre compte que t'as quelqu'un dans ton bitch.
6: Il est en train de texter.
4: Ah, ça doit être ça.
3: C'est moi, mais il est comme pas concentré au volant, tu sais, mettons. Tu te rends pas compte qu'il est là depuis.
6: TDAH.
3: Ah ouais, à côté, là.
4: Je sais qu'ils sont beaucoup en Inde, là, mais quand même, c'est ça, pas... Non, on fait attention.
6: Comme d'habitude. Fait que, ouais, ça, j'ai trouvé ça weird.
4: All right, on commence fort.
6: En continuant, fort, je trouve, un requin a été aperçu dans les rues de Surf City au New Jersey le 26 septembre dernier.
3: Dans les rues?
6: Dans les rues. Oui.
4: Il y a eu une inondation? Ou?
6: Un habitant du quartier a filmé un requin, communément appelé un dogfish, qui s'aventurait dans le stationnement d'un autre résident avant de repartir dans les rues et de s'éclipser plus loin. Tout ça, c'est évidemment passé lors d'une inondation.
3: Ah, voilà.
6: C'était pas, plus de sens.
4: C'est pas un mauvais trip d'acide, maintenant.
6: C'est ça. Ça a été pris sur vidéo. Une inondation, et puis là, qu'est-ce que tu vois? Le dos d'un requin, le fin, là, qu'on a, en français, je sais pas c'est quoi. Là.
4: L'aileron.
6: L'aileron, c'est ça. Donc, l'aileron du requin qui essaie d'aller dans le stationnement. Ah, OK, non, c'est beau, je repars.
4: Comme si juste avoir une inondation, c'était pas assez.
6: C'est ça que j'allais dire.
4: Ouais,
6: c'est ça,
4: en plus. Ouais. Perdu tes biens dans le sous-sol. Il faut que tu subisses des attaques de requins. C'est pas cool, ça.
6: Non, c'est une inondation dangereuse.
4: Ouais. Ça, j'imagine que les assurances couvrent pas ça. Les attaques de requins.
3: Ouais, c'est la clause B22.
4: Ouais, c'est ça. Qui prend ça?
6: Personne. Mais voilà. Fait que c'était un petit peu moins loin au New Jersey.
3: Voilà.
6: Faites attention. Parlant des États-Unis, à Rosenberg, au Texas, un homme a rentré volontairement sa voiture dans une pharmacie parce qu'il avait trop envie d'aller aux toilettes.
3: Ben, t'as peut-être pas 24 heures, là.
6: Ben, l'homme aurait justement été mécontent que la pharmacie soit fermée à ce moment-là.
3: Tu vois? Il y a donc... Je pense pareil, moi.
6: C'est ça.
3: J'ai envie, fonce dans
4: c'est
3: la pharmacie.
4: Je me dis, voilà. Elle est fermée, moi, pisser sur le mur, elle est fermée.
3: Ouais.
6: Mais non, il a...
3: Les caméras, tu te ferais pogner.
6: Il a pris les choses en main, il a défoncé les portes avec son véhicule, puis il est allé se soulager dans les toilettes du commerce.
4: Ah, bon.
6: Ouais, voilà.
4: Mais ça, c'est le bon, parce qu'il n'y a pas de caméra quand tu défonces
3: c'est une toilette à tout prix. À tout prix.
4: Je sais que des fois, tu peux être mal pris dans la vie, là, mais c'est...
6: Scrape ton char. Une grosse envie.
3: Scrape ton char. Moi, tant qu'à faire,
4: t'as pas
3: chier dedans.
6: C'est parce qu'il y avait des culottes neuves.
3: Ouais,
6: c'était cher.
3: C'était des Parasco chers, ça.
4: T'as pas ça, des Tim Hortons au Texas?
3: Arc. Ah non, je foncerais dans le magasin.
6: Pharmacie, c'était sa toilette.
3: On dirait que t'as pris pire. Ah
4: oui, mec.
3: Ah.
4: À cette heure-là, mettons, quand tout est fermé,
3: arrête. Tu y ailles. Quand tout est fermé, c'est les premiers qui ferment. C'est tout juste pour pas fermer à 6h15. Qu'est-ce que j'y vais des fois, là, pis ça fait comme... Ouais, je vais te prendre une pizza. Là, on a fermé le four. Il est 6h15! Ouais, non, on peut pas ne fermer le four. Il reste-tu des bagues? Non, il en reste plus, ça va aller à demain.
6: OK, ouais, fait que c'est non, ça. Non, je suis 100% d'accord avec toi. Voilà. On pourra en parler longtemps.
3: Fait qu'on prendra pas cet exemple-là pour quelque chose qui ferme tard, mettons.
4: Mais sinon, je vous invite là, à regarder, je pense justement dans les gens coutus, quand ils sont ouverts.
6: C'est ça.
3: Après 6 heures.
6: Sinon, rentre pas dans la porte avec ton genre.
4: J'ai vu, ils vendent, quand t'as des enfants, entre autres, c'est bien pratique, là, des genres de petits sacs à vomi ou des choses, mais qui est comme une espèce de poudre de remplissage dedans, là, fait que ça l'absorbe en même temps. Là.
3: Une litière.
4: Non, mais c'est ça.
6: Une litière pour humain.
4: En tout cas, c'est un genre de sac un sac à dégâts, bref, là, qui peut se.
3: Ah ouais.
4: Puis c'est ça.
3: Moi, j'ai vu la petite toilette pliable. tu mets ça dans la pochette de ton banc-char en arrière, mais là, ça se déplie, puis ça devient une petite poubelle. Un petit chaudière, ouais, ouais. Un petit chaudière, puis là, tu mets ça à terre, puis tu y vas.
4: Ouais.
3: Rendu là. Okay. Uh-huh. Je sais pas, rendu là, tu sais, à mon poids. Si c'était petite affaire pliable là, je m'assois dessus, je me ramasse pas les fesses sur le.
4: Ouais, ben ça va pas. Hein? Ça va tenir le temps que tu commences. Après ça, ça va lâcher, là, tu vas tomber les fesses dans le tas. C'est ça que moi.
5: Ouais, tu prends une chaudière, là, une chaudière de 25 gallons, là, tu prends une frite à la piscine, là, tu coupes ta frite, OK? Tu sais, comme
3: ça. Ah, pour te faire un banc.
5: Pour te faire un banc. Puis, tu sais, avant de mettre ta frite comme banc, tu mets un sac dedans. Puis là, ta frite tient le sac. Tu fais tes besoins. Après ça, tu pognes ton sac puis tu jettes ça.
3: Hey, toi, tu devrais faire des life hacks.
4: C'est Jesus Survivor.
3: Ah ouais, ouais, ouais. Il est habitué, le Jesus.
5: J'ai fait du camping. OK? J'ai fait du camping. Du camping sauvage. Sauvage.
4: Seul et tout nu.
3: Seul et tout nu.
4: Avec ma chaudière.
3: Voilà.
5: C'est ça. écoute, êtes-vous déjà allé en Allemagne, ça?
4: Tant que je pense.
3: j'ai même pas essayé un char allemand encore.
5: Moi non plus.
3: Non, non. Okay.
5: Mais ça a l'air que là-bas, même les moutons font leur épicerie.
4: OK.
5: Ouais. En effet, à Bourg-du-Bas.
3: En suivant les flèches.
4: Ouais,
3: c'est ça, une gang de moutons.
4: C'est ça, les moutons.
5: C'est ça. À Bourg-du-Bas, en Allemagne, environ 50 moutons se sont séparés d'un troupeau de 500 pour se rendre directement dans une épicerie locale. Hein? Donc, les gens dans le supermarché se sont dépêchés de monter sur les comptoirs et les caisses pour laisser passer ces drôles de clients qui ont laissé derrière eux bouteilles brisées, caca et plusieurs produits éparpillés. Avant de se faire retrouver et ramener par le berger.
3: C'était une gang qui sortait du beach day. Là,
5: puis... ben, on dit que les moutons en question auraient été distraits par une abondance de glands lors de leur transport au travers une zone industrielle. Des glands, je parle des noix, là.
4: Oui, oui.
3: Ouais. Oui, oui, oui. C'est...
5: Fait que, eux autres, ils étaient en train de se promener au travers d'une zone industrielle, tous les 500, puis là, il y a une gang de 50, tu sais, ceux-là qui sont noirs. Là,
4: les TDA.
5: C'est ça. Eux
3: autres, ils ont fait, « des glands!
5: Ouais. Let's go! » Fait que, puis là, après ça, ils ont dit, « Ben, il y en a plus à l'épicerie, tu sais! » Fait que, on rentre là.
4: Fait que la gang de moutons TDA.
5: C'est ça. Fait que,
3: c'est
5: dangereux faire son épicerie en Allemagne, ça se peut que tu croises un mouton.
4: Est-ce qu'il paye en laine ou...
5: Ouh! Alors, ceci, ce n'est pas entre... On recommence.
4: Ouais, c'est de la radio en direct.
3: Ouais, pas grave.
5: Fais plus son là.
3: Une couple de filles en char quand vous faites « My God, qui est dangereux, lui!
4: » Une chance que les subs sont
3: à moi. Je viens de faire laver le char, là.
5: Alors, ce n'est pas encore très commun ici, mais ailleurs, oui, je parle des voitures qui se conduisent seules. Des compagnies...
3: Mets-moi les jettes, là!
5: Des voitures qui se conduisent seules. Donc, des compagnies genre de taxi, là, que le véhicule se conduit tout seul, ça existe ailleurs.
4: Aux États-Unis, entre autres.
5: Entre autres, aux États-Unis, effectivement. Ben, va falloir peut-être y repenser. Parce que, justement, à Phoenix, aux States, un passager d'un véhicule qui se conduit seul de la compagnie Waymo a dû faire une sortie impromptue du véhicule en question lorsque le véhicule s'est dirigé vers et a embarqué sur une traque de chemin de fer. Le véhicule a continué de se diriger vers un train qui s'en venait à sens inverse.
3: Monsieur, on joue à chicken. On joue à chicken. Vous êtes pas game, vous êtes pas game.
5: C'est ça.
4: T'as pas voulu me tiper.
3: Voilà, eject, eject.
5: Il n'a arrêté que lorsque le train était rendu très proche de celui-ci. Le passager a ensuite été filmé en train de s'enfuir de la scène en courant.
4: Mais j'espère.
3: Un chaud de malade!
4: Mais c'est fou parce que sur TikTok, entre autres, là, si ça tombe dans ton algorithme, c'est des gens, mettons, ils vont commander un Uber, là, c'est Waymo,
3: ouais.
4: T'as dit.
3: Ouais, ouais.
4: Mais tu sais, le char arrive devant eux, c'est un char autonome. Là. Fait que, ouais. Il y a des caméras, ouais. Des radars partout, là, juste pour des lidars, pour être sûr qu'il décroche
3: un. J'en ai vu un avec Tesla. Là.
4: Puis, tu sais, le char, t'sais, madame est là, elle attend. Le char arrive. Il repart. C'est comme, hey! C'est bizarre. Puis, si t'as des zones de construction, donc qui sont pas, t'es, si bien identifiées, le char, il comprend pas. Là. Il se ramasse dans la voie inverse, il zigzague. Fait que, c'est vraiment pas encore.
5: Ouais, c'est pas
4: à
5: optimal.
4: Point. Ça va suivre des lignes douettes sur des rues propres, là, mais tu sais, moins
5: de. Ça d'un chemin de campagne, prend pas
3: ça. Ça va manquer quelques agents AI dans le char.
4: Ben, ouais. C'est compliqué un peu. donc, ben, très drôle. Et ça fait le tour pour tes nouvelles?
5: Ouais, juste une petite.
6: site vite de même. Ça a l'air que trois athlètes, tu sais, on a eu les Jeux olympiques récemment.
4: À Paris, oui. En 2024,
5: ouais. C'est ça, récemment.
3: Tu t'en vas où avec ça?
6: Non, mais les derniers, c'était... C'était d'hiver, il me semble, c'était pas cette année?
4: Non, il me semble que c'est Paris en 2024. Non?
3: Avec Céline, là.
6: C'est ça en 2024 déjà?
3: Ouais.
6: Ça voudrait dire, ben non, c'est au deux ans, ça voudrait dire qu'on aurait cette année, on n'aura pas cette année.
4: En 2025 d'abord.
6: Ouais, 2025.
3: Ouais, cette année passée.
6: Mais en tout cas, les derniers jeux, il y a trois athlètes qui se sont plaints que pendant qu'ils faisaient une célébration, tu sais, genre, ils avaient gagné leur médaille, ils sont comme, yeah, yeah, hein, ils sautent un peu, puis là, ils bougent un peu, puis leurs médailles se sont détachées.
4: Ouais.
6: Ouais. Leurs médailles, ils ont brisé.
4: Ouais,
6: c'est juste. Fait que c'est pas pire, ça, des athlètes, qui attendent toute leur vie de gagner une médaille, puis là, boum, ils font juste sauter de joie et pfff.
4: Ouais, ouais, mais tu le fais pas pour la médaille, tu le fais pour l'accomplissement puis la fierté. Ah, ça va te rester toute ta vie, ça.
6: Mais il pourrait quand même faire les médailles plus solides.
4: C'est sûr.
3: Il y a eu des Jeux olympiques à Milan Cortina d'Appenzo en Italie qui ont lieu du 6 au 22 février.
6: Ah. C'est ça! C'est ceux-là que je parle, Maudine.
4: De cette année, ça?
6: Ouais, ouais, oui,
4: okay,
6: oui.
4: Ça, c'est 2024.
6: Ah ouais, c'était les Jeux d'hiver.
4: OK.
6: Ah ouais, 2026.
3: De 6 février au 22 février 2026.
6: Bon.
3: Ah ouais, hein, pas mes émissions à la TV.
6: C'est où, Maudine?
3: Ah,
6: ouais. Merde! Ils sont comme, non, ça fait deux ans. Bon, je savais.
3: Parce que ceux-là, c'est les Jeux d'été qui ont été à Paris
6: le ouais.
3: 26 juillet au 11 août
6: 2024.
4: Okay. 2024. Okay. Ouais, ben, voilà. Tout le monde avait raison, c'est ça l'affaire. T'avais raison.
3: Les prochains tout vont être à Los Angeles en 2028.
4: Bon, on est très
3: après ça, dans les Alpes françaises en 2030 pour l'hiver.
4: OK.
3: Voilà. T'en veux-tu plus?
4: Non.
3: Merci,
4: Electric Callboy mélange le style musical de ben du monde. Des boys band puis du metal dans la même tune. Oh, ouais, c'est bizarre.
3: Ah, bon.

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1: Elle est connue comme la lesbienne en fauteuil roulant. Ex-alcoolique atteinte d'une maladie rare ayant entraîné 157 fractures. Ex-dépressive et humoriste. Et voilà qu'elle est devenue boxeuse et marathonienne.

0: J'espère que votre jeudi se déroule à merveille.
1: Ah oui!
0: Merci d'avoir choisi le 96.9 pour vous accompagner. Merci d'avoir choisi les snooze pour passer un bon petit moment de bonne humeur. Salut la gang au 96.9 FM, Québec, Lévis. Belle chasse, la Beauce.
1: Ah, belle chasse. Belle chasse. On a parlé beaucoup aujourd'hui.
0: La Rive-Nord, je ne sais pas où
1: c'est. Chasse à côté!
0: Port-Neuf, peut-être? Ouais, Côte de Beaupré. Ouais, ouais. Alors, salut sur iRock247.com. Le monde en entier.
1: Hein? C'est vrai que tout le monde nous écoute là-dessus.
0: On se limite pas. Mais on avait des auditeurs en France. On salue Hugo, entre autres, qui nous écrivait de temps en temps. C'est peut-être lui qui a acheté le stock Redneck Power. Une émission qui va à vive allure et on est très content de s'en aller vers le Ben's World.
1: Ah, je pensais qu'on s'en allait de coup.
0: Ah non.
1: C'est parce qu'on est très content de s'en aller.
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0: J'avais reconnu la passion de Marcus qui n'a pas du tout hâte de s'en aller à une demi-heure de la fin du show.
1: Oh, mais c'est toi qui l'as dit. On est tous très contents de s'en aller.
0: Mais... vers le Benz World.
1: Ah, oui, ouais, ben c'est
0: je
1: ça.
0: Sais. Je sais où je m'en allais.
1: Ben oui, pas moi. Je te suis pas, là.
0: Ben, c'est rare, mais là, je sais d'avance c'est quoi le sujet aujourd'hui. Et,
2: ce n'est pas.
0: Ce n'est pas un JRPG. Donc,
2: non!
0: Là,
2: ah!
0: J'ai un petit peu content, là. Mais... non, mais dans le sens que je vais pouvoir m'intéresser... Ben, pas que je m'intéresse pas d'habitude. Mais...
2: c'est beau, j'ai compris, attends, là.
0: Laisse-moi creuser
1: laisse-les
0: un
1: patiner,
0: petit peu plus, là.
1: Patine!
0: C'est juste que j'ai pas les références quand tu parles de JRPG, tandis que là, avec le jeu d'aujourd'hui, qui est un simulateur, c'est plus le genre de jeu que je connais, puis que, tu sais, je vais avoir des indices, du moins, sur ce qu'on peut parler dans la chronique. C'est juste ça que je voulais dire, là.
2: Ouais, non, c'est beau, j'avais compris. Puis là, en plus, je nous ramène loin dans le passé.
0: Ouais, ben c'est ça. Ouais. Donc, tu nous amènes où dans ton Ben's World, là, ton univers?
2: C'est quoi le jeu? Je vous amène au début des années 90 dans les clubs vidéo.
1: Je m'ennuie de ça, man. C'était tellement le fun.
0: J'ai l'odeur.
1: Le fun. Je tripais les vendredis quand mon père disait « Bon, là, à soir, allez vous chercher chacun un film ou chacun un jeu. » Soirée TV, là, tu sais. Ah, yes, moi, je capotais. Les vendredis, c'était ça. Si on allait au club vidéo, ça prenait 35-40 minutes. Tu sortais de là, un petit popcorn, des petits bonbons.
0: Est-ce que j'en prends un 3 jours? Les nouveautés, c'était 3 jours?
2: Ouais.
0: Ou 3 jours. Je prends un deal, j'en prends un sur 7 jours. Fait que là, je vais pouvoir l'écouter plus fois. En tout cas, c'était...
1: Titanic pendant 7 jours.
0: C'était le fun, c'était bon. Fait que là, tu vois, on a un jeu de ça?
2: Oui, il y a un jeu de simulateur de club vidéo. Et je précise, au début des années 90.
0: Ah, ben avec les blocs.
2: Parce que
0: il y a des VHS.
2: La première année dans le jeu est en 91.
0: OK.
2: 1991. Le jeu s'appelle Retro Rewind. Il est sorti le 17 mars 2026. Un jeu quand même assez récent. Même si dans les graphismes, ça paraît pas tant. et on gère un club vidéo. Puis on gère presque tous les aspects.
0: Donc, on est comme le propriétaire, là. On gère tout.
2: On est le propriétaire. On commence le jeu. On a une petite salle de club vidéo. Et on doit... On commence avec... On peut avoir deux types de films. Des films d'horreur, des films... des dramas. Des drames, c'est ça.
0: Ah oui. T'enlèves le
2: joue en anglais, hein, ça paraît. Puis là, faut que tu achètes tes films. Faut que tu les places toi-même. Faut que tu t'achètes tes étagères. Tu places vraiment ton club vidéo comme tu veux.
3: Peux-tu engager ton personnel et tout?
2: Rendu à un certain niveau, oui. Okay. Tu peux engager jusqu'à deux membres de personnel quand tu es rendu level 20.
0: Il y en a un qui t'appelle, mettons, le vendredi. Je peux pas rentrer.
3: Mais en dansant là, tout le monde rentrait tout le temps.
2: Oh, la première journée que j'ai eu mon premier employé,
0: ouais.
2: OK, il voulait sacrer son camp parce qu'il était malade.
3: T'es sérieux?
1: Ah, y a-tu ça pour vrai?
2: Je venais juste de cliquer sur embaucher. Oh, bah, je me sens pas très bien. J'ai dit non, toi, tu travailles.
1: T'as-tu des employés, genre, qui peuvent te voler des films ou des cassettes?
2: Ça m'est pas arrivé.
1: Non, OK.
3: C'est passé-tu en entrevue, genre? Ou...
2: Non, ben, en fait, t'as comme une fiche, là, tu sais, ça dit, parce que t'as comme deux places où ils peuvent travailler. Je vais rentrer un petit peu plus en détail après. Okay. Puis il te dit, tu sais, à telle place, il est lent ou il est rapide. Ou,
3: OK.
2: Tu sais, fait que t'as un peu ses stats. Fait que, tu sais, puis le coût, combien coûte par jour. Puis, en ce moment, tu peux l'engager.
1: Je m'en vais tellement me chercher ça après le show. Là.
0: Mais là, dans le fond, c'est quoi? On arrive, c'est une boîte vide ou tu peux choisir ton local?
2: C'est vide. Ouais. On arrive, c'est vide. Fait que tu dois t'acheter des étagères pour placer tes films. Tu peux les placer un peu comme tu veux. Tu peux choisir la couleur de tes murs, la couleur de ton plancher, de ton plafond. Tu customises un peu. Sauf la place où est-ce qu'il y a toutes les machines à popcorn, la caisse, tout ça. Ça, il n'y a pas vraiment de customisation à cette place-là.
1: C'est déjà là, dans le fond?
2: C'est déjà là.
1: OK.
2: Fait qu'on commence vraiment au bas de l'échelle. On a juste deux types de films qu'on peut vendre.
0: Deux cassettes.
1: On a deux cassettes.
2: Ben, en fait, quand tu commences, t'en as une dizaine. Okay. Une dizaine de films.
1: Pompé.
0: Est-ce que c'est des, parce que là, vu qu'on met les années, t'as dit 91, est-ce que c'est des vrais films?
2: Non.
0: OK, non.
2: Non, c'est des films complètement fictifs.
1: Monsieur Spock.
0: Ouais, c'est genre Jurassic Park.
2: Fait que là, les personnes vont arriver, ils vont choisir leur film, ils vont arriver à la caisse, puis à la caisse, tu vas voir le prix, ils vont te donner l'argent, faut que tu leur mettes le change.
3: Un peu de calcul mental.
2: Non, il te le dit.
3: OK.
2: Ensuite, ben, les personnes ramènent leur film.
0: Oui.
2: Fait que quand ils ramènent leur film, toi, il faut que tu ailles à la station de...
1: De rewind.
2: Oh, fait qu'à ce moment-là, tu sais, tu reprends les films. Des fois, sont pas reculés. Parce que dans le temps, les cassettes, fallait les reculer.
0: Oui, si on avait une amende.
1: Oui, c'était une pièce d'amende, oui. Moi, que ça m'a coûté.
0: Fait que là, il faut que tu t'ailles leur mettre une amende dans le système?
2: Non, pour le rewind, il n'y a pas d'amende.
0: Ah, OK.
1: Ils n'ont pas sorti le système
2: mais
1: encore.
2: Pour les retards, ils vont en avoir une amende, mais c'est pas toi qui détermine combien.
0: Okay.
2: Ah. C'est ça qui manque, je trouve, un peu au jeu. C'est pas
0: trop. Moi, ça serait 50 piastres.
2: Mais.
0: Tu vas les réduire. Tu vas
1: charger quasiment le film.
2: Le pire, là, c'est que quand la personne revient, puis que, mettons, il y a une amende de retard, là, c'est 2$ dans le jeu. Quand il y a une amende de retard, ben, tu peux décider, soit tu le fais payer, soit tu le laisses passer.
0: OK.
2: Puis sérieusement, là, hey, je me suis déjà fait garrocher les films par la tête.
0: Ah ouais?
2: Parce qu'il ne voulait pas payer son 2$. De retard. Il dit, ah non, arrange-toi avec tes troubles. Puis il s'en va. Ils peuvent briser les films aussi.
0: Aïe.
2: Tu peux arriver, puis les films sont brisés. Fait que là, il faut sûr que tu rachètes ou quelque chose.
1: Mais là, là justement, ça va sur l'étagère de rachète. Là. J'ai vu qu'il y avait un petit bonhomme dans un coin noir avec une table avec des cassettes. Tu pouvais les acheter. C'est-tu, t'achètes-tu tes films au noir? Ou?
2: Ben, j'y allais.
1: Okay.
2: Je suis arrivé tantôt, mais oui, il y a un marché noir pour les films pour adultes. Il y a vraiment un marché noir pour ça.
0: Mais tu peux faire une section porte-battante, là.
2: Oui, mais au début, t'as pas de porte-battante. Comme moi, ma section pour adultes est en plein milieu du...
1: Maman, c'est quoi ça?
2: C'est ça.
0: Je les ai mis à côté des Disney. Fait comme ça.
3: As-tu des customers indignés qui viennent d'avoir... Qui, ça n'a pas de bon sens d'avoir ça là.
2: Non, j'ai même quelqu'un qui en a loué 4 la même journée.
1: Là, peux-tu les nommer? Comme ça, tu l'as appelé Marcus.
2: Non. Okay. Fait que c'est ça. Fait qu'on customise vraiment notre club vidéo. Quand on monte de niveau, à un moment donné, pour commencer à justement engager du monde. À un moment donné, parce qu'au début, c'est juste des films. Mais là, à un moment donné, tu peux avoir des snacks. Tu peux vendre des snacks.
0: Ouais.
2: Tu peux vendre... t'as une machine à slot.
0: J'ai goût de jouer.
2: Une machine à popcorn. Une machine à barbe à papa. Puis, tu sais ça. Tu chantes tes employés puis tout ça. Sérieusement, c'est assez complet. J'ai été pour 20$, parce que le jeu est 20$. Il est pas plus cher que ça. C'est assez complet. Par exemple, ne jouez pas pour les graphismes. OK, les graphismes sont pas super beaux, mais le jeu, c'est pas pour ça non plus.
0: Non.
2: OK? On peut aussi agrandir notre club vidéo.
0: Ah.
2: Fait que on peut vraiment acheter des affaires. Ça coûte assez cher, mais c'est possible d'agrandir notre club vidéo. À un moment donné, il y a des nouveautés aussi qui sort. On a un calendrier avec des nouveautés qui sort.
0: Ah.
2: Fait que là, les nouveautés, il faut les mettre dans un présentoir de nouveautés avec les affiches aussi. Puis là, ils sont nouveaux pendant une semaine. Ah non, sérieusement, il y a quand même pas mal de stock quand même à gérer.
0: Il faut que tu prévois ton budget aussi. Fait que c'est un gros film qui s'en vient. Il faut que tu ailles l'argent pour en acheter des copies. Des tonnes de copies.
2: Mais là, exactement. Il faut en acheter minimum 5 parce qu'à 5, ils te donnent l'affiche en plus pour la nouveauté.
1: Quand tu crées ton dépanneur, là, ton club vidéo, tu peux-tu le nommer comme tu veux? Fait que moi, je pourrais l'appeler, mettons, Vidéoflex, Club Vidéo International, Super Club Vidéotron ou Club Vidéo Éclair. C'est tout ce qu'on avait dans le temps.
0: Ouais.
2: Tu pourrais.
1: Malade. Blockbuster.
2: Oui.
0: Moins connu, mais oui.
2: Ouais. Oui, tu peux. Oh,
3: ben, moins connu ici.
2: Tu peux nommer ton magasin.
1: Je viens de sortir les vieux clubs vidéo pour ceux qui ont
0: Netflix.
2: Tu peux même donner des flyers à du monde dehors pour qu'ils viennent. Pour faire de la pub et tout ça. Non, sérieusement, là.
0: Est-ce que t'as les clés de la fameuse boîte de dépôt? Parce que moi, c'était pas rare que j'arrivais et je garochais ma cassette, mon DVD dans la trappe
1: dans
0: dehors.
1: La trappe de dépôt,
0: La trappe de dépôt.
2: Ben, oui, tu sais, oui. Là, t'as la trappe de dépôt qui... En fait, il te sort les films automatiquement. Là.
0: Ah, OK.
2: Puis tu sais, c'est ça. Les employés peuvent travailler soit au truc de retour. Fait que lui, il prend les films puis il va les reporter. Ou tu le mets à la caisse. Fait qu'à ce moment-là, toi, tu t'occupes des clients parce que il y a un client qui peut arriver et dire, hey, je me cherche un drame ou je me cherche un film.
0: Ah, ça arrive, ça?
2: Oui, oui. Puis tu peux avoir des films réservés aussi. Non, sérieusement, toutes les affaires de club vidéo est là.
1: Puis là, tu lui donnes un film pour adulte, puis c'est pas ça qu'il voulait. Il voulait un drama.
2: Ben, à ce moment-là, tu peux pas le donner, le film.
1: Ah.
2: Tu peux juste pas le donner, tu sais. Mais non, sérieusement, là, un excellent jeu de gestion. Tranquille, des fois ça peut être un peu stressant parce que tu tombes dans le jus, veux pas quand t'es tout seul puis t'as après 15 personnes qui attendent
0: un vendredi 5h mettons.
1: Tu veux pas être
2: c'est
1: seul.
2: Ça, exactement. Fait que sérieusement, je le conseille fortement. C'est un excellent jeu de gestion.
1: Rétro rewind.
3: On peut jouer à ça sur quoi?
2: Vous pouvez jouer sur PC.
3: Sur PC.
2: Okay. C'est seulement sur PC. Il est disponible sur Steam à 20$.
3: C'est un Mac oublié ça aussi.
2: Je sais pas. J'ai pas regardé pour le.
0: Steam Mac existe, me semble.
2: Oui, Steam existe pour Linux puis pour Mac. Mais j'ai pas regardé si les deux étaient compatibles.
3: OK.
2: Ouais. En même temps. Mais il y a de plus en plus de jeux qui le sont. Fait que ça m'étonnerait pas. Mais sérieusement, je le conseille à n'importe qui aime un peu les jeux de gestion. Sérieusement, c'est excellent. Ça fait une semaine que je joue pratiquement non-stop. Fait que,
0: est-ce que c'est redondant? Souvent, les jeux de gestion, ça, on comprend le mécanisme, là, ouais. L'argent commence à rentrer, plus comme un peu, on se lasse un peu. Là, est-ce qu'il y a quand même un petit peu de challenge?
2: C'est sûr qu'il y a une certaine redondance, veut pas, mais plus on avance, plus on a des machines qui vont se déverrouiller. Fait que, au début, on a juste des films. À un moment donné, oups, il y a machine à slotch. Fait que la machine à slotch, faut que tu prennes le verre, faut que tu prennes la saveur, après ça, tu mettes la slotch. Même chose pour le popcorn, après ça, sa machine à bap. Tu sais, il y a tout le temps des petites affaires qui reviennent. C'est sûr que, à un moment donné, oui, il y a une certaine redondance, mais moi, pour ce type de jeu-là, ça me dérange pas.
1: C'est drôle.
2: C'est des jeux de gestion, c'est fait pour ça.
3: Du genre de jeu, tu sais, je veux dire, tu fais-tu, mettons, une couple de trucs dans le jour. Tu sais, tu joues une heure, puis là, après ça, tu fais d'autres choses, ou tu sais, tu peux, genre, rester des heures devant parce que.
2: Ben, moi, tu sais, les deux sont possibles.
3: Okay.
2: Comme moi, la première fois, tu sais, moi, sérieusement, je joue des soirées complètes en ce moment, là. Mais oui, tu pourrais juste jouer une heure, tu fais deux, trois jours dans ton club vidéo, puis c'est parfait, là.
3: Okay.
2: Ce que je trouve le fun aussi, c'est que. Il te donne le temps. Tu sais, comme ton club vidéo ouvre à 8 heures, tant son temps que tu décides de pas ouvrir ton club vidéo, il reste 8 heures. Fait que tu peux faire tes affaires, mettons, customiser ton shop, aller mettre tes étagères, t'occuper de tes films, puis te le kit. Fait là, quand tu ouvres le magasin, pouf, là, le temps il part, puis ça va jusqu'à temps que le magasin ferme.
1: Très préparer. Positif ouais. Comme. Les gens sur Steam, ils trippent dessus.
2: C'est vraiment, j'ai découvert ça il y a à peu près une semaine. Sérieusement, ça s'appelle Retro Rewind Video Game Video Store Simulator sur Steam à 20$. Ça vaut vraiment la peine.
0: All right, mais t'es, en tout cas, Clément, t'as fait une vente déjà avec ma...
1: C'est clair, moi je joue tantôt à ça.
0: Sinon, en tout cas, j'en ai trouvé un sur Android qui ressemble un peu à ça, là. En tout cas, ça aurait été un simulateur aussi de
3: club vidéo.
0: De club vidéo. Là, fait que je vais essayer ça. Merci Ben pour ta chronique.
3: On a tout le goût de gérer club vidéo.
0: Non, mais c'est parce qu'il y en a tellement.
3: On
0: là,
3: ramène ça.
0: Il y en a, c'est compliqué des fois, mais un club vidéo. Ouais, capable de gérer ça.
2: Oui, oui. C'est pas complexe. Fait que ça se fait super bien.
0: On aime ça de même. Rapidement, on termine avec les manchettes Jalapeno.

0: C'est notre tour d'actualité dans l'émission. Seules les manchettes sont véridiques. L'information qu'on rajoute par-dessus,
1: c'est
0: nos petites blaguettes, c'est nos inspirations du moment parce qu'on avait envie de vous divertir à la radio. C'est ce qu'on fait de mieux avec les manchettes qui sont au minimum depuis 2014 dans l'émission. Est-ce que tu es prêt, mon ami Marcus?
2: Oui, je suis prêt.
3: Alors, la première manchette pour moi, angine de poitrine, la version cheap de leur costume est disponible. C'est-tu moins, ouais? Je pensais que c'était déjà ça, une version cheap de costume.
0: Fait en papier mâché.
3: Je vois pas qu'est-ce qu'il y aurait de plus chic, là.
0: C'est, ouais. Mais en tout cas, sur Party Expert, on l'a mis sur la page des snows.
3: Ah oui, on l'a fait, on l'a fait. Ça m'a donné l'idée.
0: Oui, OK.
3: Ça m'a donné idée pour cette manchette. Merci.
0: La première ministre défaite, Christine Fréchette, poursuivie pour 136 500 $ en vice caché. Hey, calvasse, là. Je sais, c'était pas ma préférée,
3: ah
0: moi non plus.
3: Non.
0: Donnez-y un petit break.
3: Donnez-y un petit CAC zéro là,
0: oui.
3: À boire. J'ai trouvé bonne,
0: elle bonne.
3: Ça sur Internet.
0: C'est
3: pétillant.
0: Sans sucre.
3: Deuxième nouvelle, Hélène Boudreau, la fille des gamises, là, pour ceux qui ne la replacent pas, la fille de l'UQAM, pour ceux qui ne la replacent pas. Hélène Boudreau, elle aimerait aller sur une date avec Médusa. Hein? Ah! Oh, ben, tabarnouche, que j'aurais jamais cru que ces deux-là voudraient se réunir un jour. Ah, hey, on est-tu surpris?
1: C'était pour Bondra à tel point que j'étais surpris, c'est mon jeu d'acquitté.
0: Ah, ouais, c'est bon, ça, on l'y a cru. La CAQ se donnera un chef par intérim le 17 octobre. Je sais bien pas comment je pourrais dire ça. Attends, donne-moi juste 30 secondes.
3: Oh, oui.
0: Je vais trouver ça, là, ce que je pourrais bien dire là-dessus.
3: Vas-y.
0: Je suis pas en train de mettre mon effet.
4: Ça se peut-tu que ce soit un gars dont je me calisse?
3: Oui! Ouais. Oui! Oui! Ça.
1: C'est fun, toi, t'as des effets sonores.
0: Ben oui, travaille fort.
3: C'est vrai. La console aussi. Alors, troisième pour moi, quelques points à savoir sur Nada Boumefta. Tu sais, celle qui est un petit peu énervée là, aux élections.
0: Oui.
3: Bon. Moi, je dis ça de même, mais si jamais elle voudrait être commanditée, me semble que moi, être Monster, j'irai avoir. Hein?
0: Ou non.
3: Comme dirait Barney, pluguez-moi ça direct David.
0: Voilà. C'était de l'intensité, hein? C'est ça?
3: Oui, c'était de l'intensité.
0: Les yeux, c'était...
3: Mais t'as-tu vu beaucoup de vidéos avec des yeux d'horreur puis oui. de musique de films d'horreur? En tout cas, c'était bien drôle.
0: Je pense qu'elle voulait imiter Maurice Richard, parce qu'elle était élue dans Maurice Richard.
3: Ah, ça se peut.
0: Le Rocket avait tout le temps les yeux un peu, là, l'intensité. Mais elle, ça y fait pas bien.
3: Un petit peu comme mes imitations. Hein. Ça ouais. pourrait se limiter, là.
0: Oui.
3: OK.
0: Brésil, un éléphant de mer s'invite sur la plage de Copacabana. Bon, regarde, premièrement, là, c'est la première fois que j'y allais. Puis de deux, va chier.
3: Voilà. Ivre, aveugle et sans permis, il roule à 240 km/h. Ouais, mais c'est-tu moins ou... Comme moyen de défense, c'est dire qu'il roulait trop vite puis qu'il l'a pas vu, le piéton, je ferais pas trop confiance.
0: T'es sous.
3: T'es sous. Ouais, il l'a pas vu. C'est ça.
0: Quatrième, soupçon de peste en Russie. L'OMS pas en mesure d'évaluer complètement les risques. Ouais, je sais même pas pourquoi. Il y a personne qui a envie d'y aller. Peut-être parce qu'ils veulent pas pogner, là, c'est ça. Là.
3: Peut-être. J'en ai peut-être un qui a un effet sonore.
0: Oui.
3: Peut-être. Bon, laissez avec mon cellulaire voir si ça marche. Mort de Margaret Hamilton, pionnière en science aux États-Unis.
5: Je veux pas faire peur à personne, là, mais. Une pionnière en science qui est morte. Je veux pas faire de complot. C'est ça.
6: Ceux qui n'ont pas reconnu l'effet sonore, c'était Terminator.
3: Ben, avec mon cellulaire, ça va mal. J'ai pas de console. Merci, merci, merci.
1: Alors, beaucoup de gens font de blagues avec les AI et Skynet de Terminator. Fait que c'est ça. Merci.
7: Toi qui pisses une blague, ça n'a pas de rapport.
3: Quand je l'ai écrit, c'était correct.
0: Une dernière.
3: Ouais, vas-y donc.
0: Un village de 300 chambres, 250 millions de dollars pour le Club Med de Mont-Tremblant. Ah, ça, c'est bon. Ça, c'est une bonne solution pour l'itinérance. Ça, c'est bien. Mm. Ça. Hein? OK. Alors, c'est pour les riches, ça?
6: Ah.
0: Ah, OK. Ça va peut-être leur faire de la place pareil. Non? Ah, bon. Hey, c'est pas 250 millions de dollars qui sert à rien, ça.
3: C'est sûr que quand tu dis Mont-Tremblant, pas grand pauvre, là.
0: C'est d'aller manger pour aujourd'hui.
3: Voilà!

0: On va vous souhaiter un bon long congé. On ne sera pas là lundi prochain. C'est férié, c'est l'action de grâce. Fait que de grâce, on sera pas en onde. On se retrouve donc jeudi prochain, 18h au 96.9. Et donc dimanche prochain seulement sur iRock 24.7. Passez du très bon temps d'ici la prochaine émission.
1: Salut!
2: JD va être là, lui.
0: Ben tant mieux. Écoute, lundi. On n'a pas les conditions qu'on lundi. Veut. C'est férié, man. T'as le droit.
1: Je vois que...
0: T'as le droit. Tu peux prendre congé.

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